0: Un code utilisé par des radios pirates irlandaises dans les années 70. Un sous-marin militaire britannique surnommé U2. Un avion espion américain utilisé pendant la guerre froide. Ou un tatouage qui se trouve sur l'anatomie d'Éric Bastien. Alors, c'est quoi le U2? C'est quoi un code utilisé par des radios pirates, un sous-marin militaire britannique, un avion espion américain ou un tatouage sur les fesses d'Éric Bastien? Top chrono, 10 secondes.
1: Un avion américain.
0: Un avion américain.
2: Est-ce ça se voit que tu ne me connais pas.
0: Ouais, si tu savais, il a un énorme sous-marin. Alors.
2: Oh non.
0: C'est vrai. Bravo. C'est l'espion, l'avion espion américain qui, évidemment, qui s'appelait U2, qui était utilisé pendant la guerre froide. Ça te fait 5 points.
2: Ah, t'es en forme, toi.
0: Je suis en forme, on est prêts à tout, nous.
2: Ah, on est prêts à tout. Dany, avec ici, Sud-Lorraine, qui a enfin marqué des points, voilà, parce qu'il était plutôt balèze au quiz musical. Dany, vous l'avez compris, il aime pas stocker, lui, il jette tout ce qui passe par là, voilà. Alors, il adore voyager, note Dany. Il a été en Italie, en Espagne, en Slovénie, en Allemagne, mais tu aimerais aller, Dany, en Grèce. Pourquoi la Grèce?
0: Pour faire du sirtaki.
3: Ah, par rapport à l'antiquité grecque, voilà, c'est une période qui m'intéresse. Il y a de belles choses à voir, ce serait intéressant en fait. Ça me plairait bien.
2: Ben, je te souhaite, je ne suis pas très loin de la France, et puis tu aimerais aller en Irlande.
0: Ah, c'est bien l'Irlande.
2: Pour une raison particulière, c'est que tu aimes quoi? L'odeur de...
3: L'herbe mouillée.
0: L'herbe mouillée. Et voilà. C'est très beau l'Irlande aussi.
2: L'odeur de la pluie. Allez, un mot sur ta rencontre avec Tatiana. On en a parlé. C'est quand même plutôt copain-copain au début. C'est de l'amitié avec Tatiana.
3: Ah, collègue-collègue, ouais.
2: Ah ouais, collègue de travail.
3: Collègue-collègue. Ah, puis, d'accord. Oui, faut croire que le travail rapproche finalement. Attention, hein.
2: J'ai bien compris.
3: Et puis voilà, donc on a été collègues pendant de nombreuses années.
2: Mais dans la police, dans la police, quand tu étais dans la police?
3: Non. En tant qu'aide-soignant.
2: En tant qu'aide-soignant, d'accord.
3: En tant qu'aide-soignant. Voilà.
2: En fait, vous vous retrouvez.
3: On est toujours collègues, mais on a poussé la collaboration un peu plus loin.
2: On a bien compris. Ça va. Vous étiez tous les deux dans la même équipe de nuit et voilà, vous étiez. Alors, faut quand même dire que vous étiez pris chacun de votre côté. Hein. Pas disponible à ce moment-là.
3: Oui.
0: Mais ça arrive, hein.
2: Oui. Ah oui, ça arrive.
0: Ça arrive, les coups de foudre comme ça, qui sont des imprévus de la vie.
2: Bien sûr, et qui a fait le premier pas? Le premier pas.
0: J'aimerais qu'elle fasse.
3: Le premier pas, c'est moi qui ai fait le premier pas.
2: Voilà. Et comment?
3: Ah, tout simplement, en lui partageant un rêve que j'avais fait la veille. Alors, ça restera un peu. Voilà, mais voilà.
2: Ok, on a compris.
0: J'ai encore rêvé d'elle.
2: On était nus, on était là, on était dans une prairie, il y avait de l'air, c'était beau.
3: Les draps ne s'en sont pas souvenus, par contre.
2: Ça prend des proportions, cette émission.
0: Oui, mais c'est le Dami d'Hollande, les gars.
2: Bien sûr.
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1: Et nous sommes au taquet avec Christine qui a 2, Alexandre qui a 4. Ah Christine,
2: dis-moi alors, que l'amour ne s'arrête pas.
1: Attends, c'est ta chanson, parce que dis donc, j'ai fait un petit peu longtemps que t'es avec ton patoche.
2: Ah mais bien sûr, ça va faire 25 ans.
1: Et voilà, tu l'as rencontré, il était client dans l'hôtel où tu travaillais. T'avais 38 ans, il en avait 36. Tu discutes avec lui et... Alors, qu'est-ce qui s'est passé?
2: Il m'invite au restaurant.
1: Oh my God!
2: Et
1: alors?
2: Dans un gastronomique.
1: Oh papa, est-ce que tu te rappelles ce que vous avez mangé?
2: Ah non, absolument pas.
1: Oh bah alors!
2: Je me rappelle du nom du restaurant.
1: Ah!
2: Lou Bergamoutier.
1: Ah oui,
2: c'est provençal.
1: Ah oui, bon bah
2: voilà, c'est la bergamote, Lou Bergamoutier.
1: D'accord.
2: Déjà c'est ça. Voilà.
1: Et alors après le dîner, il y a eu bisous, il y a eu quoi? Allez.
2: Rien, pas tout de suite, non, on est rentré. Il était assez réservé. Bon, voilà. Je l'ai invité à venir boire quelque chose quand même dans mon entre guillemets pseudo studio qui faisait chambre en même temps, quoi. Voilà. Ouais. Oh, il m'a dit non et tout. Et puis là, moi, je disais, ah, mais tu peux pas le laisser partir. Donc, je l'ai regardé. Je me suis approchée de lui. Je lui ai dit, toi, t'as vraiment le visage de quelqu'un à qui je ferai tout le temps des bisous.
1: Oh my God!
2: Et je lui ai fait un bisou. J'ai osé. Mais je lui ai dit, et 25 ans après, je lui fais toujours plein de bisous d'amour.
1: Alors, voilà. Ce qui me fait rire, c'est que ça fait donc 25 ans que vous êtes ensemble, 10 ans que vous êtes mariés. Il a attendu 15 ans avant de te demander en mariage. Okay. Et alors, la demande en mariage, elle s'est faite un soir d'été. Tout le monde est là. Et ça va qu'à ses activités. Toi, t'épluches des carottes. Lui, il passe l'aspirateur. Et alors, qu'est-ce qui s'est passé pendant que t'épluchais les carottes?
2: Ah ben écoute, tout d'un coup, il a arrêté l'aspirateur, il est venu vers moi, il s'est mis à genoux et il m'a dit, est-ce que tu veux m'épouser? Et là, j'ai éclaté de rire.
1: Ah bah oui, parce que l'épluchage de carottes et l'aspirateur, c'est hyper...
2: Alors il me dit, tu veux pas? Et ça fait tellement longtemps que je t'en parlais que tu voulais pas, ben moi j'y pensais plus.
1: Eh ben voilà.
2: Mais bien sûr que si que je veux, et le jour où on se mariera, mon chéri, ce n'est pas un oui que je dirai devant monsieur le maire, c'est 3 oui.
1: Oh.
2: Et effectivement, ce jour-là, le 16 avril 2016, j'ai dit oui, oui, oui.
1: Eh ben voilà, comme ça, si on ne savait pas. Hein, si tu... Voilà.
3: Et il a retourné passer l'aspirateur juste derrière.
1: Eh ben
3: bien
1: voilà,
3: sûr,
1: elle a dit oui, il est reparti faire l'aspirateur, et toi, t'as fini tes carottes après.
3: Tu as retourné,
2: quoi. Non, c'est pas vrai.
1: Bah.
2: On est allé prévenir quand même notre fille qui, elle aussi, a éclaté de rire.
1: Eh ben voilà.
2: Elle a aussi 12 ans.
1: Alors, ma chérie, il faut que tu marques ces 5 points. Il faut que tu marques un peu de points. Je vais te mettre, c'est un générique de série télé, on va voir si tu reconnais.
2: Un générique de série.
3: Je me souviens de celui-là.
1: Ti-da-da-da, ti-ta-ta-da, Jean-Pierre et Samantha. Tu te rappelles de cette série, Ma sorcière bien-aimée?
2: Un peu, Ma sorcière bien-aimée, un peu quand même. Ouais.
1: Avec Andorra, la belle-mère insupportable. Alors écoute bien. Dans la série Ma sorcière bien-aimée, quelle partie de son corps Samantha doit-elle remuer pour faire de la magie? Dans la série Ma sorcière bien-aimée, quelle partie de son corps Samantha doit-elle remuer pour faire de la magie? Top chrono, 10 secondes.
3: Voilà.
1: Qu'est-ce que t'as dit?
2: Son nez.
1: Son nez.
3: Elle l'a dit sur le gong, ça va.
1: Allez, je te le prends, ça fait bien sûr que c'est son nez. Tigidigidic. 2 plus 5, ça fait 7.
3: Bon, Alexandre, c'est un peu Jean-Pierre, hein, c'est un peu Jean-Pierre dans Ma sorcière bien-aimée, parce que lui, on l'a rappelé, il faut que tout soit propre, que tout soit bien rangé.
1: Ouais, Jean-Pierre, il en branle pas une, je te signale.
3: Il fout rien, Jean-Pierre.
1: Mais Jean-Pierre, c'est le mec des années 50.
3: Jean-Pierre fout rien.
1: Mais rien, il rentre, il fait qu'est-ce qu'on mange. C'est Samantha qui fait tout. Il dit Jean-Pierre.
3: J'ai convaincu que d'un coup de baguette de magie ou un truc de machin.
1: Jean-Pierre ne fait rien du tout.
3: Jean-Pierre ne fout rien. Alexandre, tu n'aurais pas pu jouer dans Ma sorcière bien-aimée. Voilà. Je suis désolé, parce que toi, voilà, on est d'accord, on est dans l'ordonnerie. Dans l'ordonnage. Je sais pas comment ça se dit.

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1: Ici, nous sommes avec Loïc qui a un point, Claudine qui a deux points, et là, la possibilité de marquer deux points grâce au quiz musical. Et Loïc, tu vas inaugurer un jeu musical.
2: Ça va, c'est une nouveauté.
1: C'est la première fois qu'on le fait, donc tu vois, là...
2: Ça nous fait plaisir que ce soit Loïc.
1: Et ça nous fait plaisir que ça soit toi.
3: Bah, bien sûr.
1: Bon, je sais que tu avais un trèfle à quatre feuilles dans le temps, mais que tu l'as perdu. On va essayer de penser que tu l'as, hein, d'accord ?
3: Voilà.
1: Bon, alors, écoute bien.
2: Oui, là,
1: nous allons te passer un extrait d'une chanson, mais... elle ne passe pas à la bonne vitesse.
2: Eh oui.
1: Donc...
2: elle déraille.
1: Elle déraille, ou elle s'accélère, ou elle ralentit. En tout cas, elle n'est pas à la bonne vitesse. Donc, il y en aura deux. Mais la première, tu l'écoutes bien, et c'est à toi de la reconnaître. Écoute bien, premier extrait. Alors, est-ce que c'est Claude François ou pas? Alors, c'est lui, il a dit Claude François. Est-ce que c'est Claude François? Est-ce que ce n'est pas Claude François? Allez, on écoute. Oui, tu pars à l'air. Sur le Nil, voile sur les filles. C'est un premier point pour toi, Loïc.
2: Oh, c'est facile.
1: Oui. C'est facile. Hey, tu arrêtes.
2: Parce qu'on écoute quand même un peu la version normale.
1: Oui,
2: ça, c'est pas normal.
1: Bon, bah, écoute, c'est vous qui préparez les quiz, débrouillez-vous.
2: Mais
1: un
2: c'est
1: petit
2: pas
1: peu.
2: Moi qui les ai fabriqués.
1: Hein. Parce que je demande à quelqu'un de faire mes bingos. Non, alors. Bon. Alors, écoute bien la deuxième chanson. C'est pareil, on est sur le disque des rails.
4: Il venait d'avoir 18 ans. 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
3: Dalida.
5: Comme un enfant.
1: Il venait d'avoir 18 ans. Alors, allez. Est-ce que c'est la belle Dalida? On écoute la version originale.
6: 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Bien sûr que c'est elle.
1: Eh bien, ça te fait deux points. Tu en avais un. Tu en as trois maintenant. Bravo.
2: Claudine qui a déjà deux points. Claudine, ah, ma Claudine.
7: C'était facile, lui. Hein.
2: Ah ouais, je suis d'accord avec toi, Claudine. Ça sera sans doute peut-être le cas pour toi aussi.
1: Claudine, on a pris ta réponse alors que le chrono s'est arrêté.
2: C'est moi aussi.
7: D'accord.
1: Oui.
2: Allez, Claudine.
7: Vous ne dites rien.
2: Avant de jouer, dis-moi un petit peu quand même la cuisine. Parce qu'on s'en est dit un petit mot. On a faim, tu sais, à cette heure-ci. Toi.
1: On a faim.
2: Bah oui, on a tous. T'as pas faim?
1: Pas encore.
2: Avec les 50 longueurs que tu viens de faire, là, à la piscine. Alors, si tu nous fais du bœuf bourguignon, tu nous fais quoi? Du veau maringot ou de la choucroute? Parle qu'elle est bonne chez toi.
7: Ah, la choucroute, elle est bonne chez moi, oui. Oui.
2: Eh bien, qu'est-ce qu'on fait à midi alors? Qu'est-ce que tu nous prépares quoi dans tes spécialités?
7: À midi, à 13h. Ben, rien du tout. Voilà, je vous attendais, donc. Je prépare à manger.
2: Bon, donc il n'y a rien à manger. Super. Enfin, je sais que tu sais faire de bons éclairs, des gâteaux marbrés, les bœufs bourguignons, et que tu as même donné envie de cuisiner à ton filleul Benoît, qui est devenu par la suite, bravo, cuisinier de l'ambassade des États-Unis et d'Angleterre. Bravo, neveu.
1: Bravo.
2: Wow.
7: Le filleul.
2: Alors, extraordinaire, le filleul. Hein. Tu peux être fier de toi.
7: Ouais.
2: Allez, voici ton quiz. L'extrait d'une chanson, tu l'as compris, qui déraille, qui ne se joue pas à la bonne vitesse. Tends bien l'oreille. Ça devrait être facile pour toi. Tu vas être contente.
7: La bohème. Charles Aznavour, la bohème.
2: Ah, moi je vais jusqu'au bout quand même, je félicite les techniciens qui ont fait ce petit travail. Ouais, je dis tu vas être contente parce que c'est un de tes chanteurs préférés, c'est Charles Aznavour.
7: Ah, oui.

0: êtes heureux.
1: Ah bah ça fait un point de plus, Claudine, on est à 3. Oui. Ah, on entend un de plus. Un de plus. Ouais, alors comme c'est la première fois qu'on fait ce jeu-là, je vous ai fait vraiment du fastoche. Mais si je le refais très bientôt, je vais compliquer. Mmh. Ça sera plus compliqué.
2: Oui,
1: non,
2: bon,
1: mais
2: ça
1: je
2: va.
1: Vous le dis tout de suite. Hein. Allez, on écoute.
3: Allez, venez, Milo, vous asseoir à ma table.
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1: Milo. On envoie le chrono 10 secondes.
2: Oui.
1: C'est drôle, ce truc-là.
2: Oui.
1: Alors, qui chante?
4: Edith Piaf, Milord.
1: Alors pas du tout. Pas du tout, Milord. Franchement, c'est de Lara Fabian, Milord, tout le monde le sait.
2: Ouais, bien sûr.
1: Ah, Claudine, bien
3: allez.
1: Sûr, bien sûr, bravo.
3: Allez, venez, Milord.
1: Ah bah, j'ai bien aimé, moi, ce jeu.
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1: Et ici, nous sommes avec Loïc qui est en tête avec 11 points et Claudine qui en a 9. Loïc qui joue, je vous le rappelle, avec Issy Touraine qui habite à Saint-Laurent en Gâtine. Un petit gâté, mon gâté. Alors, nous sommes avec Loïc et tiens, je vais te mettre cette chanteuse. Tu vas me dire si ça te rappelle des souvenirs.
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1: Avec ta chérie Armelle, vous avez rencontré Zaz lors d'un concert que vous aviez gagné avec Issy Touraine.
3: Voilà, tout à fait. Oui. On a eu cette chance-là de gagner le concert déjà. Et on a été invité avant le concert pour rencontrer Zaz. Et dès qu'elle nous a vus, elle nous a embrassés. Et on a pu parler ensemble. Et c'est une fille vraiment formidable.
1: Ah bah oui, du coup c'est sympa. Elle vous accueille bien, Zaz.
3: Ah bah oui.
4: Mais elle est de là-bas, elle, en plus.
3: Super sympa.
1: Bah oui.
4: Elle est de Tours, elle.
1: Je sais pas si elle est de Tours.
4: Je crois que si.
1: Zaz est de Tours.
3: Si, elle est née à Tours.
1: Ah
3: elle est née à Chambray des Tours.
1: Ah bah voilà.
3: À la clinique du parc, je peux même vous dire où elle est née.
1: Ouais. Oh,
4: à 14h23. Tout le monde s'en souvient.
1: Alors.
3: Et elle est née un 1er mai.
1: Oh, le jour de la fête du travail.
4: Ça fait un peu psychopathe quand même ton truc, hein. T'as l'air d'être fan.
1: Non, c'est un fan. Les fans, ils savent tout.
4: Ouais.
1: Alors, pour t'encourager à gagner le bingo, je vais te mettre une chanson que tu adores de Florent Pagny.
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1: Oh, ah là là. Florent Pagny, on adore. Moi, j'adore Florent. Alors, le bingo, il est très simple, mon chat. À mon top chrono, tu vas avoir 10 secondes pour me dire toutes les choses qu'on trouve dans une pharmacie, mais pas les médicaments. Tu me dis pas Doliprane, aspirine ou je sais pas quoi.
4: Pas de marque.
1: Pas de marque de médicaments. Je veux toutes les autres choses qu'on peut acheter dans une pharmacie. Tout ce qui se trouve dans une pharmacie, à part des médicaments. Voilà, on y va, top chrono, c'est parti.
3: Alors, dentifrice, savon, produits de beauté. Biberon, pansement, brosse à dents.
1: Bon, c'est pas mal, ça fait 7, c'est très bien. Il y avait aussi des petits ciseaux, il y avait des crèmes solaires, des crèmes hydratantes, des couches, des serviettes hygiéniques, une couverture de survie, un thermomètre. Mais tu m'as donné 7 choses et c'est très bien, bravo.
4: Claudine, merci d'avoir été avec nous, c'est pas fini, on va voir ce que tu vas faire pour ton bingo. Je rappelle que tu es avec nous à Frouard, en Meurthe-et-Moselle, avec Issy Sud Lorraine. Tu t'es montré plutôt calme pendant cette émission et pourtant... Il paraît que tu te mets vite en colère, Claudine, hein. On l'a pas remarqué là. Donc ça va, il est tendu.
6: Je reste calme.
4: Ouais.
6: Je me concentre.
4: Oui, j'ai bien l'impression. Alors, tu es calme, surtout quand tu vas voir Charles Aznavour en concert. C'est la chanson pour t'encourager. T'étais au premier rang de son concert et t'étais subjugué par lui.
6: Ouais. C'était quelqu'un, hein. C'était quelqu'un,
4: ben,
6: et j'avais l'impression qu'il chantait que pour moi déjà.
4: Oh,
6: et puis il arrive à un moment donné, il chante une chanson, puis il a une pochette,
4: ouais.
6: Une petite pochette. Et puis il me tendait sa pochette. Je me disais, mais qu'est-ce qu'il fait. Et il y avait plein de gens qui étaient en bas qui attendaient la pochette.
4: Ouais.
6: Et comme je n'ai pas bougé de mon siège, je ne savais pas ce que c'était. Mais ma sœur qui était derrière. Vous croyez qu'elle m'aurait poussé parce qu'elle l'avait déjà vu.
4: Ah, je sens que tu t'énerves là.
1: T'énerves pas.
4: T'étais un bol de sangria du truc, quoi.
1: Non, t'étais à ça du bol de sangria.
4: Bah oui,
1: si tu veux faire la vanne, fais-la bien.
4: Ouais, excusez-moi, c'est toujours Jean-Michel à peu près, vous savez. Ben voilà, mais oui, mais ça m'énerve tout ça. Ça m'énerve.
1: Allez.
4: Ah non, on n'a pas eu la pochette, ça nous énerve. Allez, voici ton. Mais oui, ça nous énerve. Mais oui, je pense que je t'ai mis dans de bonnes conditions un peu vénère, là. Score à battre, 7. C'est le bingo, il vaut 10 points. Hein. Donc si tu fais 8, t'encaisses 10 points, tu reviens vendredi, très clairement. Alors que t'as pas été en tête pendant l'émission. On te demande un maximum de choses. Encore une fois, aucune marque, s'il te plaît. Pas de marque, juste en fait des objets, hein, tu l'auras compris. Maximum de choses que l'on trouve dans un bureau de tabac. Qu'est-ce qu'on trouve dans un bureau de tabac sans marque? Merci. 10 secondes, top chrono.
6: Des cigarettes, des jeux, des grilles de jeux, des livres, des jouets, des...
4: Ouais,
1: bon, de toute façon, ça fait trois. Hein. Même
4: ça
1: si
4: suffira pas, mais on pense plus à des allumettes, des briquets, des feuilles à rouler, même des timbres fiscaux, des vaporettes aujourd'hui, des bonbons ou encore des chewing-gums. Ah ouais.
1: Bien. Eh bien, bravo quand même, Claudine, tu as très bien joué.
4: Oui, bravo, Claudine.
1: Mais c'est notre petit Loïc qui se qualifie pour la finale de vendredi. Donc, Loïc, si tu veux partir à Marseille, hein, ça sera vendredi, mon chat.
3: Ok, il n'y a pas de souci, ma petite Valou.

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1: Et nous sommes au taquet avec Mireille qui a un point, qui joue avec ici Vaucluse. Elle a un chéri qui s'appelle Alain et elle l'a rencontré parce que elle était avec des copines célibataires. Bon, elle regardait un site de rencontre.
2: Ah ouais.
1: Et t'es tombée sur la photo d'Alain et qu'est-ce que t'as dit ?
3: Mais je le connais.
1: Et tu le connais ? Et alors qu'est-ce que t'as fait ?
3: Eh bien, alors on est entré en contact et effectivement, je l'avais rencontré dans un magasin.
1: Ah, mais en plus, il bossait dans la même entreprise qu'une amie à toi.
3: Oui.
1: Alors, comme tu es Sherlock Holmes. Oui, Mireille, elle a fait Sherlock Holmes. Elle a appelé sa copine, elle a dit du dos. Le petit Alain, là, qui est pas mal, celui-ci. Et puis, t'as fait petite enquête, ma petite Sherlock Holmes. Qu'est-ce qu'elle t'a dit, ta copine ?
3: Elle m'a dit qu'on était différents.
1: Ah, c'est-à-dire ? Parce qu'il paraît qu'Alain, il est méticuleux, tout ça, que toi, t'es un peu plus...
2: Bordélique, hein, voilà.
3: Oui, oui, moi, je suis un peu l'inverse.
1: T'es un peu fantaisiste, quoi.
3: Alors, voilà.
1: Et bon, ça n'a pas empêché. Ça fait combien de temps que vous êtes ensemble, maintenant ?
3: 7 ans.
1: Oh, mon Dieu. Mais vous êtes mariés ou vous êtes juste ensemble ?
3: Non, on est amis, on n'est pas mariés, non.
1: Alors, tu t'occupes un peu, tu fais un peu de gym douce et un peu de marche. Tu as toujours fait un peu de sport, en fait, hein, pour t'entretenir.
3: Oui, exactement.
1: Mais ça, c'est bien, parce que ça, même moi, je ne le fais pas. Bien, alors, tu as déjà un point. On va essayer d'en marquer un deuxième. Tiens, je te mets un petit extrait. Ange, t'es prêt ? Allez, un petit extrait de Pascal Obispo.
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1: Alors, Pascal Obispo.
2: Qu'on embrasse.
1: Bien sûr, je l'adore. Pascal Obispo, il paraît que c'est l'anagramme de Pablo Picasso. Est-ce que c'est vrai ou faux que Pascal Obispo, oui, c'est l'anagramme de Pablo Picasso ? Vrai ou faux ?
3: Vrai.
1: Vrai ? Mireille, elle est au taquet. Elle attend pas la fin du chrono. Oui, c'est vrai. C'est exactement ça. Voilà.
2: C'est fort, ça.
1: Et oui, bien sûr. Bravo. 2 points pour Mireille.
2: Nathalie. Oh. Merci d'être avec nous, Nathalie. On aime ton prénom, Nathalie. Je vais vous le faire jusqu'à 13h.
1: Tu vas nous foutre du béco jusqu'à la fin de l'émission.
2: Ah oui.
1: Ok, non, d'accord.
2: C'était quoi le jour ?
5: Moi, ça ne me dérange pas.
1: Ouais, ah bah, c'est bien.
2: Si
1: j'ai envie de te dire, c'est bien d'avoir une chanson à son nom, hein.
2: Ben oui.
5: Ouais. Tout à fait.
1: Oui.
2: Nathalie, alors, on bricole un peu. Oui, on bricole un peu.

0: bon, on sait faire des trous dans le mur et un peu de peinture.
1: C'est ça.
2: Ah, on bricole. Alors,
0: attendez, on nous envoie MacGyver.
1: J'ai été une fervente admiratrice de l'émission de Valérie et donc du coup, je me suis lancée.
2: Merci, ma chérie.
0: Ouais, non, parce que là, je dis, on fait un trou dans le mur, mais on m'envoie MacGyver, ça veut dire qu'on est quand même sur un level. On est au-dessus, on est cranté.
2: Un level.
0: On est cranté quand même quand on sait faire du MacGyver. On fabrique un frigo avec une allumette. Tu sais que tu es capable.
1: Pas à ce point, mais c'est vrai qu'on trouve des petites astuces pour faire tenir une étagère un peu bancale ou.
0: Ah, bien sûr.
1: Voilà.
0: Oui, tu rafistoles.
1: Ça ne demande pas d'essayer. Enfin voilà, on prépare quelque chose, on trouve toujours une astuce.
0: Mais vous savez, Valérie, je profite de cette occasion que Nathalie évoque une émission là. Voilà. Excusez-moi, vous seriez pas dans le feu des projecteurs à la rentrée, vous ?
2: Mais si, bien sûr que oui.
0: Vous êtes de retour sur
2: encore,
0: M6 ?
2: Mais oui, je vais encore faire un appel à candidature pour les maisons, vous allez voir.
0: Madame est sur M6 à la rentrée.
2: Elle va bricoler. Mon chat, je t'appellerai pour les conseils.
0: Bon, Nathalie qui aime beaucoup la réutilisation d'objets. D'ailleurs, tu fais beaucoup de vide-grenier, c'est un point commun avec Valérie, ça aussi. Merci. Les brocantes, tout ça.
1: J'adore aller chiner.
0: Et puis tu aimes le potager aussi, bon, ça sent encore autre chose. Les pots, les gouttes, tout ça, quoi. Fait plein de trucs, hein.
2: Bah oui, nos auditeurs sont fantastiques, ils ont des vies incroyables.
0: Exactement. Alors. Voici ta question, Nathalie, elle vaut un point, on y va. Et on va parler de girafes. Il existe 40 sortes de girafes. Moi, je l'affirme. Est-ce que c'est vrai? Est-ce que c'est faux? Top chrono, 5 secondes. Il existerait 40 sortes de girafes, Nathalie.
1: 40 sortes?
0: Vite.
1: Non.
0: C'est trop tard, là. C'est un peu tard, quand même. Qu'est-ce que... Hein? Ah, là, Valérie fait des gros yeux.
2: Bon, vas-y. Ouais, allez, je te donne le point parce que je t'aime bien. Mais
0: moi, ça m'arrange.
2: Maître Coupez, elle va me donner une fessée, tu vois.
0: Non, mais moi, je veux un candidat qui gagne. Donc, bravo, super réponse. Magnifique. Oui, c'était faux. Oh, qu'est-ce que tu étais rapide dans ta réponse en plus. 4 espèces distinctes de girafes ont été identifiées seulement au lieu de 40. Il y a la girafe du Nord, la girafe réticulée, la girafe Maasai et la girafe du Sud.

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0: Stéphanie Hackett, Amour charnel. Un coup de cœur ici au Serre.
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2: Salut à toutes, salut à tous et bienvenue dans Décibel. Toujours une joie de vous retrouver le dimanche soir parce que je sais que vous assurez. Vous avez très bon goût en musique. La preuve, vous écoutez ici et vous avez envie de partager les chansons que vous aimez. Alors ça, c'est notre petit rendez-vous du dimanche soir, les auditrices et les auditeurs d'ici qui viennent à l'antenne, par téléphone évidemment, on ne fait pas tous venir dans notre gros studio parisien. Au téléphone, ça va très bien et vous choisissez les chansons et vous nous racontez pourquoi on écoute celle-ci ou celle-là. Ça dure une heure, c'est un délice et vous êtes toutes et tous invités. N'hésitez pas à vous inscrire. Ah oui, là, en plus on est le 7 juin, c'est bientôt la fin de l'année et le dernier conseil de classe. Alors, si vous avez envie de participer à cette émission Décibel spéciale du dimanche, il suffit d'envoyer un email. Notre adresse, c'est décibel avec un S, @radiofrance.com. Décibel au pluriel, @radiofrance.com. Dans le mail, vous mettez la chanson que vous avez envie de partager et puis votre numéro de téléphone pour qu'on puisse vous rappeler. C'est ce qu'on va faire tout de suite avec Roland. Dans le sud de la France. Comment ça va, Roland?
3: Ça va plutôt bien, Émilie. Vu la température que l'on a eue, j'ai eu la chance de me faire une petite virée à Lacanau Océan.
2: Oh, très bon ça. Ah oui, bah, les sudistes qui sont dans les terres, quand il fait très chaud, effectivement, aller au bord de l'océan, oui. Ça fait du bien.
3: Ça bon. Fait toujours du bien.
2: Mais alors, il faut faire attention aux baïnes. T'as entendu parler de ce truc-là?
3: Très, très dangereux, les baïnes. Mais je suis toujours catastrophée lorsque je vois qu'il y a des personnes qui ne font pas attention à ça.
2: Parce que
3: nous, dans le sud-ouest, on connaît bien, mais les gens sont imprudents. Les baïnes, surtout, qui ne se voient pas.
2: C'est ça.
3: Lorsque l'océan est à marée haute, et les baïnes, surtout une chose, ne résistez pas.
2: C'est ça, on va expliquer quand même. C'est une vague en fait qui vient vous chercher vraiment au bord de la plage, à l'endroit qui a l'air le plus calme en plus. Il y a des vagues tout autour et puis il y a un endroit calme. Faites gaffe, c'est là où il y a la baïne.
3: C'est dangereux.
2: Voilà. Et en fait, elles vous emportent.
3: Les nageurs sont toujours catastrophées. Ouais.
2: Elles vous emportent vers le large. Et c'est pour ça que Roland vous dit qu'il ne faut pas résister quand vous êtes pris dans une baïne parce que c'est un courant qui est très puissant mais qui va vous ramener après. Donc il faut se laisser faire. Si vous luttez contre, c'est là qu'on s'épuise et que malheureusement on se noie. Mais c'est toujours écrit.
3: Et on ne répétera jamais. Oui, c'est ça. Et on ne répétera jamais assez aux personnes. Et puis surtout, si vous avez la chance d'avoir des surfeurs à côté qui sont agréés, ils peuvent aider également les maîtres nageurs à amener les.
2: C'est vrai.
3: Mais là, on s'égare un petit peu quand même.
2: Oui, j'étais
3: là
2: pour présenter
3: un super tube que tu adores toi également.
2: Écoute, on aime nos auditrices et nos auditeurs, donc si on peut faire un petit point prévention de temps en temps, ça ne fait pas de mal.
3: On est sur ici.
2: Voilà, mais tu as raison, mon cher Roland. Revenons à nos moutons, ou plus exactement à nos rockers, à nos punk rockers, puisque tu as décidé de passer une de mes chansons préférées de tous les temps. Je suis ravie. The Clash et Rock the Casbah.
3: Je suis super content.
2: Mais oui.
3: Mais cette chanson, elle a presque 44 ans puisqu'elle est sortie le 11 juin 1982.
2: Ouais.
3: Et c'est une chanson engagée comme toutes les chansons punk qui mélange le ska, qui mélange le reggae, qui mélange le funk. Et c'est vraiment quelque chose d'extraordinaire où il montre en fait des intolérances vis-à-vis de la musique. Et c'est une chanson engagée. Et également le clip où on voit deux peuples qui se font en permanence de la guerre au Moyen-Orient, ensemble en train de rigoler. C'est vraiment une chanson d'amour et de partage que j'ai un grand plaisir à partager ce soir avec tes auditrices et auditeurs.
2: Alors on y va, ça s'écoute très fort et ça se danse. Rock the Casbah des Clash, et c'est une des rares chansons, on peut le dire mon cher Roland, où les guitares et les pianos sont aussi flamboyants.
3: Ah, magnifique, vraiment c'est un chef-d'œuvre.
2: Eh ben merci pour ça Roland, on l'écoute et on t'embrasse.
3: Merci beaucoup Émilie, à bientôt.
2: Salut, à bientôt.

0: les Clash sur l'album Combat Rock en 1982. Merci à Roland pour ce choix délicieux. On se régale dès le début de l'émission. Et si vous voulez une double dose de régalade autour de cette chanson, n'hésitez pas à écouter la version de Rachid Taha qui met des paroles plutôt couplets en arabe, mais aussi avec des petits mots de français. Et puis bah sa touche de Rachid Taha qu'on adorait. C'est une très très belle version et est disponible sur tous les sites de streaming.
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0: Et Gwen est avec nous. Salut Gwen.
2: Salut Émilie.
0: Comment vas-tu?
2: Eh bien écoute, ça va.
0: Ça va bien.
2: C'est un petit week-end calme par rapport au week-end dernier, donc ça va, je me repose.
0: Bon, mais c'est très bien, c'est très bien. C'est souvent les meilleurs week-ends, ceux où on recharge un petit peu les batteries et où la canicule s'est fait la malle. Et ça, ça fait plaisir. Gwen, tu retournes à tes fondamentaux, toi qui, lors de tes derniers passages dans le Décibel du dimanche, nous avais passé des gros tubes. Là, tu retrouves ta casquette de chercheur d'or et de nouveaux talents. Tu nous as dégoté un gars, là, incroyable, qui s'appelle Montemarco.
2: Ouais, ça fait maintenant, je crois, à peu près 2 ans que je le suis.
0: Ah d'accord, là, j'adore Gwen. C'est genre, ouais, j'ai appris il y a 5 minutes que le mec existait. Gwen te glisse l'air de rien, qu'en fait ça fait 2 ans et que t'es un peu à la bourre. Je t'adore Gwen, vas-y raconte.
2: Non mais c'est ça que j'aime aussi, tu vois, c'est de voir l'évolution des artistes, ben j'adore quoi.
0: Oui,
2: c'est,
0: bien sûr.
2: C'est, tu te dis, bon bah ouais, ok, c'est cool pour eux, et puis du coup, bah il y a plein d'oreilles qui vont aller découvrir, donc c'est tout ce que j'aime, c'est le partage, donc voilà. Donc, voilà. Donc,
0: alors ce soir, il y a plein d'oreilles. Ouais, alors Montemarco, c'est en un seul mot, hein. Montemarco, c'est qui?
2: Alors, c'est un artiste qui est originaire de Marseille, qui vient d'une famille de mélomanes, donc ça chantait beaucoup à la maison. Ouais. Il a fait du piano, il a commencé le piano, je crois, à son adolescence, il devait avoir 14 ans. Ouais. Et il faisait de la musique, mais en parallèle de son métier, ce qui était comme, moi j'ai été prof de maths. Donc tu vois, il cumule les bons points vis-à-vis de moi, prof de maths et musique, bon bah voilà, déjà, il partait bien. Puis en plus, c'est un artiste queer. Allez, troisième case, donc comment te dire?
0: Il voilà. Était fait pour toi, ce gars.
2: Bah totalement. Et puis, bah quand j'ai entendu son premier titre, j'ai été touché par ses textes. Il a une plume qui est assez fine, une voix un peu singulière. Et puis, il a une présence à la fois pudique, mais en même temps, il est très charismatique, marquante. Et sa pop, elle est, je trouve, à la fois douce et puissante. Donc, j'ai dit, bah tiens, ça, c'est une petite découverte que j'aimerais bien programmer chez Émilie.
0: Eh ben, bienvenue l'ami, et merci d'avoir pensé à nous. Montemarco, la chanson que tu as choisie s'appelle Poupée.
2: Ouais.
0: C'est bien ça.
2: Ça parle de l'effacement de soi quand on est dans une relation un peu toxique et qu'on s'oublie et que bah, après il faut se reconstruire émotionnellement et se remettre de tout ça quoi.
0: Eh ben ça va parler à tout le monde, c'est l'avantage. Ça nous est tous arrivé, non hein, les amis, de tomber sur une planche un peu pourrie et ça fait des belles chansons et c'est ça qui est important et ça donne de l'espoir après. Gwen, je rappelle ton compte Instagram indispensable qui s'appelle Inclusique, voilà, avec des cas dans lesquels tu partages tout un tas de nouveautés, dont j'imagine Montemarco.
2: Bon, oui. Oui, parce qu'il a sorti son EP là, qui s'appelle 1, 2, 3, fin avril.
0: Donc, voilà.
2: Il est parti des sélections.
0: Alors, nous, on écoute Poupée, et puis si ça vous plaît, n'hésitez pas à donner de la force et à Gwen et à Montemarco, parce que les jeunes artistes, c'est important pour eux qu'on les suive sur les réseaux sociaux et qu'on mette des petits cœurs sous leurs publications. Ça n'a l'air de rien comme ça, mais croyez-moi, ça change beaucoup de choses pour eux.
2: Et allez les voir en concert.
0: Aussi, évidemment. Merci, Gwen. Je t'embrasse.
2: Des gros bisous.
0: À bientôt. Voici Poupée, Montemarco.
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0: tout nouveau, ça vient de sortir. La chanson s'appelle Poupée et l'artiste, c'est Monte Marco.
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0: Allez, je vous emmène faire un petit tour en 2021. Et non, c'était pas avant-hier, puisque c'était il y a 5 ans. Oh mon Dieu, les jours passent comme les voitures sur l'autoroute de la vie. Ah oui, ça file. Alors, il y a 5 ans, qu'est-ce qui s'est passé au niveau musique? Bon, déjà, on a perdu Philippe Châtel, le papa d'Émilie Jolie. On a perdu Patrick Juvet, monsieur Où sont les femmes? Et on a perdu Tonton David.

En 2021, l'Eurovision avait son petit scandale car tout le monde pensait que le groupe Maneskin, les rockers italiens qui avaient gagné, avaient pris de la cocaïne en direct à la télévision devant 200 millions de téléspectateurs. On ne sait pas. Est-ce qu'on s'en fout ? Oui, peut-être, parce qu'en 2021, on était surtout très très contents d'être pour la troisième ou quatrième fois déconfinés. 2021, c'est l'année de l'après-Covid et c'est l'année des chansons qui, justement, nous redonnent un petit peu d'élan et le sourire. C'est l'année du deuxième album d'Angèle. Et l'année de la chanson du déconfinement respire encore, Clara Luciani.

respirer encore, réapprendre à boire ensemble dans les bars, à faire la fête. Le clip de Clara a aussi donné un petit peu des frissons à l'époque. Voilà, tout ça c'était en 2021. Et puis Feu Chatterton nous proposait un truc assez fou, un monde nouveau. On en rêvait tous. C'est ce qu'il chante, Feu Chatterton, monde nouveau pour se reconnecter à 2021. C'est la chanson idéale.

0: Et j'ai oublié quelqu'un qu'on a perdu en 2021, mais qu'on aimait très fort quand même. C'est Charlie Watts, le batteur des Stones. Bah ouais, c'était il y a 5 ans aussi qu'il nous a quitté, ce bon vieux Charlie. Allez, à tout de suite dans Décibel. Laurent va arriver pour vous faire écouter une chanson que vous adorez. Oui, je le sais d'avance. À tout de suite.
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0: J'espère que tout le monde passe un bon dimanche soir. Nous, on s'occupe de vos petites oreilles dans Décibel avec les choix musicaux toujours avisés et tellement réjouissants des auditrices et des auditeurs. Et c'est Laurent qui débarque. Bonsoir Laurent.
3: Bonsoir Émilie.
0: Comment ça va ?
3: Super bien.
0: Ah bah oui, avec
3: ça va bien.
0: Et puis avec des bagnoles et des filles, tout va toujours bien. Cars and Girls, c'est le nom de la chanson que tu partages avec nous ce soir. C'est un hymne des années 80, ça.
3: Ouais, ouais, c'est les années 80. C'est sorti en 88, mais ça avait été écrit en 85.
0: Ah, intéressant. Oui, donc c'est vraiment en plein cœur des 80s, en fait.
3: Ouais, c'est la chanson de mes 18, enfin, c'était la chanson de mes 20 ans. Ouais.
0: Oh, mais trop bien. Et alors, le nom du groupe, quand même, il faut le dire, c'est Prefab Sprout, qui veut donc dire shoot Bruxelles préfabriqué.
3: Préfabriqué.
0: C'est très étrange. Ça m'a toujours... mais bon, chacun s'appelle comme il veut, mais quand même, shoot Bruxelles préfabriqué, fallait le trouver, ce nom.
3: Oui, oui, bah, je pense que Paddy McEdwin a fait exprès de... C'est le leader du groupe. Hein.
0: Ouais.
3: A fait exprès de trouver un nom qui voulait rien dire.
0: Ah, ces Anglais.
3: Parce que je pense qu'il avait un caractère... un petit peu trempé, qui se sent dans ses chansons, et je pense que c'est allé jusqu'au nom du groupe.
0: Mais alors, ce qui est très intéressant, c'est qu'en réécoutant la chanson, tu vois, puisque quand tu l'as proposée, évidemment, je l'ai réécoutée, et je me suis dit, ça a très, très bien vieilli par rapport à d'autres choses très marquées années 80. Tu trouves aussi ?
3: Et ouais, c'est ce que je pensais la semaine passée en écoutant Liane Folie au fur et à mesure.
0: Oui.
3: Des chansons qui vieillissent bien, parce que ce qu'on y voit, les enregistrements, de la production sonore, c'est des trucs qui sont presque un peu ouatés, qui ne sont pas marqués trop années 80 ou 90. Et ça résiste bien autant.
0: Et donc, toi, quand tu dis que c'est la chanson de ta jeunesse, genre tu l'écoutais toute la journée, tu la chantais ?
3: Toute la journée, mais bon, à l'époque, Prefab Sprout, c'était un petit peu le chouchou des Unrock,
0: oui.
3: Première version.
0: Oui, c'est vrai.
3: C'était un peu le chouchou de tous les magazines de rock, le NME, le Melody Maker aussi, côté anglais. Je pense qu'ils avaient plus de fans chez les critiques de rock
0: que dans le public. C'est drôle. Et est-ce que tu crois aussi que ce côté très... Parce que c'est très riche, la musique de Prefab Sprout. Est-ce que c'est aussi une espèce de réaction à des sons qui avaient été un peu fauchés, un peu maigrichons parfois avec les groupes de punk?
3: Ah, je sais même pas si c'est une réaction ou si c'est son naturel profond. Hein.
0: Oui, oui, remarque.
3: Parce que j'écoutais aussi When Love Breaks Down, enfin, qui était son du gros tube des groupes.
0: Ouais.
3: Et là aussi, c'est un peu le départ. Je pense que c'est une question de caractère et puis de ne pas faire comme les autres et de faire. Et surtout, ben, par rapport aux paroles, globalement du groupe, enfin de Paddy McAleen, hein, je pense que des trucs plus secs ou autres ne fonctionnaient pas et qu'il fallait. Il fallait des choses un petit peu plus travaillées pour s'exprimer. Et là encore, bon, cette chanson-là, Cars and Girls, est encore une petite exception parce que c'est beaucoup plus pop et léger que ce qu'il fait habituellement. Et c'est marrant parce que c'est une chanson en réaction à Springsteen. C'est pour ça que c'était écrit en 85, je pense. Juste quand Springsteen était en train de finir sa grosse tournée après Born in the USA. Je pense qu'il en avait un petit peu marre de Springsteen et de ses chansons.
0: C'est vrai que chez Springsteen, ça parle que de bagnoles et de gonzesses et un peu du paysage. Mais ah, c'est drôle, voilà. Je ne savais pas que c'était pour ça.
3: Et il avait envie de... Bah, écoute, le début de la chanson. Bruce in Dreams, Life's the Highway.
0: Ah, mais oui.
3: Il y a deux parts, il le nomme.
0: C'est génial. Et on sait si Springsteen, il a réagi. On sait si Springsteen, il a dit quelque chose là-dessus. Bah, je suis sûr que non. Springsteen, il a dû faire.
3: Non, je crois pas. Ouais. Bon, je pense qu'ils sont discrets sur ce genre de truc. Et voilà, donc, Telly McKenna, c'était son façon de dire. Bah, ces histoires de bagnole et de gonzesse, nous, ça nous touche pas spécialement. Et il y a sûrement des choses qui sont plus importantes, qui nous touchent plus que ces trucs-là, quoi.
0: Ok.
3: Et toute la chanson est ça. Enfin, il faut écouter les paroles en entier. Bah, ça va être l'occasion, pour ceux qui.
0: Exactement.
3: Peuvent entendre un peu l'anglais, pour voir vraiment, il parle de ça en disant, c'est pas notre truc à nous, et c'est un rêve de Springsteen, mais c'est pas la vraie vie, quoi.
0: Allez.
3: Et en gros, ces métaphores ne parlent pas. Alors que toi, je vois que pour parler tout à l'heure, tu parlais déjà d'une métaphore sur l'autoroute.
0: Oui, c'est vrai, l'autoroute de la vie. Là, c'est l'autoroute de l'émission et on prend la sortie Prefab Sprout grâce à toi, mon cher Laurent, qui est au volant. Hein, je file la métaphore. Merci beaucoup, pilote.
3: Merci beaucoup.
0: À la prochaine. Voici Prefab Sprout. Donc, Cars and Girls. C'est bien, mais c'est pas la vraie vie, quoi.

0: Prefab Sprout et Cars and Girls. Un bonheur de réécouter cette chanson. Merci à Laurent.
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0: Mylène Farmer est de retour. Son dernier album date d'il y a 4 ans. La chanson C'est à qui le tour? On va l'écouter maintenant. Mais alors, j'ai mené mon enquête sur DJ Lewis, cet artiste électro qui a fait la prod avec elle. En fait, c'est le fils de Hervé Lewis. Il n'y a que les vieux comme moi qui connaissent Hervé Lewis. C'était le coach de Johnny, le mec qui faisait faire des jogging à Johnny Hallyday et tout. Et donc, j'ai appris qu'il est aussi le préparateur physique de Mylène Farmer depuis le début des années 90. Donc voilà, c'est la relève. DJ Lewis qui apporte sa patte à cette chanson de Mylène Farmer. C'est à qui le tour, c'est nouveau et c'est déjà dans Décibel.

0: C'est à qui le tour ? Mylène Farmer, l'album arrivera et la tournée aussi. Je sais que ça fait plaisir aux fans. On vous tient informés hein, dès qu'on a des petites indiscrétions qui tombent.
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0: Jean-Maurice est avec nous, un habitué du dimanche soir. Salut Jean-Maurice.
2: Oui, salut Émilie, salut.
0: Comment vas-tu ?
2: Eh ben ça va, merci, oui. Et ça va d'autant plus que c'est un de mes artistes internationaux favoris que je présente.
0: Ah, alors Mika, alors moi aussi j'ai une passion pour ce garçon. J'avais découvert avec Grace Kelly, j'imagine toi aussi.
2: Oui, j'avais adoré cacher les...
0: Et alors, il est formidable, hein, parce que déjà, il chante quand même comme un petit oiseau, ce qui est une bonne qualité quand on est chanteur.
2: Oui.
0: Mais en plus, moi, j'aime bien tout l'univers visuel. Il fait très attention à ça, autour de sa musique. Moi, ça me touche beaucoup.
2: Oui. Enfin, il y a eu un petit bémol par rapport à ce qu'il a sorti dernièrement. Là.
0: Ouais.
2: Je l'accroche pas encore vraiment.
0: Ah, le tout nouveau titre, là le duo avec Stilto.
2: Oui, c'est ça. Il y a Stiletto, ça, j'ai remarqué. Bon, ça sent un peu de l'ordinaire. Mais par contre, j'adore l'ancien album.
0: Okay.
2: Alors, je ne l'ai pas.
0: L'album où il y a la chanson que tu as choisie ce soir ?
2: Oui, ce soir.
0: Alors,
2: il y avait aussi C'est la vie, c'est la vie. Et voilà.
0: Ok, alors l'album, il s'appelait Que ta tête fleurisse toujours. Et c'était pour la première fois pour Mika, un album tout en français. Parce que, comme tu l'as dit, Jean-Maurice, c'est un artiste international. Mika, il est un peu libanais, un peu anglais. Il parle très bien français. Puis il vit un peu en Italie. Enfin bon, voilà, c'était un enfant du monde, comme on dit. Et il avait toujours fait des albums en anglais. Il avait sorti déjà des chansons en français, mais de manière isolée. Et là, tout l'album était en français. C'est peut-être ça qui t'a touché aussi, Jean-Mau, c'est qu'il chante dans notre langue.
2: Beaucoup, parce que c'est vrai que les chanteurs multilingues, et il y a aussi beaucoup de succès en Italie, au passage.
0: Oui, c'est vrai.
2: La Sanremo, enfin bon, son titre d'ailleurs, Sanremo était très très bien aussi.
0: Oui.
2: Mais celui-là, donc c'est un hommage à Jane Birkin, et c'est tout à fait les mots qui correspondent aux attitudes de Jane Birkin au tout début.
0: C'est vrai, c'est très joliment écrit. Il a écrit l'album avec un garçon qui s'appelle Dorian, qui travaille pas mal avec Kerenan. Dorian, il a travaillé aussi avec les L5, toutes les femmes de ta vie. C'est lui qui a écrit ses paroles. Génial.
2: Ok,
0: Mika, donc ça c'était son album, son avant-dernier album. Et le dernier en date qui s'appelle Hyperloft, un peu moins accroché.
2: Exactement. Ouais, tu as très bien résumé.
0: Eh, ça reviendra.
2: C'est un peu trop. Oui, bien sûr. C'est un peu trop électro pour moi.
0: Bon.
2: Mais franchement, celui-là est très très bien.
0: Une chanson qui s'appelle Jane Birkin, hommage évident donc. C'est Mika et c'est choisi par toi. Merci Jean-Mo.
2: De rien. À bientôt.
0: À bientôt.
2: Au revoir.
0: Salut.
2: Au revoir.

0: Jane Birkin sur l'avant-dernier album de Mika, un album tout en français qui s'intitule Que ta tête fleurisse toujours, un album qui était en hommage à sa maman. Et Mika, je le sais grâce à notre auditeur programmateur régulier Stéphane qui bosse au musée Grévin, Mika, il a sa statue au musée Grévin et il est plutôt réussi. Alors vous pouvez aller le voir.
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0: David, maintenant avec nous. Oui, ce soir, on a beaucoup de gars ce soir, dites donc. Non, il y aura une fille tout à l'heure à la fin de l'émission, c'est promis. Ouais. Comment ça va, David?
2: Salut, Émilie. Oui, non, mais il y a beaucoup de gars, mais j'ai eu problème à une fille quand même.
0: C'est vrai.
2: Attends.
0: Et une fille qui compte double, hein, parce qu'alors, c'est la boss lady.
2: Exactement.
0: T'as choisi d'écouter ce soir Théodora, qui est, alors pour certains, une nouvelle idole, pour d'autres, un phénomène un peu inexpliqué. Théodora qui a raflé 4 victoires de la musique. Toi, à quel moment est-ce que tu t'es mis à accrocher à la musique de Théodora?
2: Alors attends, parce que moi je te fais mon kéké en disant la boss lady, mais il y a un an, je ne savais pas qui c'était.
0: Ah, et voilà.
2: Et en fait, j'ai rencontré par hasard dans les couloirs de la maison de la radio.
0: Oh, excellent.
2: Il y avait du monde autour d'elle, j'ai dit c'est qui? On m'a dit c'est Théodora. J'ai dit c'est qui Théodora? On m'a dit c'est une chanteuse. Et donc du coup, bon, je me suis pris un coup de pelle.
0: T'avais l'air vieux,
2: hein. J'avais l'air vieux.
0: T'as googlé Théodora, quoi.
2: J'ai googlé Théodora. Et puis je suis tombé sur le type qu'on va écouter ce soir, là. Mais en fait, j'aime tout d'elle. Enfin, déjà, elle écrit, c'est ça qui est important.
0: Oui.
2: Et donc là, on va écouter. Mais il y a une rythmique, parce que j'ai essayé de chanter le texte.
0: Ouais.
2: Il y a une rythmique, il y a un phrasé qui est particulier. Et moi, j'y arrive pas. Mais c'est vachement bien. En tout cas, je trouve le titre très bien. C'est pour ça qu'il se passe ce soir. Et donc, c'est comme ça que je... Voilà.
0: Bon, alors la liaison est pas bonne, David, mais on a compris que la chanson, c'est Ils me rient tous au nez, et que c'est grâce à cette chanson-là que t'es un peu tombé amoureux du style de Théodora.
2: Exactement.
0: C'est celle-là, hein, ouais. Ils me rient tous au nez. Exactement. Et alors, ce qu'il faut dire aussi, c'est que la réédition de son album Méga BBL apportait son lot de bonnes surprises, et notamment un duo avec Juliette Armanet. Comme quoi, elle est plutôt ouverte aussi, Théodora.
2: C'est vrai.
0: Ah, on a perdu David, mais c'est pas grave, on l'embrasse fort et on va écouter de sa part la boss lady, bah oui, la patronne, c'est son surnom à Théodora. 4 victoires de la musique et un premier concert au Zénith de Paris. Je sais pas si vous vous souvenez, si vous avez vu passer la vidéo sur les réseaux sociaux où elle avait invité Christophe Willem qui avait chanté avec elle Double Jeu sur scène. Donc voilà, c'est une fille qui a pas peur de la chanson française à la Juliette Armanet ou encore de la variette super rythmée à la Christophe Willem. Elle a en plus très bonne réputation. On me dit qu'elle est très sympa. Vous pourrez peut-être la voir au festival We Love Green ce soir. Vous trouviez... Ah bah non, c'était hier. Oh, elle était hier à We Love Green. Bon bah vous l'avez raté, les Parisiens. En revanche, les Nîmois, c'est bon, c'est jeudi prochain. Au

0: Laura, ils me rient tous au nez. Merci à David pour ce choix audacieux. Et Théodora qui cartonne pour sa saison de festival. Je vous ai donné que les premières dates tout à l'heure, mais sachez que Europa Vox à Clermont-Ferrand, le printemps de Pérouge, Gare au Rock à Marmande, également le festival Beauregard à Hérouville-Saint-Clair en Normandie, également les déferlantes sud de France à Port-Barcarès, le festival de Poupée, le Paléo Festival, le festival du Roi Arthur et le Cabaret Vert à Charleville-Mézières. Tous ces festivals accueilleront cet été Théodora. N'hésitez pas.
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0: Je passe ma vie sur Instagram et je suis tombée sur la vidéo d'une petite fille, 8 ans et demi, 9 ans, à tout casser, allez 10 ans peut-être, qui au piano reprenait Un homme heureux de William Scheller. Et là, mon cœur a fondu immédiatement. Alors je me suis dit, tiens, ce dimanche, on va se faire un petit récap de William Scheller avec les auditrices et les auditeurs. Quelles sont vos chansons préférées de ce garçon qu'on a découvert avec une chanson assez marrante, hein, Rock'n'Dollars.
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0: Au milieu des années 70, c'était pas forcément annonciateur de ce qu'il allait nous donner après, des chansons tellement émouvantes qu'elles allaient nous faire pleurer des larmes. Mais c'est comme ça, William Scheller, c'est aussi faire des chansons rigolotes. Moi, je suis très très fan du Carnet à spirale.
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0: Tout est beau, sa voix, les paroles, la basse, à chaque fois super soignée, la basse sur les morceaux de William Scheller. Et puis, il y a plein de chansons qu'on adore. 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
0: Bah, on la basse, écoutez la basse.
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0: Elle danse, quoi. Et le piano, évidemment, puisque William Scheller est aussi un merveilleux pianiste. William Scheller, donc, qui avait eu un petit creux de carrière, hein, ça arrive à des gens très très bien, avant les années 90, et qui avait sorti en 1991 Scheller en solitaire. Il n'était pas exactement tout seul, il y avait un tout petit public de 200 personnes à Paris, au studio Davout. Et il a enregistré son concert, et il l'a sorti. Et dessus, il y avait cette chanson incroyable, Un homme heureux. Et ça a été, figurez-vous, le plus grand tube de sa carrière. Un comeback un peu à la Nougaro avec Nouga York. On l'attendait pas et il est revenu.

0: William Scheller, ce génie. Il va avoir 80 ans cet été. On lui envoie des bisous d'anniversaire par avance.
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0: C'est la dernière de la soirée et pas des moindres. Bienvenue, Ève.
2: Bonsoir.
0: Comment ça va?
2: Ah ben, je suis une femme heureuse.
0: Je veux être une femme heureuse. En même temps, est-ce
2: que... je suis, en fait.
0: Tu es une femme heureuse.
2: C'est encore mieux.
0: Mais ça s'entend dans ta voix, Ève.
2: Je suis tellement contente de te parler de la chanson qu'on va écouter ensemble, que personne ne connaît en France,
0: non,
2: je pense.
0: Personne. Je te confirme.
2: Mais même tu connais la chanteuse.
0: Alors, moi, je connais très bien la chanteuse Paloma Faith, pour la simple et bonne raison. Donc, c'est une chanteuse anglaise, absolument spectaculaire. Et je la connais parce qu'elle sortait avec un copain à moi dans les années 2006-2007, un truc comme ça. Un chanteur anglais qui était un pote à moi qui s'appelle Josh Weller. Et donc, ils étaient ensemble. Et donc, ma chère Ève, non seulement je vois qui est cette chanteuse, Paloma Faith, mais je peux même te dire qu'elle a dormi sur mon canapé à Paris.
2: Ah bon, bah oui, non, mais là.
0: En 2007, parce que, elle faisait des allers-retours à Paris, mais à l'époque, voilà, elle vendait pas encore de disques, et donc, sa maison de disques, elle payait pas d'hôtel, et donc, elle était venue squatter dans mon salon. Voilà.
2: J'adore.
0: Mais je te laisse la priorité pour présenter son talent artistique, parce que je trouve qu'on devrait mieux la connaître en France.
2: Ah mais oui, ouais, parce que vraiment c'est une artiste complète. Moi je l'ai découverte totalement par hasard dans une série, tu vois, Pennywise, donc elle est aussi actrice. Et puis bon, quand un truc me plaît, j'aime bien regarder un peu ce qu'ont fait les gens, tout ça, et je fais « Ah mais elle est chanteuse, allons écouter ça oh !» Ah mais le coup de cœur, le coup de foudre, l'amour, vraiment. J'adore sa personnalité, enfin, c'est une femme qui est très engagée, notamment voilà, pour les droits des femmes, etc. Mais je la trouve tellement drôle, tellement pétillante. Elle a quand même un style bien à elle aussi sur un plan
0: vestimentaire. Ah oui, oui, elle ressemble à personne d'autre en fait. Paloma Faith, je vous mets au défi de trouver quelqu'un qui lui ressemble. Elle est incroyable.
2: Et la voix qu'elle a, et alors la chanson en question, Me Time, moi ça me parle tellement, ce côté de... Foutez-moi la paix, laissez-moi du temps pour moi, il y a trop de bruit autour, laissez-moi tranquille, j'ai besoin de rêver, de fermer la porte et de hurler aussi parfois.
0: Oui, oui.
2: Et franchement, si on se penche un peu sur les paroles, je pense que ça peut vraiment, vraiment résonner en beaucoup, beaucoup de monde. Peut-être des parents, jeunes parents, je ne sais
0: pas. Des jeunes parents qui dorment plus, qui n'ont même plus le temps de se laver les cheveux. Oui.
2: D'ailleurs, elle vient d'avoir son 3e enfant, hein, donc beaucoup de bonheur et de bise à elle, et de courage,
0: oui.
2: Pas trop de sommeil. Mais vraiment, j'aime tous ses albums. À chaque fois, je me dis, mais il y a des pépites dedans. Alors, elle est très, très connue et reconnue dans son pays. Hein,
0: ah oui.
2: Mais c'est pas arrivé jusque chez nous. Alors, je le regrette un petit peu pour nous. Enfin, moi, je m'en fiche. J'écoute beaucoup. Hein.
0: Ouais.
2: Et elle vient aussi de sortir un livre. Enfin, l'année dernière. Elle fait tout. Elle a tous les talents, vraiment. Si un jour, la vie te mène sur son chemin, dis-lui qu'elle a une très, très grande fan en France.
0: Je vais lui dire, je vais lui parler de toi, Eve, si je la recroise. Mais en tout cas, je te remercie parce que je suis hyper contente d'entendre sa voix grâce à toi ce soir à la radio. Merci Ève.
2: Mais de rien, gros bisous.
0: Bisous, voici Paloma Faith, Me Time.

0: disais avec Eve avant le début de la chanson, Paloma Faith n'est pas assez connue en France, mais bon, bah, maintenant vous la connaissez. Et ça, c'est une bonne chose, grâce à Décibel. Allez, c'est terminé pour ce soir. Merci à l'équipe de l'émission. Il y avait Iris Guitoni, Christophe Hulens, Elodie Bianca Maria, Franck Moilier et notre stagiaire, Stéphane Silla. À demain.
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4: Bonjour, bon dimanche, sous vos applaudissements, c'est Willy vient déjeuner chez vous, numéro 1060.
5: Oh là là,
4: filoche, hein. Bonjour la tribu.
5: Bonjour.
4: Alors, qui est là aujourd'hui? Nicolas Malabeuf, votre enfant de la télé. Bonjour mon bon Nicolas.
5: Bonjour Willy, bonjour tout le monde.
4: Et Fabien Imo, notre geek. Bonjour mon famille.
6: Bonjour Willy, bonjour à tous.
4: Et bienvenue à tous mes amis. Merci d'avoir choisi votre émission utile sur votre radio utile. 55 minutes qui arrivent là pour apprendre, comprendre et s'amuser de l'actu avec nos invités, nos chroniques, notre musique, nos cadeaux. Notez bien les dossiers du jour. Dans un instant, on va revenir sur cette histoire complètement dingue. Mardi soir sur M6, un prêtre raconte en direct qu'il a recueilli en 2022 les confessions de Xavier Dupont de Ligonnès, qui lui aurait avoué les meurtres de sa famille. C'est une onde de choc, sauf que le gars n'était pas prêtre et que cette histoire a vite senti l'arnaque. S'en est suivi donc un débat sur le secret de la confession. Un prêtre doit-il dire, quoi qu'il arrive, ne jamais jouer, jamais rien dévoiler? Ça m'a intéressé, ça nous a intéressé tous. Eh bien, on va en parler dans une minute. Et à 12h30, vous connaissez ses lunettes, Mac Lesguy de l'émission E égale M6 sera avec nous. C'est une spéciale M6 aujourd'hui.
5: Ah oui,
4: E égale M6 sera avec nous. Il a sorti un livre, Toutes les vérités scientifiques sont bonnes à dire. Alors, le manque de sommeil fait-il grossir? Pourquoi le froid ne provoque pas le rhume? Faut-il choisir entre manger une entrecôte ou sauver la planète? Bon, moi,
5: on a fait notre choix.
4: Voilà, moi j'ai fait mon choix. On va en parler avec Mac donc dans 20 minutes. Et bien sûr, vous le savez, on fait cette émission tous ensemble. Hein, vous faites partie de cette tribu, mes amis. C'est la plus grande émission de radio du monde. Vous êtes tous des chroniqueurs. Venez nous rejoindre d'abord sur le groupe Facebook.
6: Oui, si vous appelez Xavier Dupont de Ligonnès, vous pouvez. Vous pouvez vous abonner sur le groupe Facebook.
4: Oui, Xavier, alors.
6: Il faut taper Youpi la vie avec Willy Rovelli. Vous tombez sur nous. Et la question du dimanche, Bernadette Chirac avait interdit à son mari de la tutoyer. Oui. Et vous, qu'avez-vous déjà interdit à votre partenaire? Ça nous intéresse. Alors, on a déjà pas mal de messages. Christophe, je lui ai interdit de coucher avec un autre.
4: Il est coincé, Christophe.
6: Et Francis, de parler trop pour rien dire, je l'adore.
4: C'est
6: sympa, Francis. Donc continuez à réagir, c'est complètement gratuit. Pour nous retrouver, vous allez sur Facebook et vous tapez Youpi la vie avec Willy Rovelli.
4: Voilà,
6: et
4: si vous voulez réagir sur tout ce que vous entendez dans l'émission ou juste nous passer, nous faire un petit coucou, venez, c'est la libre antenne du week-end, vous le savez, hein, 0810 055 056. Appelez, hier c'était mou, j'aime pas quand c'est mou. Alors appelez, il y a Oumaïma qui est là, qui vous attend, 0810 055 056. Et
5: alors on a un tel respect pour elle que la carte cadeau, on ne la tutoie pas, on la vouvoie.
4: On
5: a trop de respect. Elle vaut 100 euros et on vous l'offre en fin d'émission.
4: Merci mon bon ami. On l'a tout dit.
5: Allez, démarrons.
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4: Allez, ouvrons notre premier dossier. Bonjour Arnaud Alibert.
7: Bonjour.
4: Bienvenue ici. Vous êtes prêtre et rédacteur en chef du journal La Croix. Vous avez séché la messe aujourd'hui, non? Vous y étiez là? Vous l'avez faite?
7: J'y étais, je suis sorti simplement deux petites minutes avant pour prendre l'antenne avec
4: ça
7: vous.
4: Ça c'est gentil, quel grand professionnel. Merci d'être avec nous pour évoquer cette histoire complètement folle qui a eu lieu cette semaine. Je vais en rappeler les grandes lignes pour ceux qui n'avaient pas suivi. Un homme qui s'est fait passer pour un prêtre appelle en direct une émission de Julien Courbet sur M6. Il raconte qu'en 2022 il aurait confessé Xavier Dupont de Ligonnès, qui lui aurait avoué donc les meurtres de sa famille. Le prêtre dit voilà, je parle, et l'évêque de Carcassonne m'a donné l'accord pour que je puisse parler. Bon, dès le lendemain, on a compris que tout ça, c'était n'importe quoi. Mais voilà, il y a eu tout un débat toute cette semaine, du coup, et un peu même des fantasmes liés à la confession. Est-ce que vous pouvez nous dire, mon père, voilà, que si on vient vous voir et qu'on vous raconte ce genre d'histoire, vous, en tant que prêtre, par rapport à la confession, il se passerait quoi? Est-ce que vous nous confirmez qu'effectivement, il y a le secret, quoi qu'il arrive?
7: Alors, je vous confirme d'abord qu'il y a beaucoup de fantasmes.
4: Ça, c'est certain.
7: Puisque, ça fait 21 ans que je suis prêtre et on m'a jamais posé de questions sur comment je fais pour l'Eucharistie ou pour les baptêmes.
4: Ouais.
7: Et on me pose toujours
4: sur la confession.
7: Alors, il se trouve que je suis aussi aumônier en prison. quand je confesse un criminel ou prétendu tel en prison et qu'il m'avoue ce pourquoi il est là, il y a aucune raison que je prenne la parole auprès de n'importe qui. Il est déjà pris en charge par la société. Ouais. Donc, la question de ni une question de droit, ni une question de morale. Ouais. Les choses sont en place. À l'extérieur, voilà. Un criminel qui viendrait me dire qu'il a commis un crime ou qu'il est en train de commettre un crime, c'est une vue de l'esprit. Ça fait, comme je vous l'ai dit, plus de 20 ans que je suis prêtre. Je n'ai jamais reçu ni entendu aucun de mes confrères dire cela. Mmh. Il faut même rajouter, même inverser, c'est-à-dire que si le criminel, par définition quelqu'un de pervers, savait que le secret pourrait être levé, au contraire, peut-être il jouerait là-dessus pour avoir une stratégie de communication qui lui permettrait peut-être de brouiller les cartes. Donc vous voyez, on est vraiment dans le dans le fantasmagorique. Voilà. Mais c'est la première chose qu'il faut dire. Ouais. Après toute cette affaire de M6, et on aurait d'autres choses à dire évidemment.
4: Ouais, ouais. Mais là, pour en revenir sur le secret de la confession, admettons, moi je viens vous voir cet après-midi ou demain matin, mon père, et puis je viens vous dire voilà, je viens vous avouer un truc très très grave que j'ai fait. Qu'est-ce que vous me diriez?
7: Alors là, c'est là où il faut entendre que le secret en fait qui va lier le pénitent et le prêtre, il est sur ce que le pénitent va dire, il est aussi sur ce que le prêtre va dire au pénitent.
4: C'est-à-dire
7: qu'il va y avoir un dialogue en vérité et qui va dire où la personne en fait elle vient parler à Dieu en fait. C'est quand elle va voir le prêtre qu'elle est sincère, elle vient parler à Dieu. Donc le prêtre il aide la personne à s'adresser à Dieu et à recevoir une parole de vérité qui peut la remettre en place sur le bon chemin. Ouais. Mais ce genre de situation donc qui est très courante parce que les gens se confessent, pas beaucoup mais quand même ils se confessent, n'entraîne aucun désordre public. En fait, c'est comme je vous dis, c'est une vue de l'esprit de penser que la justice ou la police pourrait avoir dans les prêtres des auxiliaires de leur travail. Ça, c'est complètement faux. Mmh. Ce qui ou invraisemblable, si vous voulez fantasmer. Ce qui arrive, ce sont souvent des fautes morales. Mmh. Donc, par exemple, j'ai dit un gros mot à l'antenne de ICI Radio.
4: Oh non,
5: ça n'arrive jamais.
4: C'est pas notre genre, mon père. Alors là, mon père, ça n'arrive jamais. Alors, dis donc, s'il faut que je me confesse à chaque fois que je dis un gros mot, on va se voir souvent, Arnaud. Mais bon, voilà. D'accord. Mais sinon, pardon, j'insiste un petit peu là-dessus, mais le secret de la confession, voilà, c'est quelque chose qui est, j'allais dire, gravé dans le marbre, de toute façon, chez vous.
7: Non, alors ce qu'il faut avoir en tête, c'est que dans l'affaire de M6, quand le prêtre dit « j'ai l'autorisation de l'évêque de parler », ça c'est complètement faux, c'est invraisemblable, c'est impossible.
4: D'accord.
7: En revanche, un prêtre qui recevrait en confession une donnée extrêmement grave, et qui donc serait tenu par le secret, mais il irait auprès d'un ami, d'un confrère, d'un évêque, pour essayer de lui faire comprendre qu'il a reçu quelque chose qui est très grave, pour lequel il est en grande tension intérieure, etc. Donc ça, c'est tout à fait possible pour essayer de mettre en place un partage, si c'est vous voulez, d'une vérité qui serait trop lourde.
4: Ouais. D'accord. Donc
7: et
4: ça.
7: Si au cours de ce dialogue, il devait lâcher un morceau de la vérité qu'il aurait entendu et donc il serait donc en contravention avec le secret de confession, alors il pourrait voir un évêque réexpliquer sa démarche et dire voilà, j'ai commis cette faute et donc le prêtre ne serait pas excommunié jusqu'à la fin de ses jours, il pourrait retrouver son poste de prêtre. Ce qui compte beaucoup, c'est l'intention.
4: C'est l'intention.
7: C'est-à-dire, si le prêtre a l'intention de nuire au pénitent en révélant la vérité, là, c'est gravissime. S'il a l'intention d'essayer de sortir d'une situation où il y a quand même un danger pour lui ou pour autrui, alors là, il y a une manière d'accompagner le prêtre pour qu'il soit pas écrasé par le secret et qu'il puisse mettre en place une forme de dialogue ou une parole qui le libère.
4: Bon, merci beaucoup mon père, je voulais avoir ces petites informations parce que ça m'a intrigué tout au long de cette semaine. Merci beaucoup d'être sorti quelques minutes comme ça pour venir nous parler, merci infiniment. Donc Arnaud Alibert, prêtre et rédacteur en chef du journal La Croix. je ne vous promets pas de garder le secret de tout ce que vous venez de dire, car il n'y a pas plus commère que moi. Mais d'accord. Hein. Moi, dès qu'on me dit un truc, alors tu le dis pas. Je vous jure, dans les deux minutes, je le dis.
6: Ah, il le dit. Ouais. Vous savez pas garder un secret.
4: Rien. Rien, rien. Merci beaucoup, mon père. Passez un bon dimanche. On parle de quoi avec toi dans un instant, mon Fabinou ?
6: L'Actu Web, un jeune de 23 ans a créé une application pour vous aider à faire des économies. C'est nouveau, ça vient de sortir.
4: Ça,
6: présentation dans un instant.
4: Merci beaucoup. Et appelez-nous, hein, 0810 055 056. Vous réagissez avec nous sur tout ce que vous entendez. C'est chez vous. Cette radio est à vous, mes amis. Voici Alain Bachung et les Vertiges de l'amour.

0: C'était bien sûr Alain Bachung et les Vertiges de l'amour.
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0: Ah, je les aime, les deux bébés. Ça, c'est mes deux bébés. C'est Nicolas et Fabien. C'est vraiment mes deux enfants.
3: On vous aime aussi.
0: Bah, appelez-moi mon père aussi.
3: Oui. Hein? D'accord, mon père.
0: Allez-y, mon fils.
3: Mon daron.
0: Ouais, appelez-moi daron.
3: Daron. Toute l'actu web de la semaine, j'ai repéré une toute nouvelle application qui va vous permettre de faire des économies sur votre plein de carburant.
0: Ah. Ça, c'est bien.
3: Non, c'est toujours un sujet qui préoccupe hein, les Français.
0: Le nom J'espère qu'il a raccroché. Oui. Le vrai père. Qu'il doit se dire qu'est-ce que c'est merdier. Bon, alors, allez-y, continue.
3: Le nom de cette appli, Mon Plein Éco. Toute nouvelle appli créée par un Nantais de 23 ans. C'est chez vous, moi. Nico. Il y a vraiment un vivier de talent là-bas, non?
0: Talent.
3: Il s'appelle Jordan Baumard, étudiant en école d'ingénieur en informatique. Et il vient de sortir donc Mon Plein Éco. C'est complètement gratuit. Cette appli va vous aider à trouver une station-service près de chez vous avec le carburant au meilleur prix. Explication avec Jordan, le créateur de Mon Plein Éco.
4: Mon Plein Éco, c'est une application qui va vous permettre de localiser les stations essence les moins chères tout autour de vous, mais également sur votre trajet. Par exemple, vous partez en vacances, il y a énormément de petites villes sur votre chemin qui vont avoir des prix beaucoup moins chers sur l'essence. L'application va vous proposer les stations les plus optimisées avec le temps de détour le plus faible.
3: Donc ça s'appelle Mon Plein Éco, le petit truc en plus de l'appli. Le prix du carburant est mis à jour en temps réel et on vous informe si le carburant est bien disponible à la station service souhaitée, ce qui vous évite de faire un petit détour. Merci à Jordan pour la création de Mon Plein Éco. Jordan a seulement 23 ans quand même, je souligne. Grâce à son appli, on va faire des économies. Autre sujet tiens, qui fait parler depuis quelques jours.
5: Toutes les semaines.
3: Mais oui, mais c'est toujours Céline Dion. Céline a annoncé des nouvelles dates de concert à Paris pour l'année prochaine. Les fans sont en feu et elle inspire les internautes, Céline. Les pompiers de la caserne de Toulouse-Atlanta ont posté une vidéo cette semaine sur TikTok sur cette musique pour annoncer leur traditionnel bal des pompiers du mois de juillet. Et petit détail, dans la vidéo, un sapeur-pompier de Toulouse s'est déguisé en Céline Dion. J'ai jamais vu Céline avec autant de poils. C'est plus qu'on Conchita Wurst.
0: On ne sait pas, on ne la connaît pas. Hein. On ne la connaît pas plus que ça.
3: Non, mais elle n'a pas de barbe. Ça se voit. Ça se voit qu'elle
0: n'a pas. En temps normal, tu l'as déjà vu, qu'elle est en robe de chambre.
3: Alors, bien.
0: Le matin en se levant.
3: Bon, bref, dans cette vidéo, on voit les pompiers de Toulouse dans une chorégraphie endiablée. Une nacelle a été mobilisée et le clip se termine avec une pluie de confettis. Voilà, c'est très festif. Et donc, la vidéo se termine avec ce texte. Oui. Pas d'inquiétude, notre Céline vous attend donc le vendredi 3 juillet 2026. Donc, eh bien, rendez-vous à la caserne de Toulouse pour voir une Céline Dion qui devrait mettre le feu au bal des pompiers.
0: Le feu.
3: On termine l'actu web avec un artiste que j'ai découvert sur TikTok. C'est un musicien brésilien. Ça m'a fait la semaine, ça. Le gars, en fait, fait de la musique avec tout ce qu'il trouve. Par exemple, des jouets en plastique en forme de poulet qui font pouet-pouet. J'aime bien. Non?
0: On entend pire.
3: Bon, plus fort encore. Il a fait un duo avec sa machine à laver. Ça, c'est pas banal. En fait, sa machine, elle fait des bip-bip. Du coup, il a eu l'idée d'installer son piano dans sa buanderie pour un duo pas comme les autres. Donc ça, c'est les bip-bip de sa machine à laver.
6: Original.
3: Voilà le premier duo machine à laver piano. Tout le monde s'en fout. Merci Internet d'exister pour ce genre de moment. Moi, je vous laisse car ce morceau m'a lessivé.
0: Merci beaucoup. C'est un peu Rémi Bricard.
3: Ah oui. C'est un petit peu Rémi Bricard, mais pas pareil.
0: Enfin, on parle sur ces jingles. De toute façon, il y aura bien un jour, on arrêtera.
3: On découvre l'émission.
6: On ne respecte rien.
0: J'espère qu'ils n'ont pas payé quelqu'un pour les faire, ces jingles, parce qu'on ne les entend jamais.
3: C'est pas grave. L'essentiel, c'est qu'on vous entend. Et
0: voilà,
3: c'est l'essentiel.
0: Merci, mon bon Fabiou. Oui. Allez, dans un instant, on va vous présenter un invité pas banal, parce qu'on aime vous présenter des invités
7: pas banaux.
0: Mais d'abord, tiens, on va écouter Pascal Obispo et Francis Cabrel. Ils sont deux. Avec Il faudrait que pleuve l'amour. Disons, c'est très amour aujourd'hui.

0: Non, non. Pascal Obispo et Francis Cabrel.
1: Je les adore.
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0: Oui. Allez, comme promis, place à la personne pas banale du dimanche. Bonjour Gauthier de Ginestet.
5: Bonjour. Oui.
0: Bienvenue ici, mon cher Gauthier. Alors, vous êtes de Castres. Vous êtes castré et moi castré, c'est marrant.
1: Oh là là.
0: C'est vraiment très drôle. Très, très
1: bien préparé, c'est ouais, formidable.
0: Et vous venez de lancer une application pas bête qui s'appelle Pete Meter. P-E-T-M-E-E-T-E-R. Alors, de quoi s'agit-il, mon cher Gauthier?
5: Alors, il s'agit d'une application de rencontre pour animaux de compagnie. On s'adresse essentiellement aux chiens, aux chats, aux nacs, donc tout ce qui est hamster, lapin,
0: ouais.
5: Et puis éventuellement également les oiseaux. Et puis donc on a quelques originalités qui nous ont rejoints donc ces derniers temps, à savoir des reptiles, par exemple des lézards, des serpents, et on a même des chevaux.
0: Ah voilà. Oui, les chevaux. Donc c'est quoi? C'est une application de rencontre pour des animaux, c'est ça?
5: C'est tout à fait ça. Voilà. C'est une application de rencontre pour animaux. Vous inscrivez votre animal, vous inscrivez votre profil propriétaire, votre animal, et vous swipez donc la liste de profils qu'on vous propose à proximité de votre lieu de résidence.
0: Trop bien. Donc alors l'idée c'est quoi? C'est pas de dire, par exemple voilà, moi j'ai mon chien Pupus là, il bat de la queue pas bien en ce moment. Il a la queue molle.
1: Il a pas le moral.
0: Il a pas le moral. C'est la queue, elle fait voilà, comme ça le bon. Pff, voilà, donc je sens qu'il a pas le moral. Et là je me dit, il faut qu'il se trouve une pote, tu vois, ou un pote, ou même un pote. C'est pas un truc amoureux, hein, c'est un truc de rencontre.
1: Après, ils font ce qu'ils veulent, les
0: animaux. Après, ils font ce qu'ils veulent, exactement.
5: Voilà, c'est ça.
0: Voilà, donc je remplis son profil et puis je mets son petit caractère, tout ça, c'est ça, hein.
5: Alors voilà, on demande toute une liste de caractéristiques en fonction de votre animal.
0: Voilà.
5: Ça passe par les notes de santé, savoir justement s'il est castré ou non, son caractère en général, s'il est sociable, etc. etc. Et en fait, toutes ces caractéristiques permettent vraiment de savoir si votre animal va être compatible avec celui que vous allez swiper.
0: Voilà, par exemple, je sais que je vais me promener à tel endroit, je me dis tiens, ça serait bien qu'il joue avec quelqu'un, et on fait comme ça. Et du coup, ce qui est bien aussi, c'est que même les propriétaires, ils discutent entre eux, ils se rencontrent
1: c'est
0: aussi.
1: C'est surtout ça, je pense, non?
0: Bah oui.
5: C'est une éventualité, on peut pas l'exclure.
0: J'aime bien Gauthier. Vous êtes politique aussi, Gauthier. On dirait un homme politique.
1: Oui, oui.
0: C'est une éventualité. Non, bah donc c'est vachement bien. Et donc c'est pour tous les animaux, alors, parce que je crois qu'il y a une majorité de chiens pour le moment sur l'appli. Parce qu'il démarre, mais voilà, c'est ça, c'est pour tous les animaux.
5: On reste ça reste entre 85 et 90% de chiens, environ 5% de chats, même si la communauté des chats s'élargit de plus en plus.
0: Ah, voilà.
5: Et puis ensuite, donc, tous les 5% restants, comme je vous le disais, ce sont les chevaux, les reptiles, etc.
0: C'est ça. Et alors, pourquoi cette idée, mon cher Gauthier, c'est venu d'où ça alors?
5: C'est en discutant avec des amis, parce que j'ai des amis qui résident dans des appartements et qui se retrouvent avec des chiens et des chats qui ne sont pas, qui ont quelques difficultés justement à être sociabilisés. Ces animaux restent enfermés dans ces appartements et en fait donc ces discussions que j'ai pu avoir avec mes amis me disaient justement comment je peux faire pour sociabiliser mon animal. Et c'est à partir de là que l'idée m'est venue et que j'ai créé Pet Meter.
0: Et donc c'est disponible partout en France ou c'est que à Castres?
5: C'est disponible partout en France et dans le monde.
0: Ah, dans le monde.
5: Et l'application est traduite en français et en anglais.
0: Et c'est gratuit? C'est tout gratuit ou...
5: C'est 100% gratuit et ça restera gratuit quoi qu'il en soit.
0: Bravo Gauthier. Voilà, grâce à Gauthier, tu vois, mon chien, il s'emmerdera plus. Il est mou.
1: Oui, il
0: est
1: un petit peu mou.
0: Il j'aime pas. Gauthier, oui, moi, j'aime pas. C'est mon chien qui me siffle tout le temps. Merci Gauthier de Ginestet, créateur de l'application Pet Meter. P-E-T-M-E-E-T-E-R. Pet Meter. Le Tinder des animaux. Merci infiniment Gauthier, passez un beau dimanche. Voilà une belle idée.
1: C'est une belle idée.
0: Très bien. Vous aimez être
1: ici.
0: Vous aimez la pub.
1: Viens pour ça.
0: Tant mieux, elle arrive. Et juste après, c'est les infos pratiques près de chez vous avec le ICI Express.
1: Chou-chou.

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2: Gaiement vers la deuxième demi-heure de votre talk show du dimanche. Alors ici, c'est comme la messe du dimanche.
3: Mais on va pas pareil, hein,
2: ça, non. Dans un instant, on va parler de la science au secours de notre quotidien avec Mac Lesguy.
3: Ah, on l'adore.
2: On l'adore, Mac Lesguy. Et votre tribu là, notre enfant de la télé, Nicolas Malabeuf. J'ai appris tout à l'heure que tu as fait une licence. De quoi?
3: Oui, j'ai fait quelques études.
2: Alors, tu as fait le bac et après le bac.
3: Une licence information communication du côté de Nantes. Ça se voit pas, mais j'ai des années d'études.
2: Mais ça, c'est fou comme ça ne s'entend pas. Pas, mais à aucun moment. Et puis notre spécialiste web.
3: Aucune étude, hein. Licence 4.
2: Non. Et c'est déjà pas mal.
3: Et vous
2: Rien, moi rien.
4: Non, j'ai fait des études.
2: L'école du rire.
4: L'école du rire, mais oui, on n'est plus en 90.
2: J'ai fait l'école des fans, ça c'est vrai. J'ai présenté.
4: Ah oui, c'est vrai.
2: Eh voilà, c'est déjà pas mal. Et puis alors vous qui nous écoutez, vous êtes ici chez vous.
3: Réagissez.
2: Vous pouvez réagir sur le groupe. Alors
3: ça c'est complètement gratuit sur Facebook. Vous tapez Youpi la vie avec Willy Revelli. On vous a posé une question, parce qu'en fait Bernadette Chirac avait interdit à son mari de la tutoyer. Et vous qu'avez-vous déjà interdit à votre partenaire? On a beaucoup de messages. Corinne a posté interdit de commenter les résultats de mon régime. Ça c'est pas mal. Et il y a Laurence, je lui ai interdit de ronchonner. Mais quand je lui dis ça, il ronchonne.
2: Voilà, c'est un
3: serpent qui se mord la queue. Donc continuez à réagir, c'est gratuit. Le groupe Facebook pour nous retrouver, vous tapez Youpi la vie avec Willy Revelli.
2: Et appelez-nous aussi parce que c'est mou là. Qu'est-ce que vous avez depuis hier? J'aime pas ça. J'ai l'impression que personne nous écoute. 0810 055 056. Allez, appelez, même juste pour dire bonjour. Allez, pap. En plus, vous n'allez pas repartir les mains vides parce que.
3: Et oui, une carte carburant qui ne tombe pas après-demain, qui ne tombe pas demain, qui tombe en fin d'émission.
2: T'imagines, 100 euros de carburant, c'est pas rien en ce moment. 0810 055 056. Appelez-nous, pitié. Mais d'abord, si vous n'avez pas suivi l'actu, pas de panique, l'actu vous suit. Il est temps pour moi de mettre
5: les points sur les i.
6: Oui, il revient.
7: Mais les points sur les i.
2: Et on commence avec un point, Patrick Bruel. Regarde ma bite. La plaque au nom de Patrick Bruel a disparu de la grande plage de Dinard. Et là, du coup, c'est plus la plage des grands hommes. Mais bon, tel qu'on connaît Bruel, cette plaque devrait vite réapparaître sur la plage de Nibar. Sacre du PSG, Jordan Bardella bat son record de popularité dans les sondages à la suite des émeutes. Allez les gars, c'est bien. Jeudi, il y a le mondial qui démarre. Continuez à bien tout péter. Hein. Bardella président, on y est presque, on ne lâche rien. Allez, c'est bien, on y va. Violence PSG Arsenal, toujours à Pau, un jeune condamné pour avoir jeté un saucisson dans l'œil d'un policier. C'est le fameux saucisson à l'ail. Habituellement, on se fait arrêter pour port d'armes prohibées, mais pas pour armes de port prohibées. Le port. Bernadette Chirac est morte. Bon, bah, rip, reste une pièce jaune. Patrick Poivre d'Arvor, PPDA, visé cette semaine par deux nouvelles plaintes. C'est PPD rap. Il va finir par avoir une EQTF, hein, une obligation de quitter le tanga des femmes. À Los Angeles, la chanteuse Britney Spears a plaidé coupable après une arrestation pour conduite en état d'ivresse. C'est Britney Spritz. Britney Spears qui avait sorti il y a peu une autobiographie, La femme en moi, à ne pas confondre avec celle de PPDA, Moi en la femme.
3: Oh non.
2: Télévision, dans Mask Singer, le chanteur Danny Briand a été trouvé dans le masque du caillou.
3: Ah.
2: Dis donc, il a beau s'appeler Briand, le caillou, vu qu'il n'est pas allé en finale, c'est pas une pierre précieuse. L'éléphant, c'était Patrick Bruel, mais bon, c'était trop facile, il avait la braguette ouverte, on voyait ça comptait pas. Les données de 100 000 clients, dont les coordonnées bancaires piratées chez Basic Fit. C'est Basic Fuit. Netflix annonce que la saison 6 de Emily in Paris sera la dernière. Bah tant mieux, cette série c'était n'importe quoi. J'ai vu une scène où Emily met moins de 10 minutes à commander un café dans un bar et en plus sa serveur lui a répondu avec plaisir.
3: Oui.
2: Et en souriant avec ça. Non mais n'importe quoi, c'est exagéré. Enfin la question du jour. Tiens, bah si on fait un crossover entre Emily in Paris et Faites Entrer l'Accusé, est-ce qu'on pourra l'appeler Emily Louis in Paris? Eh ben vous avez 2 ans. Malheureusement, dans 207 jours, c'est fini 2026.
3: Bravo. Il va falloir vous confesser là.
2: Oui.
4: Il y a des choses à dire là.
3: On rappelle mon père.
2: Oui, on va rappeler.
4: Il y a des choses à dire là.
3: On rappelle mon père.
2: Oui, on va rappeler. On est là pour 3-4 heures. Alors allons-y vite. Allez, mes amis, si vous n'avez pas le moral.
4: On n'est pas bien.
2: Bah, on a la solution.
4: Non.
2: Quoi que vous fassiez, vous arrêtez tout. Vous vous levez. Et quand je vous dis à vous, vous allez me faire un palabapapaba. D'accord?
4: D'accord.
2: Alors là, ça va pas. Là, ça va pas.
4: On
2: a un coup de mou. Un coup de mou.
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5: Et voilà, ça,
3: ça va
5: mieux.
3: Beaucoup mieux.
2: Voilà, ça va beaucoup mieux. Voici KOD avec Chacun sa route sur votre radio ici. Merci d'être avec nous, mes amis. À tout de suite, juste après ça, avec Mac Lesguy.

0: écouter ça. Merci Bulle. C'est celle qui programme les missions. Merci ma Bullette. C'était fini, effectivement, KOD avec chacun sa route.
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0: Celui qui arrive maintenant, je l'adore. Ouvrons notre nouveau dossier. Bonjour Mac Lesguy.
3: Bonjour Willy.
0: Bienvenue ici mon cher Mac. Alors on vous voit chaque dimanche soir sur M6 depuis 102 ans dans E égale M6. Et Max,
4: ça cartonne.
0: Mais ça cartonne.
4: Depuis 35 ans.
0: Non mais t'imagines, et je vous adore Max, mais comment vous faites? Moi qui suis le roi des crétins, je comprends tout quand vous expliquez les choses. Comment est-ce que vous arrivez à le faire ça? Dites-moi déjà.
3: Eh bien écoute Willy, c'est très simple. J'imagine que tu es derrière ta télé, ouais. Tu dis on va faire simple, pas trop compliqué pour que tu comprennes.
0: Et, bah voilà.
3: Et on essaie de s'y coller. Voilà.
0: Et bah voilà. Mais j'adore, je vous adore, Mac. Alors, donc là, le livre qui vient de sortir s'appelle Toutes les vérités scientifiques sont bonnes à dire. C'est un livre qui bouscule les idées reçues sur la science. Quelles idées reçues, par exemple, mon cher Mac?
3: Oh, des idées reçues sur les produits détox, sur la manière de bien s'endormir, sur les liens entre notre sommeil et notre poids.
0: Le poids.
3: On parle aussi du danger des chats, parce qu'on a beaucoup de chats et ça tue beaucoup d'oiseaux.
0: Ouais,
3: bref,
0: exactement.
3: C'est tout notre quotidien.
0: Voilà.
3: Est-ce qu'il faut économiser l'eau du robinet pour sauver la planète? Est-ce qu'on peut continuer à manger de la viande?
0: C'est
3: tout notre quotidien décrété par la science.
0: Voilà, et justement, on va s'arrêter deux petites secondes là sur cette histoire d'eau là, du robinet, parce que vous dites, bah, évidemment couper l'eau du robinet, évidemment, voilà, on se lave les dents, on le coupe, c'est bien logique, mais vous nous dites quoi en fait si on fait des petits trucs aussi simples chacun de notre côté? Bon, on va pas aller loin avec ça, quoi.
3: Non, on va pas aller très loin en fait, parce que ce dont on se rend pas compte, c'est que l'eau, c'est un produit qui est très lourd. L'eau de Paris, si vous l'économisez, il n'ira jamais à Lyon ou il n'ira jamais à Perpignan, là où il peut y avoir des sécheresses ponctuelles. Il faut vraiment faire très attention. Donc, les petits gestes ont des petits effets, en fait. Et ce que j'explique, c'est qu'il faut toujours avoir le sens des ordres de grandeur.
0: Ouais.
3: Il ne s'agit pas de gaspiller l'eau.
0: Bien sûr.
3: Mais en revanche, économiser litre par litre l'eau pendant que vous arrosez votre jardin ne sert à rien.
0: Ouais.
3: Si d'ailleurs vous voulez faire des économies, ce n'est pas l'eau qu'il faut éviter de gaspiller, il faut faire attention, c'est l'eau chaude. Parce que pour le coup, pour l'eau chaude, si vous la chauffez avec du gaz, ça a une répercussion humble sur votre portefeuille, et deux, ça émet beaucoup de carbone, beaucoup plus que votre litre d'eau froide.
0: Ouais.
3: Donc, soyez attentifs à votre eau chaude, très certainement, c'est pour ça que préférer des douches au bain, par exemple, c'est utile pour votre porte-monnaie et peut-être un peu pour la planète. En revanche, si vous êtes dans une région où il n'y a pas de problème d'eau, pas la peine de vous mettre martel en tête en essayant d'économiser chaque dixième de litre d'eau.
0: Voilà. Donc dans ce livre, voilà, donc vous évoquez, donc on l'a entendu, enfin des sujets légers comme effectivement l'alimentation des animaux ou le sommeil, mais donc des questions plus sensibles comme le nucléaire ou le bio. Tiens, par exemple sur la clim. Alors vous êtes exactement comme moi ou je suis comme vous. On est pro clim. Non mais il a fait très chaud là, la semaine dernière, il faisait super chaud.
3: Alors,
0: il y a encore tout un débat qui est arrivé sur la clim. Et on a l'impression qu'en France, dès qu'on emploie le mot clim, c'est le diable.
3: Alors la clim jusqu'à présent c'était le diable. Et vous savez, beaucoup de gens disaient bon, la clim c'est très mauvais pour la planète, etc. Bon, avec la dernière canicule, évidemment qui est provoquée par le changement climatique, on sait bien qu'il va faire de plus en plus chaud l'été. Donc il va falloir climatiser pour protéger les personnes les plus fragiles. Le débat est en train de s'éteindre. Enfin, les fameux contributeurs du GIEC, vous savez, ceux qui nous disent depuis toujours, faut faire très attention, etc., disent, bah oui, il faut s'adapter au changement. S'adapter au changement climatique, au réchauffement, ça veut dire commencer par climatiser les personnes les plus fragiles, car vous aurez beau dire et beau faire, essayer d'atténuer le changement climatique, etc., on aura toujours des canicules, et il va y en avoir à répétition, plus intense, plus grave. Et si on veut éviter les surmortalités qu'on compte toujours à la fin des vagues de chaleur, il faut évidemment climatiser, à commencer par les personnes plus âgées.
0: Voilà, parce

0: résoudre ce problème.
1: Voilà. Et quand on dit que ça provoque des îlots de chaleur, là, que ça rejette de la chaleur, les
0: climats. Alors, c'est tout à fait vrai que dans une rue étroite où tout est climatisé, ben, au lieu qu'il fasse 35 degrés dans la rue, il fera peut-être 35,5, 36, ah oui. un degré de plus. Oui. Okay. Mais en attendant, dans vos intérieurs, au lieu de faire 35, voire 40, si vous êtes exposé en plein soleil, il fera 22 ou 23 degrés. Ah oui. C'est ça qui sauve les vies, vous voyez.
1: Voilà.
0: Donc, c'est un petit réchauffement à l'extérieur, mais un gros refroidissement, une grosse climatisation à l'intérieur, et c'est ça qu'on veut.
1: Bon, en tout cas, voilà, c'est toujours des débats qui sont passionnants. Alors, vous parlez entre autres de ça dans votre livre. Il y a plein de sujets. Vraiment, c'est issu de chroniques que vous avez faites sur notre radio il y a quelques temps.
0: Il y a plein de sujets.
1: Voilà, il y a plein de sujets.
0: On rencontre beaucoup d'idées reçues. Alors, donc, évidemment, ça fait débat. Il y a beaucoup de critiques. Je renvoie, parce qu'évidemment, c'est vraiment ce que le consensus scientifique dit aujourd'hui en 2026. J'ai mis toute une biblio à la fin.
1: Exactement.
0: Je ne dis rien d'ailleurs. Moi, je m'appuie sur ce que dit la science et je le vulgarise.
1: Voilà.
0: Et donc, je reste droit dans mes bottes. On a tellement d'idées reçues, de croyances, vous n'avez pas idée. Un lecteur me disait, mais je suis allé dans votre livre de surprise en surprise.
1: Exactement.
0: Avec de vraies implications sur notre quotidien.
1: Voilà, c'est exactement ça. Vous irez de surprise en surprise. Pour terminer, Mac, en un mot, est-ce que c'est plus dur d'expliquer la science aujourd'hui que quand vous avez démarré il y a 35 ans avec E égale M6? Est-ce que c'est plus compliqué? Est-ce que, avec les réseaux sociaux,
0: compliqué.
1: Tout ça? Ouais.
0: Exactement.
1: Ouais.
0: Un scientifique me disait, il y a 35 ans, on était en train de mettre au point les premiers OGM en France. On était en pointe dans le domaine et tout le monde trouvait ça très bien. Aujourd'hui, on est en train d'expliquer sur les réseaux sociaux que non, la Terre n'est pas plate, mais qu'elle est sphérique, que c'est une boule. Oui, on a un peu régressé. La science est devenue un discours parmi d'autres, un peu noyé dans le flux des réseaux sociaux. Ben, raison de plus pour continuer, pour écrire des livres, pour faire des émissions de télé, de radio, pour expliquer ce que dit la science aujourd'hui au niveau mondial, international.
1: Et ben voilà, toute la science au niveau mondial, international. Bravo. Dans le livre de Mac Lesguy, toutes les vérités scientifiques sont bonnes à dire aux éditions du Rocher. Merci infiniment d'être passé nous voir, Mac. Je vous aime, mais vraiment, je l'aime. Quand je l'aime pas, je dis je vous aime pas. Au revoir, merci, bon dimanche. Ah, ça, c'est
2: bien. 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
1: On va faire un petit coucou à Joël. Ça va, Jojo ?
4: Salut, Willy.
1: Ah, ça va, mon Jojo ? Tu nous appelles d'où ?
4: Je t'appelle de Frouzens. C'est à côté de Toulouse.
1: J'aime bien. Moi, j'aime bien là-bas. Qu'est-ce que tu fais de beau dans la vie, mon Jojo ?
4: Je suis à la retraite.
1: Très bien, mais avant.
4: Le plus beau métier du monde.
1: Ah, oui, c'est pas mal. Et avant, tu faisais quoi ?
4: 42 ans de travail,
1: tu te reposes. Repose-toi bien. Tu voulais nous faire un petit coucou, mon Jojo ?
4: Ah oui, je voulais faire un petit coucou. J'étais en train de faire les grillades dehors. Je vous adore, vous êtes complètement déjantés.
1: Je ne trouve pas. Nous, on est plutôt sains, de corps et d'esprit. Dis donc.
4: Mais ça fait plaisir, par les temps qui courent.
1: Voilà.
4: Tout ce qui se passe.
1: Voilà.
4: On passe un bon moment.
1: C'est gentil.
4: Je fais un message personnel.
1: Vas-y.
4: Voilà. Je fais un gros bisou à mon épouse, 40 ans de mariage cette année.
1: Oh là là.
5: Bravo.
1: Pour rebondir là-dessus.
4: À mon fils, à ma fille.
1: Ouais. Voilà. Et pour rebondir, sur le sondage qu'on a mis sur le groupe Facebook, tu sais, il y a Bernadette Chirac qui interdisait à son mari de la vouvoyer. Est-ce que ta chérie, en 40 ans, elle t'a interdit des choses ?
4: Ah non.
1: Non.
4: Très
1: bien.
4: Non, mais sérieux. Sérieux. Et en plus, on adore le rugby et tout ça. Et on se fait plaisir. On a passé des moments difficiles. On a surmonté toutes les épreuves.
1: Bravo.
4: Et on est ensemble.
1: Belle
5: déclaration. Là, il fait ses petites grillades.
1: Jojo est amoureux, ouais. Bonne grillade. Tu embrasses bien ta chérie de notre part. Comment elle s'appelle, mon Jojo, ta chérie ?
4: Sylvie. Et il y a notre fils aussi, Florian, qui mange avec nous à midi.
1: Bon appétit, Flofo.
4: Et Juju, qui travaille en Suisse. Voilà.
1: On embrasse tout le monde.
5: Bisous tout le monde.
1: Très jolie famille, mon Joël. Merci d'être passé nous voir.
6: Et on te rappelle peut-être 10 minutes pour la carte carburant.
1: Raccroche quand même. Non plus.
5: C'est les grillades vont cramer.
1: Ça coûte, téléphone, il est con. Au revoir, merci beaucoup. On parle de quoi avec toi, mon Joël?
6: Eh bien, on va rendre hommage à une ancienne première dame.
1: On se demande bien laquelle. Mais d'abord, Amel Bent avec Pourquoi.

0: Hein. C'est Amel Bent avec Pourquoi tu restes. Bah, elle s'en va.
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0: Allez, quand il y en a mal,
3: il y a Malabeuf.
0: Nicolas Malabeuf, pourquoi prendre la télé alors, mon Nico?
4: Eh bien, on l'a appris hier, l'ancienne première dame Bernadette Chirac nous a quittés à l'âge de 93 ans, de son vrai nom Bernadette Chaudron de Courcelles, qui rencontre Jacques Chirac sur les bancs de Sciences Po en 1951. Ils étaient tous les deux jeunes étudiants, et alors ils devaient faire un exposé. Bernadette lui avait prêté sa feuille de lecture et ses cours parce qu'il était souvent absent. Elle allait même les déposer chez lui, c'était sympa. Et résultat des courses, à l'exposé, Jacques avait eu une meilleure note qu'elle. La vie est injuste, mais c'est comme ça. Il tombe tout de même amoureux, il se marie 5 ans plus tard, même si la famille de Bernadette était contre ce mariage, qui voyait en Chirac un homme sans fortune, sans foi religieuse et avec un orgueil excessif. Ça démarrait bien. Et alors pendant 36 ans, Madame Chirac fut conseillère régionale de Corrèze. Pour faire campagne, elle s'était acheté une Peugeot 205 rouge avec laquelle elle sillonnait le département. Et alors lors d'un discours, son mari ne peut pas s'empêcher de l'interrompre. Voici la réaction de Bernadette.
5: Mesdames, messieurs les conseillers généraux, qui sont si nombreux que je ne vais peut-être pas les citer.
6: Oui, mais attendez.
5: Vous voyez l'ambiguïté de ma situation. Je suis à la fois conseiller général de Corrèze et j'en suis fière. Puis en même temps, je suis l'épouse de Jacques Chirac, qui est un chef. Et il faut que j'obéisse.
4: Et il faut l'obéir. Et alors Jacques Chirac aimait comparer sa femme à un animal, interrogé par Michel Drucker depuis l'Élysée.
7: Quelqu'un qui prend son temps, son animal préféré c'est la tortue.
8: Oui.
7: Oui. Et c'est vrai qu'elle est lente, elle ne se bouscule pas, elle prend tout son temps. C'est comme ça. Alors de temps en temps ça m'agace, tendance à être en retard, ou elle prend son temps.
4: Et oui, la tortue, Jacques l'appelait également bourriquette, c'est mignon. Et alors au début de leur relation, Jacques Chirac part faire son service militaire qui durait 30 mois à l'époque. Et lors de sa permission, il rentre à Paris, il demande à Bernadette de lui faire une omelette. Sauf que c'était une piètre cuisinière, elle raconte cette anecdote devant Jean-Pierre Coff.
9: Comme toute épouse, j'avais mis quelques provisions dans le frigidaire et il me dit bah, faites donc une omelette. Alors je casse les œufs, mais malheur, avec les coquilles. Les œufs avec les coquilles.
10: Ah oui, effectivement.
9: Alors évidemment, quand je les ai mis dans la poêle, j'ai tout de suite vu qu'il y avait quelque chose qui ne fonctionnait pas normalement.
4: Et alors en 98, Bernadette invite la première dame américaine en Corrèze, Hillary Clinton, arrive en limousine avec un tailleur jaune tapant en Corrèze. Voici les réactions étonnées des Corréziens.
11: On n'aurait pas eu Mme Chirac, elle ne serait pas venue se perdre à Corrèze. Hein.
12: La future présidente des États-Unis qui remplacera son mari. C'est tout ce que j'en pense.
13: C'est bien, on ne peut pas la voir tous les jours. Comme ça. C'est une occasion exceptionnelle.
14: Nous avons beaucoup de chance parce que nous lui avons commandé le beau temps. Et la Corrèze, je crois, montre son sens de l'hospitalité aujourd'hui.
4: Et alors en 2000, pour faire plus brancher, Bernadette demande même à être relookée par Karl Lagerfeld.
15: Celle-là, elle est plus excentrique, je ne pense pas que vous pouvez la mettre autant.
16: Mon mari, comme vous le savez, est très grand, et comme il est très rapide et qu'il ne peut pas s'empêcher de marcher très vite, alors c'est grotesque quand je suis à côté, parce que je marche à tout petit pas
15: non,
16: comme
15: horrible.
16: Ça.
15: C'est horrible, vous avez une guicha presque, non?
16: Une chose qui est terrible, c'est qu'il y a, de plus en plus de messieurs mal élevés qui marchent sur les traînes.
15: Parce qu'ils n'ont plus l'habitude, il faut leur dire.
16: Mais je leur dis.
15: Eh oui.
16: Je leur dis, si vous voulez bien me rendre ma robe, je leur dis carrément, voulez-vous me rendre ma robe?
4: Et le petit potin, eh bien Bernadette et Jacques Chirac, on l'a dit, se sont toujours vouvoyés et ils faisaient même chambre à part.
0: Ah, bah, c'est peut-être ça la réussite du couple, on ne sait pas, voilà, effectivement.
4: Et la tromperie.
0: Et là, évidemment, ça, c'est la base de l'amour, se tromper. Eh bien écoutez, vous savez quoi? On va revenir juste après ça.

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1: De retour ici, c'est Willy vient déjeuner chez vous. On passe à table tous ensemble le samedi et le dimanche en direct entre midi et 13h. Mais vite, vite, vite, ce sont les 5 dernières minutes.
2: Bah déjà.
1: Ah bah si, place à la bonne initiative du dimanche. Bonjour Elina Martins.
3: Bonjour, bonjour à tous, bonjour Willy.
1: Bonjour Elina, bienvenue ici. Vous êtes directrice du pôle insertion à l'association pour adultes et jeunes handicapés de Loire-Atlantique. Et avec vous, je voulais évoquer ce midi cette formation unique en France d'assistant beauté et bien-être qui va ouvrir à la rentrée à Saint-Herblain. Est-ce que vous pouvez nous expliquer de quoi il s'agit, s'il vous plaît?
3: Oui, tout à fait. En fait, je travaille au sein de cette association, la page 44, qui accompagne des jeunes en situation de handicap, des enfants, des jeunes, des adultes. Et comme tout le monde, les jeunes en situation de handicap, ils ont envie de pouvoir avoir accès à l'ensemble des formations qui peuvent s'offrir à eux.
1: Ouais.
3: Et malheureusement, dans notre paysage aujourd'hui encore, ça peut être compliqué d'accéder à certaines formations, notamment dans le secteur de la coiffure et de la beauté. On a rencontré il y a quelques mois le CFA Coiffure Esthétique de Saint-Herblain, qui a eu envie de travailler avec nous pour créer une formation inclusive, pour créer une formation qui soit adaptée et qui leur permette d'accéder réellement à ces métiers de la coiffure. Et donc, on s'est rencontrés et on a commencé à construire ce projet.
1: Trop bien. Unique en France, pour l'instant, ce projet-là.
3: C'est unique en France, effectivement. Voilà. C'est un nouveau démarrage et puis on espère que ça va donner envie à plein d'autres CFA de construire avec nous des formations inclusives.
1: Donc l'idée, c'est de former des petites mains, entre guillemets, je mets plein de guillemets, des petites mains des salons de coiffure, c'est ça hein?
3: Voilà, l'idée, c'est de créer un nouveau titre professionnel qui n'existe pas encore, qui s'appelle assistant beauté bien-être et qui permet à ces jeunes-là de faire des métiers dont le secteur de la coiffure a besoin. Donc, par exemple, vous accueillir dans le salon de coiffure, faire les shampoings, préparer les petits papiers aluminium pour faire ses mèches, ce genre de choses. Voilà.
1: Voilà, parce que vous l'avez dit, les jeunes handicapés galèrent encore aujourd'hui, en 2026 en France, à trouver du boulot. Et ou en tout cas, quand ils trouvent du boulot, c'est toujours dans les mêmes secteurs, c'est ça hein?
3: C'est un peu toujours dans les mêmes secteurs aujourd'hui, mais pour autant, nos jeunes, ils ont envie, comme les autres, de faire le métier qui soit leur rêve, quoi. C'est ce qu'ils recherchent.
1: Voilà. Et donc là, c'est une initiative entre vous et le CFA Coiffure de Saint-Herblain, qui proposera donc une formation sur mesure.
3: Voilà, en fait, ce qu'on souhaite, c'est faire une formation qui puisse leur permettre d'avoir accès à un vrai titre professionnel, que la formation elle soit qualifiante, qu'elle soit reconnue, que ça soit pas un petit système interne qu'on mette en place, et que ça leur permette du coup d'ouvrir des nouveaux métiers dans le secteur de la coiffure. Mais pour pouvoir faire ça, pour pouvoir lancer cette formation et qu'elle soit reconnue nationalement comme un titre professionnel, on a besoin de l'expérimenter pendant 2 ans. Ouais. Donc on lance cette expérimentation, et c'est sur ça qu'on a besoin d'aide et de soutien. Pouvoir la lancer, cette formation.
1: Justement, j'allais y venir. Elle est bien, Elina, bravo. Il paraît que vous lancez justement donc un appel aux dons pour financer cette formation, c'est ça?
3: Voilà, c'est ça. En fait, on a lancé un appel aux dons grâce à la fondation BPGO qui nous soutient pour ce projet. Et l'idée, c'est de pouvoir favoriser des participations, soit de particuliers, soit d'entreprises.
1: Ouais.
3: On a atteint déjà, depuis le démarrage de notre communication autour de ce projet, on a atteint un premier palier de 6 000 euros. Quasiment 7 000 qui nous permet de lancer déjà un premier jeune dans la formation en septembre.
1: Mmh.
3: Et maintenant, on va absolument atteindre le deuxième palier qui est à 22 000 euros qui nous permettra que 4 jeunes entrent en formation en septembre.
1: Voilà, parce que l'idée, c'est que vous en ayez quoi, une petite dizaine dans l'idéal, c'est ça?
3: L'idée, c'est d'avoir effectivement une petite dizaine de jeunes qui entrent en formation en septembre.
4: Et comment on peut faire pour vous aider alors?
1: Alors oui.
3: Eh ben, il faut aller sur le site internet de la fondation BPGO. Vous trouverez notre projet qui s'appelle Soutenez la formation coiffure, assistant coiffure inclusive.
1: Ouais.
3: Et vous pouvez abonder dans le projet 10 euros, 100 euros, 1000 euros, tout ce que vous voulez, que vous soyez particulier ou entreprise. Et vraiment, tout ça, ça nous aidera énormément pour pouvoir permettre à ces jeunes-là d'entrer en formation.
1: Bon, c'est bravo, super. Bravo, c'est une très, très bonne idée. Bravo, Elina Martins. Vraiment, on vous soutient pour cette belle initiative. Donc, l'idée, vous l'avez entendu, c'est de permettre à des jeunes porteurs de handicap de travailler dans un salon de coiffure. Ils ont bien le droit aussi, si c'est leur rêve, mais il faut une formation pour ça, et donc elle va exister pour la première fois en France, donc à partir du mois de septembre, à Saint-Herblain, et il est né où, Nicolas Malabeuf?
4: À Saint-Herblain.
1: Et voilà, t'as vu,
4: décidément.
1: C'est pour ça, c'est pour ça là-bas qu'ils ont le cœur sur la main, tu vois, bravo. Edina Martin, donc directrice du pôle insertion à l'association pour adultes et jeunes handicapés de Loire-Atlantique, donc on peut leur donner un petit coup de main si on a envie, et en tout cas bravo pour cette bonne initiative.
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5: C'est le tirage.
4: 100 euros de carburant sont en jeu.
5: On appelle en direct.
1: On rappelle, ah oui, tout, bah, évidemment, c'est du direct. C'était enregistré, mais je ne serai pas là. Hein.
5: Bah non.
2: Ah, c'est moi non plus. Je ne viens pas. J'ai autre chose à faire un dimanche, tu vois.
5: Ah bon, quoi?
2: Ah ben, je ne sais pas.
6: Allô?
1: Ah, mais c'est encore Joël.
4: Ah, c'est Joël.
1: Oh, mon Jojo. Attends, mon Jojo.
4: C'est pas gagné encore.
1: Attends, Jojo, c'est pas encore gagné, là. Là, il faut que... Là, t'es au milieu du jardin, là, t'es à côté des grillades.
6: Non, je suis rentré au centre de manger les grillades avec mon épouse et
1: Florian. Alors, mon Jojo, tu vas vite à l'oreille de ton épouse. Tu lui dis, tu vas vite à l'oreille de ton épouse. Et je veux que tu lui susurres un petit peu sensuellement, comme ça. Je veux que tu lui dises, oh, ma chérie, ici.
4: Avec la merguez.
1: Oui, avec, oui. Pas trop la merguez.
6: Vas-y, oh, vas-y. Ma chérie, ici.
1: Ah oui,
5: c'est gagné.
1: Ah là, là, là, là, là, là. Allez, il va y avoir des choses avec la merguez. Ah là, là. Merci mon Jojo. Bravo.
5: 100 euros de carburant.
1: 100 euros de carburant. Merci pour votre fidélité. Passez une bonne grillade et un bon dimanche. Merguez. On t'embrasse fort mon Jojo. Voilà, c'est fini.
5: Oh non, non.
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3: Bonjour et bienvenue dans votre magazine Ma France, par ici les économies. Alors notre objectif, chaque semaine, c'est toujours le même, hein, vous redonner du pouvoir d'achat. Et aujourd'hui, on va déménager ensemble, mode de transport, frais cachés, assurance, carton, outils, on va tout vous dire avec notre invité. Bonjour Timour Ajuri.
4: Bonjour Valère.
3: Vous êtes journaliste pour Merci pour l'info, c'est un média en ligne hein, notamment, mercipourlinfo.fr. Et puis c'est aussi un média dans les kiosques d'ailleurs, on trouve, c'est un magazine.
4: C'est un magazine, oui.
3: Voilà, je vous propose pour commencer de répondre à cette première question de Daniel qui m'a écrit sur mon mail parici-les-économies@radiofrance.com. Pour vous la poser à vous, Timour, cette question, quelles sont les aides pour les personnes âgées qui veulent ou doivent déménager?
4: Alors, la bonne nouvelle, c'est qu'il y a beaucoup d'aides.
3: Ah.
4: Votre caisse de retraite, par exemple, peut vous accorder une aide. Il y a beaucoup de caisses de retraite qui peuvent verser des aides au déménagement. Il y a des aides de collectivité aussi, par exemple, votre mairie, votre conseil communal d'action sociale, par exemple, vous pouvez aller le voir. Le fonds de solidarité pour le logement de votre département aussi peut vous verser une aide au déménagement. Alors, tout ça, c'est soumis à condition, donc faut se renseigner.
3: Bien sûr.
4: Et faut chercher.
3: Oui, c'est souvent d'ailleurs le cas pour les aides, on va refaire le point tout à l'heure, il faut chercher, il faut se renseigner, mais là on a noté, il y a quand même des options pour Daniel. Alors Timour Ajuri, vous êtes journaliste pour Merci pour l'info, on va évoquer tous les sujets en utile autour du déménagement, le transport, les professionnels, les assurances, les cartons, les arnaques, les abonnements, aussi en commençant peut-être par le vrai coût d'un déménagement en 2026. Est-ce que vous pouvez nous dire si ça coûte cher, si on prend tout en compte, hein, le départ, l'arrivée, les équipements, transport, abonnement, tout ça, combien ça coûte de déménager?
4: Alors, évidemment, tout dépend si vous faites le déménagement tout seul avec des amis, si vous louez un véhicule, si vous faites appel à une entreprise. Après, Merci pour l'info, on a essayé de faire des estimations. Par exemple, si vous déménagez donc d'un deux pièces de 40 mètres carrés à moins de 20 km. Donc si vous déménagez avec des amis et vous louez un véhicule, ça vous coûtera juste 100 à 300 euros. Un peu plus si vous louez un camion avec un chauffeur et un manutentionnaire et faites appel à un manutentionnaire. Et là, si vous choisissez une entreprise de déménagement, là, ça pourra monter jusqu'à 1200 euros en fonction de la formule. Donc vous voyez, c'est assez large, quelques centaines, un peu plus de 1000 euros pour un deux pièces.
3: On va commencer par le commencement. Timour, comment on transporte nos meubles justement d'un point A à un point B ? Soi-même ou avec un professionnel pour faire vraiment le moins cher possible?
4: Alors évidemment, le moins cher, c'est quand on fait tout soi-même et avec l'aide de proches. Vous pouvez louer un véhicule aussi, ou faire prêter un véhicule. Si vous devez vous louer un véhicule, donc vous pouvez aller voir un loueur, vous pouvez voir une grande surface, vous pouvez utiliser certaines applis aussi de covoiturage de colis. Donc il y a plusieurs solutions. Après, faire appel à une entreprise, c'est la solution la plus chère aussi, c'est la solution qui vous, a priori, vous causera le moins de tracas.
3: C'est ça, parce que parfois on veut tout faire soi-même. Enfin, on prend aussi le risque d'abîmer, de pas faire ça dans les règles de l'art, et à la fin, ça peut coûter cher.
4: C'est ça. Donc, ouais. Finalement, c'est peut-être une bonne solution de faire appel à un professionnel, à choisir évidemment avec attention. La clé dans le déménagement, c'est de s'y prendre suffisamment à l'avance, dans l'idéal évidemment,
3: ouais.
4: Et puis d'y consacrer du temps à la préparation, Valère.
3: Ouais, bien sûr. Peut-être revenir sur les aides au déménagement. Vous en avez cité quelques-unes. J'avais découvert d'ailleurs sur votre site que la CAF aussi pouvait nous aider.
4: Oui, alors la CAF peut vous aider, votre caisse de mutualité sociale agricole aussi, si vous êtes affilié à la MSA. Après, ce sont des aides assez dont les conditions sont assez strictes.
3: Oui.
4: Par exemple, il faut percevoir l'aide personnelle personnalisée au logement. Il y a aussi une aide d'Action Logement pour les salariés. Il y a la prestation de compensation du handicap pour les personnes qui ont certains handicaps qui nécessitent des aménagements chez eux. Il y a les collectivités, il y a les caisses de retraite. Donc tout ça, c'est à regarder suffisamment à l'avance.
3: C'est là l'intérêt d'anticiper, c'est ce que vous nous disiez tout à l'heure, à la fois pour l'organisation, mais aussi pour le financement, hein, en
4: voilà.
3: Définitive. Est-ce que c'est vrai qu'on peut aussi se tourner vers... vers son entreprise pour essayer d'obtenir un soutien dans ce déménagement?
4: Oui, oui, alors c'est possible. Donc certaines entreprises versent des aides à leurs salariés, en particulier si le déménagement a un motif professionnel, ça peut être même prévu par votre convention collective. Et puis certaines entreprises même ont des partenariats avec des déménageurs ou avec des loueurs de véhicules, donc ça peut être intéressant pour avoir un rabais sur le prix de leurs prestations. Donc tout ça, vous pouvez regarder, vous renseigner auprès de votre direction, de votre service RH. Et puis, des conventions collectives aussi imposent des jours de congé spécifiques au profit des salariés qui déménagent.
3: Okay.
4: Donc ça, c'est une bonne chose. Ça s'ajoute à vos congés payés.
3: Donc on va voir son employeur, on dit voilà, là je vais déménager à telle date. J'imagine qu'on peut fournir une preuve, ancien domicile, nouveau domicile par exemple. Et là, on peut avoir 2, 3, 4 jours de congé en plus de nos congés payés.
4: Voilà, c'est super. Et si vous voulez donc vous faire une longue période pour avoir tout le temps déménager, vous pouvez ajouter des congés payés et c'est super.
3: Alors si on décide de faire le déménagement soi-même, vous l'avez dit, il faut bien se préparer, Timon. Et puis il y a aussi la question du camion, si on veut se débrouiller. Première question, comment définir la bonne taille du camion? Parce que alors à chaque fois on entend 9 mètres cubes, 12 mètres cubes, moi j'y comprends rien. Et j'ai beaucoup de mal surtout à me dire, bah là j'ai tant de mètres cubes de meubles chez moi. C'est très difficile, je trouve.
4: Oui. Bah alors, un véhicule, en fait, la contenance d'un véhicule, comment ça se calcule? C'est en mètres cubes. Et il y a une méthode toute simple pour calculer le volume dont vous avez besoin. C'est de diviser par deux la surface de votre logement actuel. Donc, par exemple, si vous avez un 50 mètres carrés, vous avez besoin, a priori, d'un camion de 25 mètres cubes. Après, c'est pas une règle absolue. Si vous avez plus ou moins d'objets, vous pouvez ajuster. Mais disons que c'est un bon point de départ.
3: Et pour trouver le camion, alors, parce qu'on en a évidemment pas tous un, qu'est-ce que vous nous conseillez de faire pour avoir un camion sur un jour, deux jours, sans se ruiner?
4: Oui. Alors, vous avez évidemment donc les loueurs habituels, les grandes surfaces, et puis il y a des applications qui vous permettent de trouver donc des services de covoiturage, des covoiturages de colis. Donc par exemple cocoli.fr, bring4you.com. Donc le principe, il est tout simple, vous publiez votre demande et puis il y a un particulier ou une entreprise de transport qui fait le trajet pour vous.
3: Et d'ailleurs, il faut être bien entouré, avoir de vrais amis en forme si possible. Et puis si on n'en a pas, il y a des plateformes collaboratives pour se faire aider pour pas trop cher.
4: Oui. Donc il y a des applications de mise en relation. Donc par exemple Allo Voisin, TaskRabbit.com, NeedHelp.com. Alors il peut s'agir simplement d'une aide pour porter vos meubles, vos affaires. Il peut aussi s'agir d'un chauffeur pour un camion. Donc après, donc faut bien vérifier que toutes les prestations que vous souhaitez avoir prises en charge sont prévues. Discuter avec les personnes. Après, je note que cette solution, donc c'est pas l'idéal, parce que si les personnes se blessent ou créent des dégâts, vous pouvez être considéré comme responsable. Pareil, si vous trouvez des annonces en ligne avec des personnes qui proposent leurs services sur le Bon Coin, par exemple, faut faire attention et faire attention aussi aux personnes avec qui vous échangez. Donc, dans l'idéal, parler de vive voix avec elles et surtout ne verser aucune somme d'argent avant de l'avoir rencontré et si possible avant la prestation.
3: On parle déménagement aujourd'hui avec Timour Ajoury, journaliste pour le média Merci pour l'info. Timour, est-ce qu'il vaut mieux privilégier certaines périodes pour déménager si on peut choisir?
4: Oui. Alors, l'idéal, c'est mieux de faire un déménagement l'automne et l'hiver. Inversement, déménager le week-end, c'est pas forcément une très bonne idée. En les fins et les débuts de mois, et puis l'été et les vacances scolaires aussi, c'est pas l'idéal, même si dans la pratique, peut-être que vous avez besoin de déménager dans les prochaines semaines, Valère.
3: On est bien d'accord. Et puis les cartons aussi, ça peut vite faire un budget. Est-ce que vous avez des bons plans pour trouver des cartons pas chers, voire gratuitement? Qu'est-ce que vous nous conseillez?
4: Oui, vous avez une solution gratuite toute simple, c'est d'aller voir les supermarchés près de chez vous, les petits commerces, les centres commerciaux pour récupérer des camions des cartons gratuits. Et puis vous pouvez demander à des proches d'en faire de même. Vous pouvez aussi récupérer les emballages des objets justement que vous voulez déménager.
3: En tout cas, c'est important de bien emballer, de bien ranger, parce qu'encore une fois, il peut y avoir de la casse, et là, quand on fait soi-même, c'est de l'argent jeté par les fenêtres.
4: Oui, tout à fait. Oui.
3: Comment choisir un professionnel si on décide de passer par des professionnels, notamment parce qu'on a des meubles qui ont une certaine valeur, parce que tout simplement, on n'est pas entouré, qu'on n'a pas la forme, la force pour le faire soi-même. Comment est-ce qu'on choisit un bon déménageur ?
4: Alors, déjà, il faut savoir que le métier de déménageur, c'est un métier, c'est une profession réglementée.
3: D'accord.
4: Donc, vous devez vérifier que les déménageurs que vous sollicitez sont bien inscrits dans différents registres. Dans l'idéal, alors ça, ils n'ont pas l'obligation de le faire, mais vous pouvez regarder s'ils sont bien inscrits à la chambre syndicale du déménagement ou à l'organisation des transporteurs routiers européens. Mmh. Et puis, pour trouver les meilleurs prix et les services qui vous conviennent le mieux, regardez bien les devis que les déménageurs doivent vous proposer.
3: On en demande plusieurs déjà, on compare.
4: Oui, voilà, c'est bien de comparer, ils ont l'obligation de vous en proposer gratuitement. Et puis vous pouvez aussi comparer en utilisant des outils en ligne. Par exemple, à Merci pour l'info, on a vu que un courtier en déménagement, Next Tourist, propose des outils assez simples d'utilisation pour pouvoir comparer très facilement.
3: Donc, comparateur en ligne, ça c'est pas mal. On demande plusieurs devis, on les compare, éventuellement on questionne le professionnel s'il y a quelque chose qu'on ne comprend pas. Est-ce que l'assurance est forcément inclue dans la prestation ?
4: Alors, si c'est un professionnel, a priori il vous proposera une assurance. Après, il peut y avoir une assurance basique ou une assurance un peu plus large. C'est à vous de voir. Après, si vous faites le déménagement vous-même avec des amis, je vous conseille de bien regardez votre assurance multirisque habitation et s'il y a des exclusions, vous pouvez appeler votre assureur et puis voir si vous pouvez ajouter une extension.
3: Et puis, bien penser à faire l'état des lieux avant et puis à bien vérifier une fois que les meubles ont été déposés par le professionnel, parce que c'est là que ça joue, c'est là qu'il faut déclarer s'il y a eu un sinistre.
4: Absolument, absolument. Ouais. Donc, n'oubliez pas, une fois que les meubles sont livrés, de bien regarder si éventuellement il y a des dégâts, si des objets manquent. Vous pouvez faire des réserves tout de suite et après faire une contestation, envoyer des recommandés éventuellement, mais avant vous pouvez contacter le service client. Oh, voilà.
3: En tout cas, le faire dans les temps. Et puis déménager, c'est parfois gagner en place, hein, changer de configuration. Alors il faut s'équiper aussi parfois, et quand on a un budget très serré, c'est pas évident. Bonjour Hakim Baka.
2: Bonjour.
3: Vous êtes cofondateur de Give, c'est give.com. Give, c'est G-E-E-V. Présentez-nous ce site internet, s'il vous plaît.
2: Give, c'est une application de don d'objets entre particuliers. Donc le principe est très simple, c'est de pouvoir donner une seconde vie localement, facilement, via le don. Donner une seconde vie à tous les objets dont on ne se sert plus. Et évidemment, pendant le déménagement, on découvre plein d'objets dont on ne se sert pas.
3: Vous appelez donc au réflexe de donner plutôt que jeter, recevoir plutôt qu'acheter. On n'est plus trop habitué à tout ça. Hein.
2: Alors, on n'y est plus trop. Exactement, on n'est plus trop habitué. Alors que finalement, on revient à l'essentiel. On revient à des usages qui sont millénaires. On n'invente pas le don, on le digitalise à la limite. Nous, en fait, on vient vraiment avec le don digitalisé, du coup, avec Give. Dans un complément de plein d'usages qui sont maintenant très populaires, en complément de la vente, en complément du don aux assos. Voilà, tout ce qu'on veut éviter, nous, c'est que des objets qui puissent être utilisés finissent aux encombrants, dans les déchetteries ou dans nos caves et greniers.
3: On fait une spéciale déménagement aujourd'hui. Qu'est-ce qu'on peut trouver de sympa en ce moment alors sur l'application Give, si on a besoin on a prévu de déménager et c'est un petit peu plus grand que le point de départ?
2: Alors, en fait, ça fonctionne dans les deux sens, c'est-à-dire que c'est bien de se désencombrer au moment d'un déménagement. Mmh. En fait, ce qu'il faut éviter, c'est toujours cette petite phrase qui rentre dans notre tête, qui est « ça peut toujours servir » ou « alors je verrai quand je verrai dans le nouvel appartement ou dans la nouvelle maison ». Donc, quand on déménage, il faut faire très attention, parce que emporter des objets qu'on n'utilise plus, ça a de l'argent, c'est aussi de l'énergie. Des fois, on loue une camionnette et finalement, il vaut mieux économiser un peu la force de ses bras. Et après, pour l'emménagement, y a plein d'objets sur Give. C'est-à-dire, on retrouve vraiment tous les objets qu'on peut retrouver dans un habitat français typique, hein, des meubles, de l'électroménager, du petit électro, des vêtements, enfin beaucoup, des jouets, beaucoup beaucoup de choses, vraiment beaucoup, exactement ce qu'on pourrait retrouver d'ailleurs sur un site de vente. Et ça peut être effectivement à la fois de la conso responsable. D'ailleurs, j'emménage dans un nouveau logement, je dois m'équiper d'une commode, pourquoi ne pas la récupérer en seconde vie gratuitement plutôt que de l'acheter. Et voilà, finalement, on est sur une conso aussi bon plan. Parce que voilà, on est tous au courant de toutes les difficultés de pouvoir d'achat qu'on a tous. Donc voilà, donc ce petit bonus de pouvoir d'achat à l'emménagement qui coûte en général très cher, ça fait toujours du bien.
3: Give.com pour en savoir plus. Merci beaucoup Hakim Baka, vous êtes le cofondateur donc de cette application et puis dans les solutions pour trouver du matériel, que ce soit la remise en état, les aménagements, le déménagement lui-même. Il y a les bricothèques, c'est comme une bibliothèque mais pour les outils. On va vous expliquer ça dans un instant.
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3: En version magazine, le thème aujourd'hui, on déménage ensemble, mode de transport, frais cachés, assurance, carton, outils, avec notre invité Timour Ajoury, journaliste pour le média Merci pour l'info, qu'on retrouve sur mercipourlinfo.fr. Et J'ai le vent, chargé de liens sociaux pour la régie de quartier du 19e arrondissement de Paris, vient de nous rejoindre. Bonjour.
5: Bonjour.
3: Alors, on vous a invité parce que vous êtes, j'allais dire à la tête, en tout cas, vous êtes en responsabilité sur un projet qui est très intéressant et qui n'est pas singulier et seulement, qui n'existe pas que sur Paris. C'est une bricothèque. Mais qu'est-ce que c'est une bricothèque ?
5: Alors, la bricothèque, en fait, c'est comme une bibliothèque, sauf qu'au lieu d'emprunter des livres, on va emprunter des outils. Nous, par exemple, on va avoir une variété d'outils, des perceuses, visseuses, des décapeurs thermiques, des ponceuses, et puis aussi des petits outils comme des clés à molette, des tournevis, voilà. Ça fonctionne chez nous. C'est un emprunt qui est gratuit en adhérant juste à la régie de quartier du 19e.
3: Pour avoir regardé les bricothèques un peu partout en France, c'est à peu près toujours le même principe. Soit c'est la gratuité, soit c'est vraiment de la location quasi à un prix symbolique. On est d'accord, J'ai le vent, c'est un bon plan pouvoir d'achat, évidemment, il n'y a pas mieux, mais c'est aussi un bon plan écologique.
5: Oui, bien sûr, parce qu'en fait, ça va permettre de limiter son impact sur l'environnement en n'achetant pas des outils qui seront a priori peu utilisés, car on sait que les travaux dont on a besoin lors d'un déménagement, on n'en aura sûrement pas besoin à d'autres moments.
3: Et est-ce que ces outils sont tous en bon état de marche ? Il y a une vérification qui est faite par l'équipe ? Parce que c'est vrai que parfois on peut se dire, oui, mais bon, si c'est pour avoir des outils de seconde zone, non, moi je veux du bon matos.
5: Oui, bien sûr. Nous, on a effectivement notre chargé d'accueil qui s'occupe de vérifier que tout marche bien. C'est d'ailleurs pour ça qu'on a un dépôt de caution lors de l'emprunt et qui va vérifier si le matériel est en bon état avant de le passer aux nouvelles personnes. Je me permets de dire aussi que chez nous, c'est réservé aux habitants du 19e arrondissement de Paris, mais que bien sûr, il y a beaucoup d'autres bricothèques, comme vous l'avez dit, qui existent en France et il y en a sûrement près d'où habitent les auditeurs.
3: Oui, il y en a un petit peu partout en France, alors pas suffisamment, mais enfin, il faut bien que ça se développe, mais ça vaut le coup d'aller faire une petite recherche sur Internet et de voir s'il y en a une autour de chez vous. Une dernière question, J'ai le vent, d'où viennent les outils ?
5: Alors, chez nous, les outils sont achetés à la bricothèque. Après, il y a des possibilités de dons, je pense, à d'autres endroits. Nous, on a aussi un espace de dons qui fonctionne, mais qui est plutôt séparé. Généralement, nous, c'est des achats.
3: Voilà, ça s'appelle donc une bricothèque, et vous l'avez très justement dit, c'est comme une bibliothèque, mais avec des outils. Merci beaucoup, J'ai le vent, chargé de liens sociaux pour la régie de quartier donc du 19e arrondissement de Paris. Et puis, pour vous qui nous écoutez, faites un petit tour, allez faire un petit tour sur Internet, regardez, il y en a peut-être une autour de chez vous. Juste un mot, Timour Ajoury, journaliste pour Merci pour l'info, sur ce thème du déménagement. Là, j'y repensais, on n'a pas eu le temps d'en parler. Mais très vite, la réexpédition du courrier, vous avez un bon plan pour ça ?
4: Oui, alors il y a la poste qui peut vous réexpédier le courrier.
3: Voilà, ça c'est une cinquantaine d'euros.
4: Voilà, et puis vous pouvez avoir d'autres solutions moins chères. C'est vrai que c'est important la réexpédition du courrier, Valère.
3: Voilà, et la solution la moins chère, c'est qu'il y a un service public de réexpédition du courrier. Tapez sur Internet, c'est gratuit, et vous pouvez l'envoyer comme ça. Je donne la réponse à votre place. On peut pas tout savoir, Timour, hein, ça
4: alors,
3: c'est la vie. Hein.
4: Alors oui, Valère, je me permets juste d'ajouter donc ce service, ça permet d'indiquer à l'administration votre changement d'adresse. Par exemple, au fisc, à France Travail.
3: Exactement.
4: Après la réexpédition, vous pouvez le signaler à la poste, mais c'est indépendant, en fait. C'est deux choses indépendantes.
3: Vous avez raison, mais ça permet de contacter pas mal d'administrations. Timour Ajoury, vous êtes journaliste pour Merci pour l'info. Et avant de nous quitter, vous allez vous prêter au jeu de notre quiz, le vrai-faux, pour finir avec les idées claires sur ce thème du déménagement. Vrai ou faux, on peut bénéficier d'aide financière pour déménager, même quand on n'a pas un petit revenu.
4: Alors, vrai, vous pouvez bénéficier d'aide financière. Après, la plupart, c'est vrai, sont quand même réservés aux personnes qui ont les plus faibles revenus.
3: Et vous nous l'avez dit, il faut chercher pour trouver.
4: Oui.
3: Vrai ou faux, les déménageurs professionnels ont l'obligation de proposer une assurance de base.
4: Oui, c'est vrai. Après, il peut y avoir des services d'une couverture plus ou moins étendue.
3: Vrai ou faux, les cartons de supermarché sont toujours gratuits et autorisés à être récupérés.
4: Alors oui, en général, on va vous les proposer. Enfin, vous pourrez les récupérer gratuitement et vous aurez le droit de les prendre. Oui.
3: Vrai ou faux, on peut obtenir des jours de congé pour un déménagement?
4: Oui. Après, tout dépend de votre secteur, de votre entreprise. Et puis, n'oubliez pas de préparer un justificatif pour votre employeur.
3: Et ça, est-ce que c'est vrai ou faux? Il est interdit, j'ai bien dit interdit, de déménager seul un frigo couché dans un camion?
4: Alors, je ne sais pas si la loi l'interdit expressément, je ne crois pas. Mais en tout cas, c'est fort imprudent, sans vouloir jeter un froid, Valère.
3: Vrai ou faux, Timour? Les plateformes collaboratives permettent parfois de louer un camion bien moins cher, et notamment à plusieurs.
4: Vrai, oui, ça peut être une bonne solution économique.
3: Un devis de déménagement peut augmenter le jour J sans explication, c'est vrai ou c'est faux?
4: Ah, ça, c'est faux. En tout cas, c'est interdit. Une fois signé par le client, le devis engage le professionnel.
3: Timour Ajoury, journaliste, merci pour l'info. Merci beaucoup pour vos éclairages. Alors, je rappelle le site qui est une mine d'informations, mercipourlinfo.fr. J'espère que vous y voyez plus clair, vous qui nous avez écoutés sur votre radio locale ici. Alors, pour réécouter l'émission, mais aussi toutes les autres, et c'est vrai qu'il commence à y en avoir quelques-unes, c'est sur ici.fr. La semaine prochaine, on va voir comment bien vieillir en restant chez soi, même avec un budget serré. Pensez à nous envoyer vos questions. Mon mail, c'est parici les économies@radiofrance.com.

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1: Bonjour à tous et bienvenue dans votre émission Cinéma. Ça tourne avec aujourd'hui l'équipe d'Anna et les enfants. Une comédie pas banale qui se penche sur une phobie assez méconnue. Alors ce n'est pas la phobie des araignées, ni des serpents, de la foule ou des clowns. Il s'agit de la phobie des enfants et on appelle ça la pédophobie. Bonjour Camille Chamou.
2: Bonjour.
1: C'est vous qui interprétez la pédophobique du film. Vous connaissiez cette pathologie?
2: Pas du tout, mais je sais que tout existe. Et je sais que les phobies existent, se portent sur à peu près n'importe quel objet, comme on dit en psychanalyse. Donc voilà, ça ne m'a pas étonnée du tout.
1: À vos côtés, justement, la réalisatrice du film, dont c'est le premier long métrage. Bonjour Diane Clavier.
3: Bonjour.
1: Et notre métier de l'ombre du jour, un poste indispensable à la fabrication d'un film, déterminant notamment dans le registre de la comédie, celui de monteuse. Bonjour Sarah Terna.
4: Bonjour.
1: Vous allez nous révéler les secrets de votre métier. Mais d'abord, un mot de l'histoire, Camille Chamou. Vous n'êtes pas synopsiphobique?
2: Non, pas du tout. Alors, je suis synopsiphile.
1: Alors faites-nous le synopsis en deux phrases et puis on envoie la bande-annonce.
2: Ah ouais, je crois que je suis capable. C'est une femme, Anna, donc, qui est phobique des enfants. Elle a développé une phobie irrépressible des enfants et elle retrouve son amour de jeunesse qui a deux enfants.
1: Et là, c'est le drame. Bande-annonce.
5: C'est sa semaine. Est-ce que juste le temps que la voisine arrive, tu pourrais les garder?
6: Qui ça?
5: Mais les enfants.
6: C'est un cauchemar, Betty.
7: C'est l'occasion rêvée de soigner le mal par le mal. T'as tout essayé, sauf te confronter à ta peur.
8: Et attendez!
9: Mais pourquoi t'as peur de nous? On t'a rien fait!
10: J'ai pas peur de vous, j'ai peur de tous les enfants!
1: Anna et les enfants, un film ici avec Camille Chamou dans le rôle titre, un film tourné en Belgique. Camille, en vous replongeant dans vos souvenirs de l'été dernier à Bruxelles, là où vous avez tourné pendant 6 semaines, quelle est la première image qui vous revient, là sans réfléchir?
2: C'est dans la rue dans laquelle on a tourné la scène où je grimpe dans un arbre pour échapper aux enfants de ma sœur. Et on a énormément ri parce qu'il y avait quelqu'un de l'équipe technique qui venait régulièrement nous voir pour nous faire visiter Waterloo ou je ne sais plus quel.
1: Quoi ?
2: Absolument.
1: Un fou rire mémorable.
2: Oui, voilà. On a eu un fou rire très très long parce qu'il y a quelqu'un de l'équipe technique qui nous a dit si on finit pas trop tard ce soir, on peut aller voir le musée des arts guerriers de la Belgique. Et le champ de bataille de Waterloo. Et on était là avec plaisir. Oui, bien sûr, pourquoi pas.
1: Vous êtes allé?
2: Non, bah évidemment.
11: Non, on a fait des heures sup.
2: J'imagine bien. J'imagine bien qu'on a fait des heures sup.
1: Et donc, vous êtes vraiment dans un arbre à ce moment-là, plans serrés que... Vous êtes.
2: Ah, oui, bien sûr, je suis dans un arbre perché.
1: Non, vous avez fait vos cascades vous-même, donc sur Anna
2: Tout
1: et les
2: fait.
1: Enfants.
2: Oula,
11: elle a vraiment fait sa cascade elle-même. Ouais, c'était pas hyper confortable. C'était non, mais c'était long. C'était une scène où il y avait beaucoup de dialogue, donc elle devait tenir en équilibre sur l'arbre. C'était pas simple.
1: Diane Clavier, ça a été un de vos choix de tourner en Belgique et pas en France parce que, je vous cite, les Belges se prennent moins la tête.
11: J'embrasse les Français quand même. Mais
1: est-ce que vous pouvez développer sur
11: non. Alors après, c'est des choix qui se résument pas à ça parce que c'est aussi des choix de production, de temps de travail des enfants qui sont plus souples en Belgique.
1: Donc d'accord. C'est ça, la vérité. Oui, parce qu'il y a beaucoup de comédiens enfants, évidemment.
11: Oui, oui. Puis ils ont le droit de travailler plus longtemps, un petit peu plus longtemps en Belgique qu'en France. Il n'y avait pas vraiment de hiérarchie. C'était très très agréable.
2: C'est un tournage horizontal.
1: Ah oui. Exactement. À la différence des tournages
2: verticaux où tu as vraiment une notion de caste qui existe, qui est folle parfois, qui est aristocratique. Enfin, il y a un truc très étrange. Et là, c'était le contraire. C'était un tournage, horizontal, quoi. Sur un tournage, il y a énormément de petits métiers qui sont essentiels à un film, mais qui ne sont pas réputés ou même connus, tout simplement. Ouais. Et qui sont, troisième assistant, enfin, des
11: énormément. Accessoiriste,
2: weatherman, le type qui s'occupe de savoir s'il va faire beau ou pas beau.
1: Le weatherman. Ouais. Alors, ça, je connaissais pas. On a reçu accessoiriste, troisième assistant. Il y a un.
2: Weatherman.
1: Il y a un gars qui
2: alors,
1: travaille
2: généralement, il est aussi machinot.
11: Il fait aussi partie de l'équipe. Mais
2: c'est quelqu'un qui.
11: C'est lui qui a mis la meilleure appli météo, quoi.
1: Camille Chamou, qu'est-ce que ça représente pour vous le métier de monteur au cinéma en tant que comédienne?
2: C'est notre principal agent. Monteur. Parce que, en fait, nous, on propose beaucoup de choses, et il y a des choses évidemment on est cadré par la réalisatrice en l'occurrence, et dirigé, etc. Mais il y a des moments où on se plante, il y a des moments où on se trompe, il y a des moments où on propose des choses raté. Et en fait, évidemment, le ou la réalisatrice est pour beaucoup dans le choix, mais le premier travail de la monteuse, en l'occurrence, de délaguer, d'essayer de percevoir votre drôlerie ou votre originalité, moi, je trouve que on leur doit toutes les récompenses qu'on peut avoir dans la vie.
1: Ah oui. Monteur.
2: Ah ouais.
1: Ça peut sauver.
2: Moi, j'ai déjà vu. En fait, moi, j'ai un exemple récent d'un film de quelqu'un que je connais très bien. Et en première version de montage, c'était. Enfin, en première version. Le premier montage, même pas une première version, mais le premier montage me semblait catastrophique et le deuxième montage m'a semblé génial.
1: Ça peut changer une prestation.
2: Mais totalement. Mmh. Ça change le jeu.
1: Comment ça se passe justement? Vous commencez à faire le travail du montage pendant le tournage? Enfin, c'est pas systématique, mais en l'occurrence, là, c'était le cas.
3: Ouais, quasiment tous les films, en fait. Il y a quelques exceptions. Mais en fait, en fiction, c'est très différent évidemment en documentaire, mais en fiction, souvent on commence en fait pendant le tournage, tout simplement pour un peu rattraper le retard de connaissance d'une réalisatrice ou d'un réalisateur qui souvent a écrit le film et qui en fait travaille sur le film depuis parfois 3, 4 ans, etc. Et donc le fait de pouvoir travailler en même temps, en fait on s'approprie entre guillemets les images, on fait beaucoup d'essais ratés, pour arriver à quelque chose, et quand le réalisateur ou la réalisatrice sort du tournage, on a une première version à montrer, qui n'est pas du tout évidemment la version définitive, mais qui est une sorte de mise à plat des propositions qu'on peut faire, des intuitions qu'on a comme ça de ce qui peut marcher.
1: Ça prend combien de temps de faire un montage d'un film d'une heure et demie, là en l'occurrence?
3: Et en général, ça dépend du budget du film, ça dépend du temps de tournage, ça dépend de beaucoup de choses, mais en gros, là, on a 16 semaines.
2: 16 semaines, ouais.
3: On a eu 16 semaines, qui est à peu près une sorte de moyenne. On va dire qu'on est, sur ce genre de film, on est entre 12 et 18. Et voilà.
1: Donc 6 semaines de tournage et 16 semaines de montage. Est-ce que vous êtes déjà allée, Camille Chamou, dans l'antre d'un monteur du cinéma? Vous voyez à quoi ça ressemble?
2: Oui, tout à fait. Oui, j'ai même déjà fait des montages, mais pas de longs métrages. J'ai fait des montages de sketchs. Donc je vois très bien ce que c'est et je vois très bien comment on peut faire raconter beaucoup de choses très différentes à des images, à des rushs, comme on l'appelle.
1: Oui, c'est ça.
2: Ça s'appelle des rushs, la matière brute. Et ouais, je suis très très admirative de la faculté de concentration des monteureuses.
1: Sarah Ternat, qu'est-ce qu'un monteur voit que nous, spectateurs, ne verrons jamais?
3: Alors, si on parle donc des jeux des comédiens, tous les comédiens ont un peu des petits tics, par exemple, des petites choses comme ça. Et alors ça, c'est aussi c'est de la matière première. Donc,

0: prévisible, mais qui est au service comme ça de la narration. Donc, où là, je peux prendre plaisir à le voir, mais sans le voir. Et quand je m'ennuie un peu, là, je commence à voir les plans, à voir les axes. Je me dis, mais pourquoi ils ont fait ça? Mais ils auraient dû couper là, ils auraient dû inverser cette séquence. Ils auraient dû, voilà.
1: Des formations professionnelles.
0: Quand je commence à réfléchir, c'est qu'on m'a perdu.
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1: Et avec nous, l'équipe du film Anna et les enfants, une comédie ici avec Camille Chamou. Gardez votre micro bien en face.
3: Merci, Camille.
1: Notre invitée ce dimanche en compagnie de la réalisatrice Diane Clavier et de la monteuse Sarah Terna. Et c'est l'heure donc de la séquence souvenir sensoriel de tournage. On remonte le temps à l'été 2025 à Bruxelles. Camille Chamou, en vous replongeant sur les lieux de tournage, si vous pouvez fermer les yeux, quelle odeur reviendrait en tête?
3: Quelle odeur? Personne n'avait d'odeur corporelle. C'est une odeur de crème forte, des frites, et bien sûr.
1: C'était en Belgique.
3: Exactement.
1: Par contre, il y a un son qui vous a marqué pendant le tournage, Diane Clavier.
0: Mais c'est plus parce que c'était un son, c'était une contrainte. En fait, on a beaucoup Bruxelles est foutu d'une telle manière qu'en fait, vraiment, tous les avions qui décollent de l'aéroport passent au-dessus de la ville et de tous les quartiers de la ville, où que vous soyez, vous les entendez. Et c'est vrai que ce son d'avion nous a beaucoup enquiquiné, pour être poli, quand nous étions en extérieur. Et je me souviens beaucoup de nous qui disions « Ah, avion !» Et donc les comédiens devaient s'arrêter, on devait reprendre et tout ça. Et il y a eu un jour où c'était vraiment, vraiment redondant. Et c'est déjà insupportable quand on essaye de faire une séquence. Et après un moment, c'est presque un gimmick en fait.
1: Ouais. Vous confirmez, Camille, vous vous souvenez de cette
3: séquence? Oui, bien sûr. C'était même héroïque pour eux d'arriver à garder. Effectivement, il y avait beaucoup d'interruptions pour cause d'avion. Non, moi j'ai cherché un son. C'est un son que j'ai émis ou créé, je sais pas comment dire, parce que quand je viens chercher les enfants à l'école, j'ai très très peur.
1: Ah oui.
3: Et je veux qu'ils me voient, et en même temps je veux pas que les autres enfants me voient. Donc j'ai peur, je voudrais pas qu'ils me ratent, mais je veux qu'ils me suivent de loin et pas que les autres enfants viennent me voir. Donc du coup, je peux pas dire salut les enfants ou un truc normal. Et donc je me disais, qu'est-ce que je peux inventer comme son? Et j'ai proposé à Diane une sorte de pan effaré.
0: Oui, un pan effaré. Mais c'était du génie.
3: Ah oui, voilà. Mais comment je fais?
1: C'est un truc comme ça.
3: Pour que les enfants, les deux que je connaisse, retournent et que les autres comprennent pas que c'est une personne. Et donc voilà, on a un peu cherché autour de ce.
0: Ouais, mais c'est surtout toi qui l'as amené. Et j'avoue que le premier moment où on fait la première prise, où elle sort, personne n'a tenu sur le plateau. C'était irrésistiblement.
1: Ah, vous avez surpris tout le monde.
0: Ah bah oui, puis elle le faisait très fort. Et nous, au montage, c'est quelque chose qui a beaucoup amusé parce qu'on l'a presque redoublé en plus. On l'a doublé tellement on trouvait ça drôle. Et ça, c'est vraiment des propositions de génie. Parce que ça, c'est pas écrit.
1: Entre deux avions, du coup.
0: Entre deux avions, elle faisait le pan.
1: Mais ça, le problème avec les avions, c'est aussi une problématique qui revient souvent dans cette émission et dont on parle.
0: Ah oui.
1: On ne peut pas donc tourner avec des avions au-dessus, c'est par rapport au son.
0: C'est par rapport au son, ouais, en fait. Oui, ça fait beaucoup de bruit et ça.
3: Et puis à un moment donné, un jour, il y avait moins d'avions, mais soudain, il y a eu un accident ou un problème, il y a eu des hélicoptères.
1: Ah, génial.
3: Mais alors, toute la journée, on était morts de rire. On se disait, mais qu'est-ce qui se passe?
0: Parce que les micros sont hyper puissants, donc ils captent tout. Et le chien aussi. On avait un chien qui aboyait beaucoup dans l'appartement, dans le décor appartement d'Alexandre. Et on n'arrive pas à trouver où il était.
3: Ah oui, c'est vrai.
1: Diane Clavier, avec quoi avez-vous envie que les spectateurs repartent après avoir vu votre film?
0: Avec l'envie d'y retourner dès le lendemain.
1: De voir deux fois le film.
0: Non, avec l'envie de... Oh bah de quand même d'une petite discussion, parce que je trouve que c'est au-delà du sujet, effectivement très comédie, cette femme qui a peur des enfants, voilà, mais c'est un... C'est aussi un fond de tarte, ce sujet très comédie. J'ai l'impression qu'on aborde aussi des sujets un petit peu plus... Enfin, moi, en tout cas, qui m'intéressent, de notre rapport à tous avec les enfants, de la parentalité, d'une femme qui n'en a pas...
1: Comment elle est perçue aujourd'hui.
0: Et tout ça. Donc, pourquoi pas un peu de discussion, et même des discussions avec ses propres enfants. Ça peut être assez marrant.
1: Camille Chamou, avec quoi repartez-vous de ce film et de cette expérience?
3: Je repars avec le plaisir d'avoir assumé ce merveilleux rôle proposé par Diane, qui est un rôle très atypique, puisque je crois qu'elles ont réussi à en faire un personnage attachant, alors que toute la société rejette sur le papier une femme qui aurait un problème, c'est pas qu'elle les aime pas, c'est qu'elle en a peur, mais en l'occurrence, qui aurait un problème avec l'enfance. Donc, je trouve que c'est novateur et que c'est très agréable d'avoir fait ça. Et ne serait-ce que, d'ailleurs, la proposition

0: de situation burlesque pour une comédienne femme, c'est très rare.
1: Oui.
0: On connaît très bien dans toute l'histoire du cinéma, de Buster Keaton à Charlie Chaplin, en passant par les Marx Brothers, la passion qu'ont les jusqu'à Louis de Funès et Pierre Richard, enfin la passion qu'ont les gens pour l'homme burlesque. Il n'y a pas du tout d'historique de la femme burlesque. Les quelques-unes ont été assez effacées. Et pour moi, l'une des premières femmes burlesques en France, c'était la scénariste qu'a choisie Diane. Et
1: Olivia Cotte.
0: Olivia Cotte.
1: Formidable, Olivia
0: Cotte. Qui a effectivement un peu.
1: Complètement, dans ce programme Cours, vous les femmes qui passait sur Teva, qui a vraiment fait, pour moi, pour la première fois, je voyais une comédienne femme jouer avec son corps, les jambes en l'air, et ça tombe, et
0: c'est
1: ça se pète la gueule, et ça se. Et, tout, et en même temps, avec.
0: Le gag.
1: Le gag, et en même temps, avec des dialogues voilà. Affûtés.
0: Et ça, c'est le plaisir de jouer du gag visuel, de jouer avec son corps. C'est extrêmement rare d'avoir l'occasion de le faire. Donc,
2: oui.
0: Ouais. De repartir avec ça.
2: Merci beaucoup, Camille Chamou. Anna et les enfants, c'est au cinéma depuis ce mercredi. C'est un film ici et c'est avec Alban Lenoir, Olivia Cotte, Esteban, Marie Papillon, Maria Maguey et Camille Chamou dans le rôle principal. Merci beaucoup encore d'avoir été avec nous, Camille.
0: Merci.
2: Merci Diane Clavier. Bravo pour ce tout premier métrage. On espère qu'il y en aura d'autres. Et merci Sarah Ternat de nous avoir révélé les secrets de votre métier de monteuse pour le cinéma.
1: Merci.

0: Aujourd'hui, en 2026, elle respire la nostalgie, mais à sa sortie en 1990, cette chanson s'imposait comme une jolie projection sur ce qu'allait être l'an 2001. Ce matin, vous réécoutiez Pierre Bachelet, ici.
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0: Ici dès 6h, ça commence avec vous, bien entendu. Merci d'en rester fidèle. Votre équipe du dimanche matin est en place. Fabien à la rédaction en chef et Laurie à la technique au standard. C'est Dylan qui vous accueille et Valentine Letess pour l'actualité. Bonjour Valentine.
3: Bonjour François-Xavier, bonjour à tous.
0: L'info du jour, c'est la journée mondiale des donneurs de sang.
3: Avant l'été, peu de donneurs sont disponibles. C'est le moment de faire du stock pour les humains. Et pour les animaux, votre chien aussi peut donner son sang. Reportage dans une demi-heure.
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0: Dimanche 14 juin, très beau réveil ici. Il est 6h, bienvenue à vous. Les infos, Valentine, et à la une, l'arrivée d'une nouvelle vague de chaleur.
3: D'après le calendrier, nous ne sommes pas encore en été, mais la météo n'est pas du même avis. À partir d'après-demain, mardi, des températures jusqu'à 35 degrés sont annoncées par Météo France sur tout le pays. Cette masse de chaleur arrivera par le sud, où il fait déjà très chaud ce week-end. Sarah Kélifi, Aix-en-Provence notamment, habitants et touristes se réfugient déjà à l'ombre au parc de la Torse.
4: Oui, et je rencontre Florence avec son chapeau de paille.
5: Recherchons la fraîcheur.
4: Et je comprends tout de suite pourquoi elle est venue ici, dès qu'on passe du soleil à l'ombre.
5: Là, on a perdu au moins 10 degrés, là.
4: Et je peux dire, vous avez presque amené votre arbre artificiel, puisque vous avez un parasol.
5: Nous allons nous mettre dessous.
4: Et on passe devant un parc à jeux où je m'arrête pour rencontrer des mamans venues avec leurs enfants. Il faisait combien chez vous quand vous êtes partie?
6: À 10h, il faisait déjà 25.
7: Chez moi, j'étais torse nu, j'avais chaud.
6: Ça fait du bien de se mettre à l'abri.
4: C'est vraiment pour éviter la grosse chaleur, risque d'insolation, déshydratation. D'ailleurs, je vois des familles au bord de la Torse. Il faut juste passer sous les barrières.
8: Ah, bonjour madame.
4: Ah, vous êtes carrément les pieds dans l'eau pour me rejoindre.
8: Ça fait du bien. Ça sent vraiment plus frais. En profiter de la nature.
4: Ah bébé.
7: Oui. J'ai attrapé des petits poissons.
4: Et en face, il y a des arbres, des grands cercles d'ombre où piquent ces Anglais.
9: We just wanted somewhere to eat.
10: On voulait un endroit où manger notre repas qui ne soit pas quelque part en plein soleil en ville. Quelque part où il fait frais, il y a de l'ombre et de la nature. On a cherché et on a trouvé ça compliqué de trouver un endroit comme celui-ci.
4: Alors pour la suite de leur séjour, ils ont bien enregistré l'adresse.
3: Et ces températures donnent lieu aussi à des scènes pour le moins surprenantes. À Toulouse, deux jeunes femmes ont trouvé une couleuvre d'1,50 m dans le tiroir de leur bureau où le serpent totalement inoffensif a choisi de s'installer pour se protéger de la chaleur. Vous avez les images sur ici.fr.
0: 6h02 sur votre radio ici. Les arrêts de travail seront bientôt limités.
3: Le décret a été publié cette nuit au journal officiel. C'est l'une des mesures décidées en fin d'année dernière dans la fameuse loi de financement de la sécurité sociale. Bonjour Fabien Fourel.
11: Bonjour Valentine, bonjour à tous.
3: À partir du 1er septembre donc, les arrêts maladie seront donc plafonnés.
11: Oui, ces plafonds sont fixés à 31 jours pour une première prescription et à 62 jours pour une prolongation de l'arrêt maladie. Cela concerne les arrêts prescrits par votre médecin, votre chirurgien dentiste ou votre sage-femme. Les soignants conservent une marge de manœuvre. Ils peuvent prescrire un arrêt plus long si la situation du patient le nécessite. Dans ce cas, ils doivent le justifier sur la prescription en s'appuyant, si elles existent, sur les recommandations de la Haute Autorité de Santé. Autre limite qui ne change pas pour les arrêts maladie, la Sécurité sociale ne verse pas d'indemnité plus de 360 jours sur 3 ans. Et pour les accidents du travail ou maladies professionnelles, un décret fixe à 4 ans la durée maximale de versement des indemnités journalières à compter du 1er janvier 2027. Le gouvernement prévoit aussi un renforcement de la prévention, de l'accompagnement et des contrôles des arrêts maladie, alors que leur nombre a augmenté de 10% en seulement 5 ans.
3: Mais pour les syndicats, la CGT comme la CFDT, la mesure ne s'attaque pas, je cite, aux causes réelles de cette augmentation des arrêts maladie. La mise en examen d'une jeune femme de 19 ans hier en Alsace pour tentative de meurtre sur son nouveau-né. Un bébé de quelques heures, abandonné à la lisière d'une forêt dans le Haut-Rhin la semaine dernière, est retrouvé très vite, puisqu'un témoin a vu la jeune femme courir, une couette à la main, les jambes nues et en sang. Des milliers de manifestants attendus ce dimanche à Genève, en Suisse, pour dénoncer la politique fasciste et impérialiste du G7. Le sommet international des plus grandes économies démocratiques du monde se tient à partir de demain à quelques kilomètres à Évian en Haute-Savoie. À l'issue de ce G7, le président des États-Unis se rendra à Versailles pour dîner au château avec Emmanuel Macron. Ce sera mercredi à l'occasion du 250e anniversaire de l'indépendance des États-Unis, précise l'Élysée.
0: Direction l'Amérique, justement, Valentine, pour une soixantaine de supporters de l'équipe de France de football.
3: Les membres des Corsaires Dunkerquois, association de supporters du Nord. Certains s'envolent dès aujourd'hui pour être aux États-Unis mardi, Charlotte Schumacher, et encourager les Bleus pour leur premier match.
2: Martine, 71 ans, emmène avec elle le kit du parfait supporter des Bleus.
12: Dans ma valise, il y a déjà les maillots de l'équipe de France. Bon, les nouveaux, les anciens, ceux de l'année dernière. Bon, après, il y a les écharpes.
2: Le grand départ approche, enfin.
12: Ah bah oui, là oui, maintenant oui. Hein. On est tous impatients, je pense.
2: La Coupe du Monde, ça reste une compétition très importante.
12: C'est l'apothéose, le triomphe d'une équipe, d'un pays.
13: La Coupe du Monde, c'est super festif.
2: Dominique, un autre fan des Bleus, se remémore des souvenirs. Lui qui suit l'équipe de France dans presque tous ses déplacements.
13: On peut croiser des gens de tous les peuples, mais du monde. J'ai souvenir de ça en Russie, où on avait croisé des Péruviens, où on a croisé des gens qu'on n'a pas l'habitude de voir, quoi. Enfin, c'est l'union sacrée derrière le football, je pense.
2: Les Corsaires sont prêts à mettre l'ambiance dans les stades, même si...
13: Là, ça va être peut-être un petit peu plus compliqué aux États-Unis parce qu'on va se retrouver plus près du ciel que du terrain, mais c'est le prix à payer pour être avec eux là-bas, quoi.
2: Et cette équipe de France 2026, alors ?
13: C'est la famille.
2: Et Martine, elle en pense quoi ?
12: Oui, elle m'inspire. Mais il y a encore des petites lacunes, je trouve.
2: C'est vrai ? Pourquoi ?
12: Je trouve que le ballon, il va pas assez vite. Il n'y a pas assez d'appels devant. Pas des joueurs qui arrivent à bien se démarquer.
2: Bon, et bien Didier Deschamps, si vous passez par là, la troisième étoile, on l'aura peut-être grâce au conseil de Martine. Qui sait ?
3: France-Sénégal, c'est mardi, après-demain donc, à 21h. Cette nuit, le Maroc, demi-finaliste surprise il y a 4 ans, a tenu en échec le Brésil. Un but partout.
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3: La météo, François-Xavier, et ce dimanche, c'est donc déjà l'été.
0: Eh oui, il s'installe, ma chère Valentine, avec tout de même ce matin quelques nuages. Ils sont concentrés principalement le long des côtes en région PACA. Sur la moitié sud, localement, la présence de cumulus de beau temps. Mais sinon, partout ailleurs, déjà un soleil largement présent sur l'ensemble de la France. Et puis en après-midi, des conditions estivales pour ce dimanche. Effectivement, en dépit d'un ciel plutôt voilé au nord du pays, du côté de la métropole lilloise et de sa périphérie. Côté température, toujours de la chaleur ressentie, donc avec ce matin 17 degrés à Béthune, 20 degrés pour Langres, 22 à Annecy, 24 à Brest et Brive, 25 du côté de Besançon, 27 à Calvi, 29 à Aix-en-Provence, et dans la journée des maximales comprises entre 26 et 34 degrés, température la plus forte relevée en région bordelaise à Mérignac, notamment. 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
0: Ami d'enfance de Paul McCartney, il est également connu comme étant le plus jeune membre des Beatles. C'est tout comme ses petits camarades. George Harrison est définitivement entré dans la légende. Got my mind set on you, pour un réveil vitaminé ce matin ici.

0: Artiste de grand talent, George Harrison, que vous retrouvez sur votre radio ici, et votre réveil au son de Got My Mind Set On You.
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0: Lundi, après les fêtes, en septembre, bon, en fin de compte, on a plutôt tendance à attendre le fameux bon moment pour se remettre en mouvement, Valentine.
3: Oui, mais le changement, c'est maintenant, comme dirait l'autre. Profitons de l'été, de ces jours plus longs et du beau temps pour se motiver.
0: Et celui qui va nous aider à la retrouver, cette motivation, il s'appelle Nordine Attab, notre coach avec nous à 6h15, 2 minutes pour être en forme. Et puis, à l'occasion des 40 ans de la disparition de Coluche, souvenez-vous, c'était le 19 juin 1986, la chaîne LCP nous propose de revoir le jeu de la vérité, animé à l'époque, vous vous en souvenez certainement, par Patrick Sabatier, et qui recevait justement l'acteur et humoriste pour une émission qui est restée dans toutes les mémoires. Rembobina, rendez-vous ce soir 21h avec notre confrère Patrick Cohen, lequel d'ailleurs nous livre quelques confidences au sujet de ce souvenir télé absolument iconique. C'est dans vos coulisses télé à 6h20, bien sûr. Et sachez également que ce matin, votre radio ici a convié Zucchero. De Senso Nadona, c'est pour vous d'ici les infos de 6h30. Pour le moment, il est 6h12 et une actu de vos territoires tout de suite. Elle est mise en lumière par nos amis d'ici Armorique, actu gourmande croquante, comme dirait l'autre évidemment, et qui concerne la star américaine Eva Longoria.
3: Ah oui, l'inoubliable Gabriel Solis dans la série Desperate Housewives.
0: Et qui aime beaucoup la France d'ailleurs, Valentine.
3: Ah oui,
0: qui adore désormais, oui, la galette saucisse de Bretagne, puisqu'elle a déclaré, figurez-vous, j'en mangerai tous les jours.
3: Ah, elle a bon goût, mais attendez, elle a... Ils vont remplacer les hot dogs par les galettes saucisses en Bretagne.
0: Il y a un truc du style, a priori, pas encore en tout cas, mais visiblement il y a effectivement du neuf. En fait, ce qu'il faut expliquer, c'est que l'actrice était ces jours-ci de passage en Ille-et-Vilaine à l'occasion du tournage de son émission Searching for Friends, et elle en a profité, notre chère Eva, pour s'initier donc aux saveurs locales. Résultat, coup de foudre absolu et immédiat pour cette fameuse galette saucisse préparée par le Brest Café qui est situé à Saint-Malo.
3: Très bien, du coup Eva Longoria sera bientôt à l'affiche d'une nouvelle série télé.
0: Ah bon? Je sais pas, laquelle ?
3: Desperate Housewives.
0: Oh, c'est beau, bravo Valentine. Avec des intrigues certainement sur un fond de gastronomie bretonne. Moi, franchement, j'ai hâte. Hein.
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0: Paris réussi pour la chanteuse Zazie qui, après 3 ans d'absence depuis son dernier album, nous revient avec ce morceau à la fois léger, actuel et profondément connecté aux enjeux de notre temps. Nouveauté de votre radio ici à 6h14, vous faites connaissance avec Peu Importe.

0: vous le talent de la chanteuse Zazie qui brille de nouveau à quelques jours de l'été sur votre radio ici, peu importe, en nouveauté. Et il est 6h16 en pleine forme grâce à des gestes simples au quotidien et surtout grâce à notre coach Nordine Attab. Bonjour Nordine.
1: Bonjour.
0: Et si l'été c'était finalement le meilleur moment pour recommencer à bouger, vérification en tout cas tout de suite auprès de vous, mon cher Nordine.
1: Bon, c'est décidé, lundi je me lance. Ou plutôt, après les fêtes je me lance. Ah non, en septembre je me lance. Bref, au final, on attend souvent le bon moment pour se remettre en mouvement. Mais en réalité, l'été est peut-être la meilleure période pour recommencer à bouger. On débute par un premier exercice, ou plutôt une première astuce liée à ce qu'on appelle un circuit training, c'est-à-dire une multitude d'exercices qui va nous permettre de solliciter un ensemble de muscles. Et pour ça, on va pouvoir choisir trois exercices qui vous correspondent. Par exemple, je choisis la chaise en appui sur un mur, puis un travail d'équilibre en appui sur un pied, et enfin de la marche. Objectif, ne jamais chercher à effectuer de longues séries, mais plutôt de changer régulièrement d'exercice. Par exemple, j'effectue 20 secondes de chaise contre un mur, le dos en appui, les jambes fléchies. Ensuite, je me redresse, je me mets en appui sur un pied et je maintiens l'équilibre. 20 secondes sur le pied droit, puis 20 secondes sur le pied gauche. Et ensuite, je marche par exemple durant une minute. Et vous répétez tout ça plusieurs fois. Et grâce à ça, vous allez solliciter l'ensemble du corps. Et vous pouvez effectuer ce circuit durant 10 à 15 minutes, à votre rythme.
0: Ok, donc Nordine, il faut recommencer en fait simplement.
1: Exactement, que ce soit des exercices spécifiques de renforcement musculaire ou du travail cardiovasculaire. Tiens, c'est ce que nous allons voir. Un deuxième exemple de circuit training axé davantage sur le système cardiovasculaire. On va alterner des montées de genoux durant 20 secondes. Ensuite, on marche durant 30 secondes, tranquillement. Puis enfin, on se met à courir. Une minute. Et on reprend. Les montées de genoux, la marche et enfin la course. Et grâce à ça, vous allez renforcer le cœur, le souffle et l'ensemble du corps. Et vous pouvez effectuer ce circuit durant 10 à 15 minutes, à votre rythme. Bon, ben vous savez quoi ? C'est à vous de jouer.
0: Merci beaucoup Nordine Attab. Nordine, que vous retrouvez sur notre site ici.fr, histoire de vous partager d'autres bonnes pratiques pour entamer votre remise en forme estivale et puis plus globalement, tous nos conseils forme et bien-être en écoutant nos podcasts dédiés. 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Sinon, vous avez toujours la possibilité de vous tester au Boogie Woogie dont il est question tout de suite en compagnie de Monsieur Eddie Mitchell sur votre radio ici, 6h19. Le pape

0: ici vos chansons préférées toute la journée. Absolument. Et ce titre d'anthologie que vous offrait Eddie Mitchell ce matin, pas de boogie woogie.
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0: 22, bon réveil avec nous. On accueille tout de suite celui pour qui les médias n'ont absolument aucun secret, et le petit écran plus particulièrement. Bonjour Patrice Gascoigne.
2: Bonjour François-Xavier, bonjour à tous.
0: Pour les coulisses télé de ce dimanche, Patrice, vous nous proposez de regarder une émission culte, certes, mais ce programme, il a été diffusé sur TF1 le 17 mai 1985.
3: À l'occasion des 40 ans de la mort de Coluche, LCP, la chaîne parlementaire, propose de découvrir ou redécouvrir une émission culte présentée par Patrick Sabatier, Le jeu de la vérité sur TF1 avec Coluche.
4: Est-ce que vous êtes prêts pour répondre aux premières questions? Alors allez-y, attention, vous êtes prêts? SVP, je tiens tout de suite à rassurer les téléspectateurs, il y en a pour une heure et demie, mais ils pourront aller pisser, il y a des chanteurs.
3: Voilà, vous l'avez compris, on va pas s'ennuyer ce soir sur LCP, la chaîne parlementaire, une chaîne disponible sur le canal 13 de votre TNT. L'émission Rembob Ina, qui nous permet de revivre les grands moments de l'histoire de la télévision française, en s'appuyant sur les archives de l'INA, l'Institut National de l'Audiovisuel. Rembob Ina, une émission présentée par Patrick Cohen, qui a donc la bonne idée de nous proposer Le jeu de la vérité de Coluche. Une émission qui a fait l'événement, diffusée la première fois sur l'antenne de TF1 le 17 mai 1985, pendant le Festival de Cannes. Mais est-ce que vous saviez que cette émission, Le jeu de la vérité, a un lien avec le cinéma? Écoutez cet échange entre Patrick Cohen et Marie-France Brière, une grande dame de la télévision. À l'époque, elle était la directrice de l'unité variété et divertissement de TF1. C'est elle qui a mis Le jeu de la vérité à l'antenne. Écoutez-la.
5: Est-il vrai que le concept du jeu de la vérité vous a été inspiré par la fameuse scène du film Les Tricheurs de Marcel Carné?
6: Absolument, absolument, parce que toute notre génération a été très influencé par ce film qu'on a vu, revu et revu. Et à la fin du film, il y a le fameux jeu de la vérité. J'avais dit à Rémi Grimbach, tu comprends, il faut refaire cette atmosphère, etc.
5: Avec Pascal Petit, Jacques Charrier et Laurent Terzieff.
6: Absolument. Et en fait, influencé que j'étais, je pensais retrouver cette ambiance et ça a été un grand barnum, voilà.
4: Madame, c'est à vous.
7: Bonjour, Coluche.
4: Oui, première question.
7: Je suis Daniel Frénaud de Vissou, je suis secrétaire.
4: Stop, joker.
5: Un joker.
4: On a droit au joker, hein.
5: Ah oui, vous avez le droit de joker. Non,
4: je veux pas cette question-là, ça me plaît pas.
3: Retrouvez Le jeu de la vérité de Coluche ce soir sur LCP. Quant à moi, je jure de vous dire toute la vérité demain avec de nouvelles coulisses télé.
0: Merci Patrice Gascoigne. Mensonge prohibé donc demain à 6h20. Il est 6h24 sur votre radio ici dans moins de 6 minutes. C'est le retour de l'info avec vous Valentine Letest, l'actu française et internationale résumée en 90 secondes. Et puis à 6h32, dans l'info du jour, Valentine, on donne son sang.
8: Nous en avons tous besoin en cas d'accident, de maladie, y compris les membres les plus poilus de notre famille, nos chiens et nos chats. Reportage en cette journée mondiale des donneurs de sang à 6h30.
0: Au préalable, nous allons faire de la place à Catherine Viguier pour votre horoscope et à Zucchero, s'il vous plaît, qui est arrivé pour vous chanter Sen Sunadona. 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Ah.

0: pourrait appeler la douceur de votre dimanche matin, amené sur un plateau par l'italien Zucchero, le classique parmi les classiques Senzuna Donna, 6h28. Bonjour Catherine Viguier.
1: Bonjour François-Xavier.
0: Avec vous Catherine, l'horoscope de notre dimanche 14 juin 2026. Catherine, nous avons une planète qui change de signe.
1: Vénus quitte les natifs du cancer et visite le signe du lion. Bélier, c'est une très bonne nouvelle pour vos amours, vos enfants et vos talents d'artiste. Taureau, vous serez fier de vos actions au sein du foyer, en famille et pour votre logement. Gémeaux, vous avez le vent en poupe, les astres sont de plus en plus avec vous. Allez, c'est parti. Cancer, la chance concerne à présent votre trésorerie. Si quelque chose vous plaît, vous pourrez l'acquérir. Lion, la jolie Vénus, eh bien, elle arrive chez vous. Entre autres, votre charme s'en trouve accentué. Vierge, tout ce qui vous réjouit se passe en vous ou loin de l'agitation. Vous nouez de belles complicités. Balance, à vous les fêtes, un événement sympathique. C'est une belle période en vue. Scorpion, Vénus est en face de vous et grâce aux autres, vous aurez le sourire, vous serez heureux. Sagittaire, vous accueillez avec joie Vénus en signe ami. Le résultat, vous partez à la découverte d'autres lieux, d'autres gens aussi. Capricorne, c'est le moment de prendre soin de votre cœur, de votre corps et en fait aussi de votre âme. Verseau, l'autre sera source de joie ou peut-être pas, mais dans tous les cas, ce sera votre souhait. Poisson, le travail au quotidien sera facilité et prenez les rendez-vous qui sont utiles à votre bien-être. Et pour nous tous, on est heureux, là, maintenant.
0: Alors hop, on savoure le bonheur sans attendre. Merci beaucoup Catherine Viguier pour cet horoscope que l'on retrouve signe par signe évidemment sur l'application ICI. Merci de nous confier votre réveil en ce dimanche. Vous écoutez ICI, il est 6h30, toute l'actualité en France et dans le monde. Place aux 90 secondes, c'est avec vous Valentine Letesse.
2: D'arrêt de travail maximum à la première prescription et une prolongation de 2 mois tout au plus. Au 1er septembre, les arrêts maladie seront plafonnés. La mesure de la fameuse loi de financement de la sécurité sociale est parue au journal officiel ce week-end. Le grand écart des températures. Après un début juin plutôt frais, une vague de chaleur déferle sur la France avec des températures déjà supérieures à 30 degrés ce week-end. Au sud, elles remonteront jusqu'au nord d'ici après-demain mardi. Toujours entre la vie et la mort hier soir, une ado de 17 ans a été poignardée à 12 reprises par son ex-petite amie à Reims. Lui est âgé de 28 ans. Placé en garde à vue, le mobile semble être la séparation, précise le procureur. Des milliers de manifestants attendus ce dimanche à Genève, en Suisse, pour dénoncer la politique fasciste et impérialiste du G7. Le sommet international des plus grandes économies démocratiques du monde se tient à partir de demain à quelques kilomètres à Évian, en Haute-Savoie. Moins de sucre dans nos confitures et dans nos jus de fruits. L'origine du miel, bien plus précise sur les étiquettes. La directive européenne Petit Déjeuner s'applique à partir de ce dimanche en France. Elle oblige notamment les fabricants à modifier la composition de leurs produits sucrés. 8e et dernière étape du Tour Auvergne-Rhône-Alpes, l'ancien critérium du Dauphiné. Et au départ, à midi de la course cycliste, Paul Sexas partira sur son vélo, les genoux et les mains bien abîmés par sa grosse chute d'hier. Le Français 6e ce matin au classement général.
0: 6h32, l'info du jour Valentine, c'est le don du sang pour tous.
2: Vraiment pour tous. Cette journée mondiale des donneurs de sang, c'est l'occasion de parler du don du sang chez les animaux. Les vétérinaires en ont aussi besoin, Laurent Grollet, pour soigner nos chats et nos chiens.
3: La donneuse s'appelle Alba. Une jeune Rottweiler de 18 mois et de 38 kilos, et oui, un beau bébé qu'il a fallu rassurer.
4: Je lui ai dit que c'était pour des copains chiens et qu'il n'y avait pas de stress. Je crois que c'est un peu plus moi qui suis stressée, plus qu'elle.
3: Valentine, la maîtresse, a très vite accepté de faire un don du sang d'Alba.
4: Ça ne les traumatise pas et en même temps, on peut aider. Donc moi, demain, si elle avait besoin en urgence, j'aimerais bien qu'il y ait quelqu'un qui puisse m'aider et peut-être la sauver, quoi.
3: À l'aiguille, c'est le docteur Jessica Bucher.
5: Allez, on est parti.
3: Comme pour les humains, ces dons de sang sont vitaux pour les animaux.
5: On est le pôle central qui permet d'avoir les poches de sang et qui permettent du coup de traiter énormément de pathologies, des anémies, des intoxications, des problèmes médicaux qui détruisent leurs globules rouges. Et on en a énormément en centre de référé, donc oui, on a besoin de poches régulièrement.
3: Alba, elle n'a pas bougé sur la table. La prise de sang n'aura pas duré plus de 5 minutes. Fierté de Valentine.
4: Elle a été super parce que c'est quand même quelque chose de particulier, quoi. Donc franchement... Je suis trop fière d'elle.
3: Pour Alba, ce sera un sac de croquettes offert. Et bien mérité.
2: Absolument. Et comme Alba, votre animal peut aussi donner son sang. Pour ça, plusieurs conditions à remplir, comme pour les humains. Votre chien ou votre chat doit être en bonne santé, pas d'état de sous-nutrition ou d'obésité. Il ne doit pas avoir reçu de transfusion récemment et avoir moins de 8 ans. Des analyses sanguines sont aussi réalisées avant son premier don pour écarter toute transmission de maladie. N'hésitez pas, en tout cas, à poser la question à votre vétérinaire. Tous les candidats sont les bienvenus. Au vu d'une difficulté supplémentaire, les poches de sang animal ne se conservent pas plus de 40 jours.
0: Merci Valentine. On a un candidat du côté de chez vous, me semble-t-il, votre chien Marvin, non ?
2: Pas encore.
0: Pas encore ? Ah, ça va pas tarder, je pense. C'est pour les propriétaires, en tout cas, ou non, d'animaux, d'ailleurs, pour savoir où et comment donner votre sang. Rendez-vous sur le site de l'EFS, l'établissement français du sang. Nous passons tout de suite, en attendant de retrouver l'info, bien sûr, à 7h sur votre radio ici, à votre météo de ce dimanche 14 juin 2026. C'est l'été qui s'installe pour cette seconde partie de week-end, avec tout de même ce matin quelques nuages. Ils sont concentrés principalement le long des côtes en région PACA, sur la moitié sud, localement la présence de cumulus de beau temps, mais sinon partout ailleurs, déjà un soleil largement présent sur l'ensemble de la France. Et puis en après-midi, des conditions estivales pour ce dimanche, en dépit d'un ciel quand même un petit peu voilé au nord du pays, du côté de la métropole lilloise et de sa périphérie. Vos valeurs pour ce dimanche, elles sont le reflet évidemment de cette chaleur ressentie, avec en matinée 17 degrés à Chantilly, 20 degrés pour Strasbourg, 22 à Annecy, ça continue de grimper, allez c'est parti, 24 à Quiberon, 25 pour Besançon, 27 à Bonifacio, 29 du côté de Libourne et de Montélimar, et dans la journée, les maximales comprises entre 26 et 34 degrés, température la plus forte relevée en région bordelaise, à Pessac notamment. 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
0: B.B. King, Muddy Waters ou encore Robert Johnson, trois illustres figures du mouvement blues américain apparu à la fin du 19e siècle, et cette chanson qui pourrait rendre hommage à ses talents immortels. Tout de suite, Michel Jonas et ses joueurs de blues sur votre radio ici à 7h25.

0: Michel Jonas, la musique qui vous chouchoute sur votre radio. Ici, vous retrouviez chez nous en ce dimanche matin à Joueur de Blues.
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0: J-7 avant l'été, ça y est, votre radio ici qui vous met d'ores et déjà sur la route des escapades. Vous tentez votre chance ce matin pour gagner un exemplaire du guide de voyage Michelin. C'est à l'occasion du centenaire de la collection et des tas d'idées pour réveiller votre curiosité cet été. Peut-être vous permettre aussi de trouver le voyage de votre été 2026, Valentine.
3: Un voyage 3 étoiles.
0: Exactement. Allez, 0810 055 056. Dylan, au standard, qui vous sélectionne ce matin pour passer à l'antenne avec nous un petit peu avant 7h. Avec, s'il vous plaît, bien sûr, votre message personnel. À vous de jouer, 0810 055 056. Pour votre musique du dimanche matin, j'aperçois notamment Henri Castlet à l'horizon. Lui aussi sera là juste avant 7h. Never gonna give you up sur votre radio ici. 6h39, un montant d'amende jamais vu et un nombre de plaintes record dans vie numérique, vie privée. Ce matin avec vous, Valentine Letesse, on fait le bilan d'une année 2025 intense en matière de données personnelles.
3: 487 millions d'euros d'amende prononcées l'année dernière par la CNIL, la Commission Nationale de l'Informatique et des Libertés. C'est inédit et ce n'est pas dû à une hausse des sanctions. Leur nombre est stable par rapport à l'année précédente. Ce montant, il s'explique par de très grosses amendes. Elles représentent même 97% de cette somme. La première sanction pour Google, 325 millions d'euros à payer au Trésor public pour le dépôt de cookies, des traceurs de notre activité sur Internet, sur nos appareils, au moment de créer un compte et sans nous demander notre consentement, mais aussi pour l'affichage de publicité entre les mails des utilisateurs de sa messagerie. La deuxième sanction, c'est pour le géant

0: particulier, mais aussi, et c'est une bonne nouvelle, par une prise de conscience des Français de plus en plus avertis de leurs droits pour protéger leur vie privée et leurs données personnelles.
1: Et justement, votre droit à l'information, votre droit d'accès ou encore votre droit à l'image, si vous ne les connaissez pas encore, on vous les explique sur ici.fr, page Vie numérique, vie privée, votre chronique qui sera de retour samedi prochain à 6h38 sur votre radio ici.
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1: 6h42, vous écoutez ici, bon réveil dominical avec nous et avec tout de suite Stéphane Bern, le meilleur de vos voyages dans le temps. Ce matin, nous voyageons au 19e siècle.
7: Imaginez un adolescent qui veut simplement lire, mais à qui personne n'a jamais donné les bons outils. Alors, il décide de les inventer. Nous sommes en 1825 à Paris, à l'Institut des Jeunes Aveugles. À seulement 16 ans, Louis Braille trace l'aboutissement de mois de travail acharné. Il vient de peaufiner un système de points en relief, simple et logique. Et je ne parle pas de son acné, non, même si à 16 ans, elle devait être aussi en relief.
8: Tu as vu mon joli teint? Je le soigne tous les jours avec l'eau précieuse.
7: 12 ans plus tôt, un accident dans l'atelier de son père l'a rendu aveugle. Depuis, il lit péniblement grâce à de grandes lettres gaufrées, lentes à déchiffrer et impossibles à écrire soi-même. Braille s'est inspiré d'un procédé militaire inventé par Charles Barbier. La lecture nocturne destinée aux soldats pour communiquer dans le noir. Mais la méthode est très complexe et trop lourde. Et dans l'esprit du jeune élève, tout s'éclaire. Il réduit, ordonne, structure. 6 points disposés en 2 colonnes. Assez pour former des lettres, des chiffres, la musique et la ponctuation. Un alphabet que l'on peut sentir, apprendre et transmettre.
9: A, B, C, D.
7: On touche du doigt chaque signe et surtout au génie. Mais la reconnaissance tarde. Le système est d'abord rejeté par l'institution jugée trop audacieux. Et Louis Braille meurt en 1852 sans savoir que son idée s'apprête à conquérir le monde car dès la fin du 19e siècle, le braille devient la langue universelle du toucher. Aujourd'hui encore, on compte plus de 100 000 ouvrages disponibles en braille à travers le monde, sans compter son usage quotidien dans l'espace public. Preuve que parfois, il suffit de 6 petits points pour voir bien plus loin que les autres et être visionnaire sans même ouvrir les yeux.
1: Ce qui est quand même une sacrée prouesse. Merci beaucoup, cher Stéphane Bern, le meilleur de vos voyages dans le temps. De retour samedi prochain à 6h43 et d'ici là, bien sûr, vos inédits dès demain, lundi, sur votre radio ici. Rendez-vous pour ça juste avant les infos de 8h. Il est 7h moins le quart, Valentine, à la une de Rustica cette semaine, ce dossier. Les bons gestes pour réussir ses tomates.
0: Plantation, arrosage, tuteurage, on vous dit tout. Tout pour des tomates parfaites.
1: Et c'est l'une des stars de l'été, évidemment, dans nos potagers. Elle est mise à l'honneur par notre jardinier en chef et directeur des rédactions de Rustica, Alain Delavie, avec nous juste après Indochine sur votre radio ici. Alors, point pour le champ de tomates, mais bel et bien le champ des cygnes. Ça va, vous n'êtes pas trop consterné de la vanne, Valentine?
0: Non, ça va.
1: Merci.
0: J'ai fait pire.
1: C'est vrai que j'ai déjà fait pire. Mais m'encouragez pas non plus, hein, ce serait dommage.

0: Vous écoutez ici, bonjour à vous Indochine, pour votre réveil du dimanche et cet extrait de l'album Babel, Babel, le chant des cygnes à 6h49.
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0: Les bons gestes pour réussir ses tomates. Voilà le dossier que vous retrouvez à la une de Rustica cette semaine. Focus donc sur les tomates ce matin avec Alain Delavie. Bonjour Alain.
3: Bonjour François-Xavier.
0: Alain, directeur des rédactions de Rustica. Alain, pour réussir ses tomates, il me semble que l'arrosage doit surtout être bien géré dès le départ. Vous me confirmez ?
3: Effectivement, dès le départ, il faut faire très attention à l'arrosage. Une bonne dose d'eau, ça incite les racines à s'enfoncer dans le sol. Donc pour ça, vous allez façonner une cuvette autour du pied que vous venez de planter pour y déverser une bonne quantité d'eau à l'aide d'un arrosoir, ce qui laisse le temps au liquide de s'infiltrer en profondeur et ça va habituer les racines à aller chercher l'eau en profondeur. Et ça, ça les met à l'abri de la sécheresse. Pensez à élargir la cuvette au fur et à mesure de la croissance des plantes. Arrosez copieusement dès que la terre sèche en surface. Ne mouillez pas les feuilles, c'est très important parce que sinon, ça pourrait propager des maladies. Et enfin, un dernier conseil avec l'arrosage, si vous utilisez de l'eau du robinet, eh bien remplissez votre arrosoir quelques heures avant d'arroser, parce que comme ça vous aurez une eau à température ambiante et il n'y aura pas de choc thermique pour votre tomate qui en sera encore plus heureuse.
0: Voilà donc pour l'arrosage. Parlons également, Alain, des tiges des tomates. Est-ce qu'il faut les tailler ou pas ?
3: Alors ça, c'est un sujet qui divise les jardiniers. Ah. Il y a des pour et il y a des contre. Alors en fait, il faut savoir qu'un plant de tomate, dès qu'on l'a mis en place, eh bien à la base de chaque feuille nouvelle qui apparaît, il refait d'autres tiges. Et en fait, on taille, on a tendance à tailler quand on veut avoir des grosses tomates, quand on veut que toutes ces tomates mûrissent dans les régions qui ont des étés un peu courts, on va tailler parce qu'on va concentrer tout le soleil, toute la sève dans les tomates pour qu'elles mûrissent le plus vite possible. Mais sur une tomate cerise, par exemple, on n'a pas tellement besoin de tailler, si ce n'est que quand on laisse pousser une tomate, c'est un vrai buisson, un gros fouillis. C'est pas toujours facile à récolter. Donc voilà, le conseil, c'est de tailler suivant la variété de tomates. Vous allez peut-être aussi voir apparaître à la base une deuxième tige, parce qu'on a tendance à enfoncer beaucoup. Ça, vous la coupez parce que ça sert à rien. Ça va épuiser inutilement la plante qui doit quand même se concentrer sur les tomates. Et puis, en période de forte humidité, je vous déconseille de tailler parce que dès qu'on taille, ça fait une plaie et ça permet aux champignons parasites de se propager. Tailler ou pas tailler, c'est vous qui choisissez en fait, et vous aurez quand même toujours des tomates.
0: Toujours des tomates, et de très belles tomates, parce que nous avons maintenant à notre connaissance ces fameux bons gestes pour réussir ces tomates, et dans ce dossier, vous apprenez également, tout comme moi, que la tomate est auto-fertile. Dossier donc à retrouver à la une de Rustica cette semaine. Merci beaucoup Alain Delavie.
3: Bon dimanche.
0: Également Alain et Rustica, le magazine spécialiste du jardin, et qui est déjà disponible ce week-end chez votre marchand de journaux habituel. Il est 6h52, le plaisir de partager ensemble ce matin, Rick Astley, vous n'avez pas oublié Never Gonna Give You Up, et votre radio ici non plus.

0: Castley pour l'énergie positive de votre dimanche matin sur votre radio. Ici, vous écoutiez chez nous Never Gonna Give You Up. Il est 6h55 ce matin. Figurez-vous que nous sommes en Seine-et-Marne à Beausseau pour y retrouver Fabienne. Bonjour Fabienne.
1: Bonjour Fabienne.
2: Bonjour François Xavier. Bonjour Valentine.
0: On est très heureux de vous accueillir en ce dimanche matin, ma chère Fabienne.
2: Je suis très heureuse de vous entendre.
0: Écoutez, franchement, le bonheur est partagé. Dites-nous, quel est votre message ?
2: Alors aujourd'hui, je souhaite la Saint-Antoine et Antoinette. Je m'occupe du petit dame qui a 99 ans.
0: Ah.
2: 97, excusez-moi.
0: 97, d'accord.
2: 97 ans, et ben c'est sa fête. Je voulais lui souhaiter sa fête aujourd'hui.
1: Eh bien, bonne fête à Antoinette.
0: Ouais.
1: 97 ans, ça veut dire que vous êtes aide à domicile, Fabienne ?
2: Voilà, je m'occupe d'elle matin, midi, soir. On est deux personnes à s'occuper d'elle.
1: C'est un relais.
2: C'est un relais.
0: Et comment se porte Antoinette du haut de ses 97 printemps, ma chère Fabienne ?
2: Antoinette se porte très bien.
0: Ah.
2: Toute sa tête, un joie de vivre.
1: C'est chouette.
0: C'est chouette, ouais.
2: D'être comme elle, ouais.
1: Et bah, elle, est-ce qu'elle nous écoute ?
2: Là, je ne sais pas si elle dort encore ou quoi, mais normalement, elle vous écoute tous les jours.
1: Bon, et ben, on lui fait un gros bisou au cas où elle est déjà branchée sur le poste.
0: Ouais.
1: Et bonjour Antoinette, bonne fête.
0: Ouais, on vous embrasse bien bien fort toutes les deux, évidemment. Et on vous envoie, nous, avec Valentine, votre guide de voyage Michelin à l'occasion du 100e anniversaire du guide pour, pourquoi pas, partir un petit week-end avec Antoinette, si elle en a la force à un moment donné. Sait-on jamais, ma chère Fabienne ?
2: Sait-on jamais.
0: Bah écoutez, on vous embrasse avec Valentine, on vous souhaite une très belle journée.
2: Je vous remercie, vous aussi.
0: Et plein de courage, évidemment, pour le boulot. Fabienne, qui était avec nous ce matin. Fabienne, de Seine-Maritime, sur votre radio. Et il est 6h57. Il est arrivé, bien sûr, pour la revue de presse décalée, pour le meilleur de cette revue de presse, mais surtout pour mettre les points sur les i. William Ovelli, bonjour.
3: Bonjour tout le monde. Et on commence, bien sûr, avec un point Patrick Bruel. Alors, regarde.
1: Regarde ma bite. Oh.
3: Lundi, Patrick Bruel était en garde à vue. Son sgeg, lui, toujours au garde à vue. Voilà, il a été mis en garde à vue à 8h du matin. Sa demi-baguette devait à peine sortir du four. Les avocats de Patrick Bruel ont dit qu'il se défendrait jusqu'au bout. Ça demande bien de quel bout il parle. Le chanteur Franck Michael est mort. Le plus étonnant en apprenant sa mort, c'est de découvrir qu'il était encore vivant. Franck Michael est mort de chagrin après le décès de sa plus jeune grande fan, Bernadette Chirac. Franck Michael, lui, s'il abusait de ses fans, bon, elle s'en souvenait plus après. Du coup, bah, on attend le biopic, hein, Michael 2. Lynn Renault a assisté vendredi aux obsèques de Bernadette Chirac. Et oui, elle partait en repérage. Une fausse Shakira aurait remplacé la star durant la cérémonie d'ouverture du Mondial 2026. En revanche, c'était bien la vraie Ophélie Meunier, hein, qui présentait la soirée foot sur M6. Hein, et ça s'est vu. C'est donc officiel, le pape Léon XIV sera en France du 25 au 28 septembre prochain. Dans un documentaire sur sa vie, le pape apparaît portant une paire de baskets Nike. Oh. Et oui, le fameux Nike ton père. Il met des Nike parce que c'est comme les prêtres avec les enfants, on est bien dedans.
0: Oh.
3: La députée écolo Sandrine Rousseau annonce qu'elle organisera cet été un barbecue vegan géant dans le Finistère. Moi, je trouve que Sandrine Rousseau, derrière ses lunettes, elle a un regard de braise. Sandrine Rousseau, qui côté cuisson, est plus woke que barbecue.
0: Oui.
3: L'enseigne Jiffy crée la polémique en proposant des tétines en forme de sexe.
0: Oh.
3: Jiffy des idées de Zizi. Enfin, la question du jour à propos de Sandrine Rousseau. Est-ce que le compositeur classique préféré des véganes, c'est Jean-Sébastien Bach à légumes ?
0: Oh
3: hey, bah vous avez deux heures. Allez, passez un bon dimanche. Et à tout à l'heure midi.
0: Ce qui nous laisse le temps d'aller faire un tour chez Jiffy. D'ici là, merci beaucoup William Ovelli, à tout à l'heure. Et Valentine Letesse, on se retrouve également tout à l'heure.
1: À 7h30 pour l'info en 90 secondes.
0: Merci de m'avoir accompagné. Tout de suite, nous laissons notre fauteuil à l'équipe d'ici matin dans votre région. Bonjour à vous.
4: Bonjour, et oui, cette journée ensoleillée avec toute l'équipe d'ici matin au week-end. Thibaut à la technique, c'est Stéphane qui vous accueille ce matin. Et pour vos infos locales, Valentin Belleville. Bonjour Valentin.
5: Bonjour Delphine, bonjour à tous.
4: Allez, c'est parti. Le soleil, mais pas que. Bonne musique et surtout l'info dans quelques secondes.
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4: Vous écoutez Ici Armorique, nous sommes le dimanche 14 juin, il est 7h. Le journal Valentin Belleville, fermé depuis un an, le centre de radiologie de Pleurmel dans le Morbihan va rouvrir.
5: C'est ce qu'ont appris les quelques 1200 manifestants hier après-midi dans la commune, mobilisés pour demander cette réouverture justement. Il y a un an, le cabinet de radiologie avait baissé les rideaux suite au départ à la retraite de ses deux radiologues et il s'apprête donc à rouvrir ses portes grâce au cabinet Vante Riva, bien implanté dans le Morbihan, qui s'est positionné pour reprendre du service grâce aussi au combat mené pendant plusieurs mois par les élus du territoire. Le cabinet va rouvrir en septembre et cela sera progressif, explique Simon Usena, sénateur du Morbihan.
7: L'objectif, c'est deuxième quinzaine de septembre avec des prises de rendez-vous effectives à compter de la mi-juillet. Ensuite, le cabinet Riva avait pris aussi l'engagement de déployer un médecin radiologue au moins deux demi-journées par semaine pour des examens type mammographie. Et il y a une partie de l'activité qui pourra être réalisée sous forme de télé-interprétation. Donc les examens seront réalisés à Pleurmel avec les médecins radiologues, notamment à Vannes, qui pourront interpréter les résultats. Donc c'est réouverture effective à partir de la deuxième quinzaine de septembre avec une montée en puissance progressive parce qu'il y a évidemment plein de paramètres à prendre en compte. Et c'est un délai, vous l'aurez compris, qui est relativement court parce que nous avons souhaité envoyer un signal très clair aux habitantes et aux habitants du territoire.
5: Concernant les anciens salariés du centre, deux des trois manipulatrices en électroradiologie vont à nouveau y retravailler et deux des quatre secrétaires médicales également. Les prises de rendez-vous, elles, seront ouvertes à la mi-juillet. Un feu de garage hier après-midi à Romillé, au nord-ouest de Rennes, en Ille-et-Vilaine. Une personne a été légèrement blessée. Il s'agit d'une femme de 25 ans qui souffre de brûlures à l'épaule et à la main. L'incendie a pris dans un garage de 50 mètres carrés collé à une maison. La vingtaine de pompiers sur place a réussi à l'éteindre rapidement.
4: La barre des 30 degrés dépassée dans le Morbihan et en Ille-et-Vilaine aujourd'hui.
5: On y revient à la fin de ce journal. 31 pour Redon, jusqu'à 32 attendu à Vannes, notamment cet après-midi. On s'en approchera à Belle-Île et Rennes où 30 degrés sont prévus au plus fort de la journée. Si vous n'habitez pas la côte nord où il va faire bien meilleur entre 21 et 24, il va falloir trouver de quoi se rafraîchir aujourd'hui. Sur ici.fr, justement, vous a mis une carte des endroits où trouver la fraîcheur en Bretagne, les meilleurs plans d'eau douce pour se baigner, comme le lac de Trémelin à Iffendic, les lieux gratuits en ville, les parcs avec de l'ombre, les balades fraîcheur sur le canal d'Illérance, pour ne prendre que ces exemples. Tout est à retrouver sur ici.fr et l'application ici. Un choc sans vainqueur cette nuit entre le Brésil et le Maroc. Les deux nations se neutralisent au mondial de foot. Score final un partout. Même score plutôt dans la soirée entre la Suisse et le Qatar. À noter le premier but suisse signé Brel Embolo, l'attaquant du Stade Rennais qui a ouvert la marque sur penalty. Et puis en fin de nuit, l'Écosse de son côté s'est imposée 1-0 face à Haïti. Ce soir, l'Allemagne entre en lice face au Curaçao, une petite île des Caraïbes. Le coup d'envoi est à 19h. Et puis les Pays-Bas affronteront le Japon à 22h avant un Côte d'Ivoire-Équateur programmé à 1h du matin la nuit prochaine.
4: Il veut repartir ce midi pour la 8e et dernière étape du Tour d'Auvergne, du Tour Auvergne-Rhône-Alpes.
5: Difficile à imaginer vu l'état dans lequel Paul Sexas a terminé sa journée d'hier. Les genoux et les coudes en sang, le maillot déchiré, l'étoile montante du cyclisme français s'est hissée dans la douleur au sommet du Grand Colombier. Le jeune homme de 19 ans a commis une faute en descente et s'est retrouvé projeté au sol à près de 70 km/h. Une leçon pour l'avenir, Fanny Le Chevestrier, une leçon aussi de courage.
8: Ce n'est pas vraiment l'image que l'on espérait en haut du Grand Colombier. Cela restera pourtant comme l'un des moments forts. Le Lyonnais boitillant, momifié par les bandages, se hissant sur le podium pour recevoir le prix de la combativité après une chute qu'il nous laisse encore avec des frissons dans le dos.
9: J'ai glissé comme dans un toboggan sur l'avant. Sur la route, je me suis râpé pendant 30 mètres, je pense. J'ai glissé. Je suis vraiment ramoché. 70 à l'heure, les mains, elles prennent cher.
8: Mais c'est que ça a démontré qu'il était à part, remontant sur le vélo au courage et aussi pour ses coéquipiers, a-t-il longuement expliqué.
9: Ces mecs les aiment. Ils auraient pu me laisser dans le pampage parce que j'ai fait une connerie. Je ne pouvais pas juste penser à moi-même. C'est quand on voit que tous ces mecs se sacrifient pour toi, tout ce que ces mecs méritent d'avoir un mec qui se bat jusqu'au bout.
8: Pour un sacré collectif. C'est aussi dans ces moments-là, paraît-il, que l'on voit les champions.
9: Ouais, je pense que je vais repartir. En tout cas, je vais me battre jusqu'au bout pour l'équipe.
8: Alors qu'on se demande si c'est bien raisonnable de se remettre en selle les muscles atrophiés à 3 semaines du Tour de France, une certitude Paul Seixas force le respect. C'est aussi dans la dureté que les plus grandes victoires et les légendes de demain se forgent.
5: Fanny Lechevestrier, Paul Seixas qui ce matin pointe encore à la 6e place du général à 1 minute 54 secondes du maillot jaune. L'Australien Luke Tuckwell avant donc la dernière étape aujourd'hui. 120 km de Beaufort jusqu'au très difficile plateau de Solaison. Le départ est à 13h30.
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5: Et on le disait Delphine, ça y est, la chaleur est bien de retour en Bretagne. Hein.
3: Oui, vous le disiez, jusqu'à 32 degrés au meilleur de la journée, bah, ce sera le cas entre 30 et 32. Pour le moment, on a des températures comprises entre 13 et 17 degrés. Hein, 13 degrés à Tintaignac, 14 au Sel de Bretagne, 15 à Plélan-le-Grand et Pleuharmel, 16 à Saint-Brieuc et Rennes, 17 à Vannes. Et puis, l'ensemble de la Bretagne, on peut le dire, bénéficie d'un beau soleil ce dimanche. Le vent de secteur nord-est souffle très faiblement. Bah, c'est ce qui fait, en fait, grimper les températures. Demain lundi, un temps beaucoup plus variable avec des passages nuageux et quelques petites pluies possibles. Mais les températures vont rester élevées, hein, entre 30 et 32 degrés au meilleur de la journée. Votre infotrafic de 7h06, c'est à Rennes, dans le centre-ville, que vous êtes pare-choc contre pare-choc sur la rue des Ormeaux. C'est 10 minutes de temps de trajet supplémentaire. Si vous constatez, vous, la moindre difficulté sur votre trajet, bah faites-le savoir. Il suffit de nous passer un petit coup de fil et nous, on informe tout le monde. Le numéro ici Armorique, 02 99 67 35 35. Et c'est Stéphane qui vous accueille ce matin.
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0: Laurent Voulzy, 7h10 avec Rock Collection. Bon réveil avec Ici Armorique.
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0: Bah, très bon dimanche, excellent week-end. Elle commence super bien cette journée avec l'équipe d'Ici Matin. On a tout prévu pour vous divertir et vous informer, vos artistes préférés, notre bonne humeur et puis bien sûr les infos qui parlent de chez vous. Et puis le week-end, on s'intéresse aussi à notre langue, à ses expressions. Ce matin, on va savoir pourquoi on dit un baccalauréat et un bachelier. Jérôme Prodhomme vous éclaire sur ces mots dans 3 minutes. Parce que là maintenant on joue, oui, pour gagner deux choses. Votre place pour le festival Paix Folie en Baie, voilà, à Lyon, qui va se c'est le 1er août. Donc c'est pour deux places pour vous. Et puis le cahier de vacances Braise aux éditions à Vagnon. Donc deux choses super sympas pour toute la famille pour préparer vos vacances. Votre place pour le festival Folie en Baie, une place pour vous et la personne de votre choix. Et ce très beau cahier de vacances Braise aux éditions Vagnon. Il faut quand même mouiller un peu le maillot. Comment on dit vacances en breton selon vous? Vacances sous ou holidays? Vous avez la bonne réponse, 02 99 67 35 35. Vous sélectionnez auprès de Stéphane ce matin pour jouer.
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0: Bonjour, bon réveil, il est 7h13, vous écoutez Ici Armorique. Il y a peut-être une expression qui vous intrigue. Eh bien le week-end, Jérôme Prodhomme sort ses grimoires pour vous éclairer sur ses origines.
7: Pourquoi on dit le baccalauréat? Le mot, en tout cas, vient du bas latin et baccalauréat veut dire baie de laurier. Le laurier était la plante d'Apollon, dieu du soleil, des arts et de la médecine, et on le posait sur la tête de l'homme victorieux.
8: Bah du coup, ça devait sentir le pot-au-feu, non ?
7: Le pot-au-feu ?
8: Bah moi, ma grand-mère, elle met toujours un peu de laurier. Elle trouve ça donne du goût.
7: En tout cas, chez les Romains, ils couronnaient le général victorieux pendant son triomphe sur son char. La couronne de laurier était alors portée au-dessus de sa tête par un esclave qui lui disait « Souviens-toi que tu es mortel ».
8: Bah ça, c'est certainement pour éviter qu'ils prennent le melon, ça. Hein.
7: Dites, vous êtes très culinaire, vous, aujourd'hui.
8: C'est vachement bon, le melon, quand même. Voilà. Hein.
7: Alors, le mot baccalauréat, en tout cas, est né au Moyen-Âge, à la Sorbonne, pour désigner un niveau de connaissance pour les étudiants. C'est ce mot-là que Napoléon Ier a repris en 1808, quand le diplôme a été créé en même temps que la licence et le doctorat. Notez que le mot bachelier, en revanche, ne vient pas de baccalauréat. Au Moyen-Âge, un bachelier, c'est le propriétaire de plusieurs bachelles, des terres où on peut mener des vaches. Plus tard, il désigne un écuyer aspirant à devenir chevalier. Et c'est aussi le mot qu'on utilise pour désigner un jeune homme à marier. Les Anglais l'utilisent d'ailleurs toujours en parlant d'un bachelor.
8: Ah oh ouais, mais comme l'émission de télé en fait, quoi.
7: Exactement. Voilà pourquoi on dit baccalauréat ou bachelier, alors qu'on ne sait plus vraiment pourquoi. Encore que vous maintenant, vous savez.
0: Eh ben oui, on sait. Et puis on va en savoir plus en réécoutant ce rendez-vous. Pourquoi on dit sur notre site ici.fr, pourquoi on dit faire gaffe, pourquoi on dit une potiche, pourquoi on dit une poire belle Hélène. Eh ben vous avez tout sur notre site, ou vous tapez dans un moteur de recherche pourquoi on dit Jérôme Prodhomme ici à Armorique et vous trouvez tout. Allez, on vous poursuit en musique avec Louane, c'est conduire, c'est nouveau, c'est bien.
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1: Conduire sur SR Mauric, vous venez d'écouter Louane. Allez, il est temps de jeter un petit coup d'œil à la page Facebook SR Mauric. On a le plaisir de vous lire. Comme chaque matin, on lit vos commentaires météo. On a Marie-Vonne qui, depuis Saint-Brieuc, a le coq qui chante, et ça c'est plutôt bien, elle a 13 degrés avec un beau temps. Dominique et André, nos tourtereaux de Balazion, Nille-et-Vilaine, nous disent qu'il fait 13 degrés ce matin avec un beau ciel bleu. Merci pour la jolie photo en terrasse, c'est toujours sympa. Dominique a 13 degrés depuis la pointe de Plou avec du soleil. Marianne a 11 degrés à Le Ferré. Je pense qu'elle a du beau temps aussi, mais elle nous le dit pas. C'est une petite cachetière comme ça, Marianne. Mais je suis sûr qu'il fait très beau à Le Ferré également. Bah, continuez à nous mettre vos commentaires météo sur la page Facebook Issyar Mauric. 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Allez, il est temps de jouer à 7h19. Bonjour Maryse.
2: Bonjour.
1: Vous appelez de Saint-Julien, hein, dans les Côtes-d'Armor. Oui. Bon, voilà, vous habitez notre lieu de vacances. C'est un peu ça quand même. C'est sympa là-bas.
2: Ah oui, c'est sympa. La mer est pas très loin non plus. Et le ciel est bleu ce matin.
1: Mais exactement, très très bleu même. Hein. On est déjà en été, faut le dire. Voilà, c'est comme ça. Allez, comment on dit vacances en breton, Maryse?
2: Il me semble souvenir, c'est vacances ou quelque chose comme ça.
1: Ouais, je vais vous l'accorder parce que moi je suis pas très bonne en prononciation bretonne. Mais entre vacances ou holidays, c'est bien sûr vacances ou, c'est gagné, Maryse. Vous allez pouvoir profiter de vos entrées pour le festival Folie en Baie. Ce sera pour le samedi 1er août. Vous emmenez la personne de votre choix, c'est comme ça.
2: D'accord.
1: Puis on va vous faire réviser, Maryse, parce qu'on vous donne aussi, on vous offre le cahier de vacances Braise aux éditions Vagnon. Voilà, vous avez plein de choses sur la Bretagne, la culture, le patrimoine, la gastronomie, les légendes. Vous pourrez réviser en même temps, c'est sympa.
2: Super, je ferai ça avec ma petite fille cet été.
1: Vous avez prévu quoi aujourd'hui?
2: Ben, on va aller faire un petit tour à la plage, il fait beau.
1: Et comment que vous avez bien raison, Maryse.
2: Oui.
1: Eh ben, bonne plage et puis bon dimanche.
2: Merci.
1: Ciao,
2: bon
1: ciao.
2: Dimanche à vous.
1: Au revoir.
2: Merci, cher Mauric.
1: Le navigateur Charlie Dalin est décédé à l'âge de 42 ans. Et vous revenez, Adélaïde Castier, sur cette disparition qui bouleverse l'ensemble de la course au large.
3: Charlie Dalin avait pris l'habitude, quand il participait à une course, d'arriver plutôt devant, pour ne pas dire premier. Mais surtout, Charlie Dalin faisait l'unanimité autour de lui. Rarement un sportif a généré autant d'admiration. On ne va pas se mentir, Delphine, il n'était impossible de ne pas aimer Charlie Dalin. Si elle était malheureusement attendue dans le petit monde de la voile, la nouvelle de sa disparition est un très grand choc pour l'ensemble de la course au large. Les hommages se sont succédés. Jacques Carès, directeur de course du Vendée Globe, à saluer l'humilité et le talent de Charlie, Armel Lecléache, l'homme et le marin d'exception, François Gabart, sa détermination hors du commun, une détermination qui lui a permis de remporter l'an dernier le Vendée Globe, la course qu'il attendait, qui le faisait rêver plus que tout, enfin une libération après avoir 4 ans plus tôt franchi la ligne le premier, mais avoir été classé second suite au point de bonification donné à Yannick Bestaven dans le cadre du sauvetage de Kevin Escoffier.
1: Une victoire qui sera une double revanche pour Charlie, une revanche sportive et on l'a espéré, une revanche sur la vie.
3: Oui, car au moment où il franchit la ligne, l'hiver 2025, très peu de personnes sont dans la confidence. Même la direction de course l'ignore. Charlie est déjà malade, mais il a fait le choix de ne rien dire.
4: Je n'étais pas prêt à en parler, c'était le secret médical, quoi. Voilà, si on n'a pas envie d'en parler, personne ne doit nous obliger à le faire. Moi, ce que je me suis dit aussi à l'époque, c'est que je voulais essayer de régler ce problème avant d'en parler, un peu comme je le fais pour les avaries à bord du bateau, quoi.
3: En bon marin, Charlie va donc garder le secret. Seul un cercle très réduit sera mis dans la confidence. Et puis à l'automne, la révélation sera faite. J'ai gagné le Vendée Globe avec un crabe. On a tous espéré que tout cela soit derrière lui. Tous, c'est le monde de la course au large, bien sûr, mais aussi l'ensemble de son fan club. Immense. De Charlie, j'ai envie de garder cette image à son arrivée au petit matin au Sable d'Olonne. Ses supporters sont sur l'eau, ils l'acclament et il y a les trémolos dans sa voix.
5: Le J'ai jamais vécu des émotions pareilles. C'était de la folie là, cette ligne d'arrivée avec la lumière comme ça du jour qui commençait à percer. J'ai jamais vécu ça de ma vie, c'était incroyable comme moment, c'était de la joie, c'est la plus belle ligne d'arrivée de toute ma carrière, de loin. Quoi.
1: Merci Adélaïde pour ce très bel hommage à Charlie Dalin. Extrait du documentaire Charlie Dalin, réalisé par Isabelle Gann, histoire d'un combat, en diffusion ce dimanche dans Littoral à 12h55. La fête des pères, c'est dans une semaine. 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Allez, c'est à vous de jouer.

0: Somerville avec les Communards, c'était You Are My World. Allez, chaque jour, il valorise des initiatives positives bretonnes. Evan de Bretagne et sa bonne idée fait un gros plan sur du paintball, mais qui fait fuir les chenets processionnaires. On rejoint Evan pour découvrir ça à 7h40.
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0: À suivre l'info d'ici, on s'intéresse ce matin à ce collégien rennais qui a amené un couteau dans son établissement en mars dernier et le désarroi de sa maman qui a manqué d'accompagnement malgré plusieurs alertes sur l'état psychique de son fils. Tout de suite, c'est l'actualité en France et dans le monde, Valentine Letès.
5: Le calendrier n'est pas du même avis, mais c'est déjà l'été, avec le début d'une nouvelle vague de chaleur ce week-end. Jusqu'à 35 degrés annoncés du sud-ouest à la Provence, des températures attendues jusqu'au nord de la France à partir d'après-demain, mardi. Les médecins limités dans la prescription des arrêts maladie au 1er septembre. À cette date, un arrêt de travail ne pourra plus dépasser un mois à la première prescription et sa prolongation sera limitée à 2 mois, sauf exception. Une mesure pour limiter le coût de ces arrêts pour la sécurité sociale en forte augmentation depuis le Covid. Vu par un témoin, les jambes en sang et une couette à la main, une jeune femme de 19 ans est mise en examen en Alsace pour tentative de meurtre sur son nouveau-né, un bébé de quelques heures, abandonné en lisière de forêt la semaine dernière. 16 000 policiers, gendarmes, pompiers, gardes-frontières mobilisés et des manifestants par milliers attendus ce dimanche à la frontière suisse pour protester contre le G7 déviant en Haute-Savoie et dénoncer la politique des grandes économies du monde. Le sommet commence demain. Promesse tenue pour cette première grande affiche du mondial de football. Le Maroc a neutralisé les Brésiliens un partout cette nuit. Aujourd'hui, le tout petit poussé de la compétition entre en lice. Le Curaçao affronte le géant allemand. La désillusion des Spurs et de Victor Wembanyama. Le basketteur français n'a pas remporté la finale de NBA avec son équipe de San Antonio, battue cette nuit par les Knicks de New York.
0: L'info d'ici ce matin, Valentin, le cri d'alerte d'une mère face à l'abandon des institutions.
6: Il y a 3 mois, le pire a été évité lorsque, voyant son fils partir au collège avec un couteau, elle avait appelé les secours pour l'arrêter. C'était au collège de la Binquenay à Rennes. La justice avait jugé cet ado ensuite de 13 ans irresponsable pénalement à la suite d'une expertise psychiatrique. Le jeune garçon, en errance scolaire, est atteint de troubles du comportement et de problèmes de conduite émotionnelle. Aujourd'hui, alors que la situation stagne pour ce fils, cette maman dénonce le manque d'accompagnement des institutions, Agathe Le Labourrier.
7: Ce mercredi-là, Marie, la mère d'Alexis, insiste pour que son fils se rende au collège.
8: Il est passé devant moi, il a pris le couteau de façon presque machinale en disant je vais faire un carnage. C'est là qu'après j'ai appelé le collège, la police et le SAMU.
7: Elle est habituée aux crises de son enfant mais ne parvient plus à le contenir.
8: À partir de l'âge de 10 ans, il a commencé à faire ma taille. Ce qui était possible avant ne l'était plus.
7: À la suite de l'incident, Alexis est placé en garde à vue malgré ses traitements psychiatriques. La juge retire le droit de garde et de visite à Marie pendant 15 ans. 15 jours.
8: Quand je lui ai demandé pourquoi, elle m'a dit parce qu'il a pris le couteau chez vous.
7: C'est la goutte de trop pour cette maman qui cherche de l'aide auprès des services sociaux et sanitaires depuis de nombreuses années.
8: Vous savez, des allures de cauchemar. Mon fils n'est pas un enfant délinquant, il est bien un enfant malade et les parents ne sont pas défaillants.
7: Mais tous les canaux d'aide traditionnels sont saturés. 6 à 10 mois d'attente pour un dossier à la MDPH. Il manque aussi d'aide éducative dans les collèges.
8: C'est quoi le rôle de la médecine scolaire? Il y aurait pu avoir des signalements et ça n'a pas été le cas en tout cas pour mon fils.
7: Marie explique. En un an, elle a envoyé 200 mails, notamment au CDAS, Centre départemental d'action sociale.
8: Pour expliquer qu'il n'allait pas bien, que ça sentait le passage à l'acte en plein nez. Donc on ne peut pas dire que les gens n'étaient pas alertés. Il n'y a pas eu de prise en charge, ni de prise de contact.
7: Et elle le sait, Alexis n'est pas le seul dans cette situation. La liste d'attente est longue pour obtenir une place en institut thérapeutique.
8: Ce qui manque, c'est une prise en charge spécialisée. Il y a un gros manque de moyens autour de l'enfance. Les enfants, c'est quand même l'avenir de notre pays. Ça pullule sur les réseaux sociaux. On voit des gamins qui passent à l'acte, d'autres qui se suicident aussi. C'est aberrant et moi, je ne comprends pas que du coup, on laisse ça comme une lettre morte.
7: Alexis est admis à l'hôpital de jour, mais seulement jusqu'à fin juin.
8: Et à la rentrée de septembre, on n'a pas de solution. Après, on fera comme on fait depuis toujours, mais bon, c'est pas tous les jours facile.
7: Normalement, l'obligation de scolarité oblige ses parents à le réinscrire dans un nouveau collège.
8: Son père et moi, pour l'instant, on veut bien l'inscrire, mais il n'ira pas au collège, parce qu'on n'enverra pas mon gamin au casse-pipe.
7: Actuellement, il n'y a que 8 places dans l'unité psychiatrique des 10-16 ans au centre hospitalier Guillaume Régnier.
6: Un reportage Agathe Le Labourier pour ICI Armorique.
9: Dans le journal de 8h, Valentin, nous serons avec les élèves du lycée agricole de Redon.
6: Pour une formation sur la conduite du tracteur, ces futurs agriculteurs ont été sensibilisés cette semaine par des policiers au danger de la conduite de cet engin agricole, alors que chaque année, les tracteurs sont impliqués dans 250 accidents de la route en France. Et la météo pour aujourd'hui, elle est estivale avant l'heure.
9: Oui, un temps ensoleillé toute la journée. L'ensemble de la Bretagne bénéficie d'un beau soleil ce dimanche. Le vent de secteur nord-est souffle très faiblement, ce qui fait grimper les températures. On relève actuellement 13 degrés à Tinténiac, 14 au sel de Bretagne, 15 degrés à Plélan-le-Grand et Ploermel, 16 degrés à Saint-Brieuc et Rennes, 17 à Vannes. Cet après-midi, les températures, vous le disiez, elles sont vraiment estivales, comprises entre 24 et même 32 degrés. Demain lundi, un temps plus variable avec des passages nuageux et quelques petites pluies possibles. Les températures, par contre, vont rester similaires, élevées, donc entre 30 et 32 degrés au meilleur de la journée. Votre infotrafic de 7h35, pas de difficultés sur les routes bretonnes. Ça roule bien, que ce soit sur la Nationale 12 entre Rennes et Saint-Brieuc. Sur la Nationale 165, la voie express Lorient-Vannes, pas de difficultés non plus. Et puis sur la rocade Rennes, c'est fluide. En tout cas, si vous constatez quelque chose de différent, une difficulté, un événement inhabituel sur votre trajet, passez-nous un petit coup de fil 02 99 67 35 35.
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9: Encore envie de dormir? On vous laisse dans les bras de Morphée avec Étienne Dao et son grand sommeil.

0: Étienne Dao, le grand sommeil sur Issy Harmauric. Étienne Dao qui apparaît sur l'album hommage de Franck Dhersel, leader des Marquis de Sade, avec un très joli duo avec Alan Stivell sur la chanson intitulée L'été. L'album, c'est Daviken, il est sorti cette semaine, jeudi. Il est disponible chez votre disquaire breton préféré.
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0: Bon réveil et très bon dimanche avec Issy Harmauric. Toute l'équipe d'Issy Matin Weekend est là pour vous accompagner ce matin avec le sourire. On vous passe toute la journée vos musiques préférées, puis on vous informe sur la Bretagne. Votre matinée se poursuit avec votre rendez-vous auto. Ce matin, gros plan sur les amendes qu'on peut recevoir quand on grille un feu alors qu'on laisse passer des véhicules prioritaires. Benjamin Cuc vous en parle en détail dans 8 minutes, parce que là maintenant tout de suite, c'est la bonne idée des vannes de Bretagne. Bonjour Evan.
3: Bonjour tout le monde. Allez, c'est l'heure de la bonne idée 100% pur beurre. Dans les parcs de Saint-Brieuc, ne prenez pas peur si vous voyez des agents municipaux avec des pistolets de paintball. Ils sont en train de lutter contre les chenilles processionnaires. Ça ne vous a pas échappé, ces insectes prolifèrent de plus en plus. Et ces chenilles sont très urticantes et dangereuses pour notre santé et celle de nos animaux de compagnie. Il existe déjà plusieurs types de pièges, mais là, la ville de Saint-Brieuc innove en testant une autre technique qui semble bien plus efficace. Grâce aux lanceurs de paintball, ils

0: attendre l'automne pour voir si la population de chenilles a réellement diminué. Une étude sera réalisée par la ville avant de décider si oui ou non l'opération Paintball anti-chenilles sera renouvelée l'année prochaine. Hop, on enchaîne avec le chiffre du jour. 23% de la production nationale de lait vient de Bretagne. Nous sommes la première région laitière du pays. À demain pour une nouvelle bonne idée.
1: Et demain, rencontre avec un Breton qui cultive des tomates grâce à l'eau des crevettes qu'il élève. Donc ce sera à 7h40.
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0: sera au Zénith de Nantes du 5 au 9 novembre prochain. C'était Florent Pagny sur Ici en Brique avec Je sais qui je suis. Allez, à 7h47, on lit les commentaires météo que vous avez mis sur la page Facebook Ici en Brique. Jean-Pierre relève 14 degrés sur l'île de Bas. Le soleil est bien présent, nous écrit-il. Marie-Jo relève 16 degrés à Erdeven dans le Morbihan. Elle aussi, elle a un soleil qui est bien là. Marilène à Plérin dans les Côtes d'Armor, à 12 degrés avec un ciel bleu et soleil. Elle a de la fraîcheur ce matin et ça lui fait du bien. Et puis, bon, merci Marilène pour la photo du petit chat qui se prélasse en terrasse. C'est toujours très sympa. Allez, le week-end, Benjamin Cuc, notre journaliste spécialiste ici à Moïc, spécialiste de l'automobile pour votre radio, eh ben, vous aide à rouler malin. Aujourd'hui, Benjamin, une situation assez stressante que beaucoup d'automobilistes connaissent. Une ambulance, des pompiers, la police derrière vous, et vous êtes bloqué à un feu rouge. Que faire? Est-ce qu'on peut avancer ou on peut franchir le feu rouge?
1: Eh bien, paradoxalement, la situation peut devenir très compliquée. Parce qu'en théorie, les véhicules prioritaires, pompiers, SAMU, police ou gendarmerie, doivent pouvoir passer rapidement. Mais de l'autre côté, franchir un feu rouge reste une infraction. Résultat, beaucoup d'automobilistes avancent instinctivement pour dégager le passage et se retrouvent ensuite verbalisés par une caméra automatique ou de vidéo-verbalisation. Et cela arrive réellement. Car le radar ou la caméra dopée à l'intelligence artificielle, eux, ne voient pas forcément le contexte.
0: Ben mais Benjamin, on est quand même censé laisser passer les secours.
1: D'abord, gardez son calme. Si vous pouvez légèrement avancer sans franchir complètement le feu, faites-le. Et si vous devez réellement dépasser la ligne ou franchir le feu pour laisser passer un véhicule prioritaire et que vous recevez ensuite une amende, il faut la contester. Dans votre contestation, il faut expliquer précisément la situation, date, lieu, présence d'un véhicule prioritaire évidemment, éventuellement témoin ou image de dashcam, la caméra embarquée sur le tableau de bord. Parce qu'en droit, on peut invoquer ce qu'on appelle l'état de nécessité. Et dans beaucoup de cas, les contestations aboutissent favorablement. Malheureusement, cela nécessite pas mal de temps et d'énergie. Bonne route.
0: Ben merci beaucoup, Benjamin. Donc ça, on vous retrouve bien sûr chaque week-end à 7h6 avec vos conseils pour rouler malin.

0: Magdalena sur Issa Moek, c'était Sandra. 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Le conservatoire de musique et de danse Claude Debussy de Saint-Malo, classé, cherche un professeur de flûte, enseigner la flûte, contribuer au projet pédagogique et artistique, et puis encadrer les répétitions d'orchestre à l'école, font partie de vos missions. Diplôme d'état de professeur de musique, expérience sur un poste similaire sont demandés. Vous avez jusqu'au 28 juin pour déposer votre candidature. Et puis une collecte de sang est organisée à Liffré en Ille-et-Vilaine, à l'espace Intergénération, mardi 16 juin de 8h30 à 19h. Pensez bien réserver votre créneau hein, sur le site de l'établissement français du sang, un geste solidaire pour sauver des vies. J'ai envie de compter les hirondelles et les martinets ce dimanche. Eh bien, rendez-vous à 8h45 au 7 rue de la Vilaine à Saint-Nicolas-de-Redon. Jusqu'à midi, vous pouvez aider l'antenne Bretagne Vivante de Redon pour identifier les nids d'hirondelles de fenêtres et martinets noirs présents dans le centre-bourg. L'actu local revient avec votre journal de 8h dans 6 minutes. Et puis avant les infos, votre rendez-vous humour avec humour, c'est déjà drôle. Avec Fred Ballard, ce sera de l'humour spécial chat. Et oui, ils nous rendent quand même bien un peu chèvres, hein, parfois. On en rit dans 3 minutes.
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0: Madinan, It's Over.
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4: 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Et puis, bah, voilà, vous vous laissez guider. Il est 7h58, voici votre rendez-vous de l'humour en tu présenté par Fred Ballard. Avec les humoristes d'hier et d'aujourd'hui, on se marre sur les chats, oui. Est-ce qu'ils peuvent nous rendre aux chèvres? Eh bien, réponse avec les humoristes Daniel Prévost et Jérémy Creudeville.
5: Mire, il est dingue de moi, il m'a choisi, voyez-vous.
6: Ah mais merde.
7: Tu mords pas ton père? Voilà, il mord son père.
4: Ah ben oui, mais quand on a un père qui s'appelle Daniel Prévost, il faut savoir mordre le père pour se faire une place au soleil et sur le canapé. Mimir a beau faire le maximum de bruit pour marquer son territoire, ses humains en redemandent.
5: La nuit, ça c'est formidable, on est en train de dormir tranquillement et d'un seul coup, on entend des notes. Eh bien c'est Mimir qui est en train de jouer un nocturne de Frédéric Chopin. Je vais tout dire sur toi, voilà, monsieur est un voleur de cacahuètes et de saucissons. Alors là, je lui dis, vous êtes un crétin, vous êtes un minable, c'est scandaleux. Quand je suis en colère, je le vouvoie.
4: Voilà, bah, ça c'est un bon début hein, dans l'apprentissage du chat à part d'heure. Un vouvoiement et quelques insultes bien envoyées, chat vous remet les idées en place. Et c'est ce qu'on va conseiller à Jérémy Creudeville pour son chat noctambule.
8: À 5h du mat, dans la maison, devant la porte d'entrée. Toi, la tête dans le cul, tu descends, tu ouvres la porte, tu crois qu'il va sortir? Non, il va se lécher le cul dans le canapé. Normal. Et c'est l'être le plus aimé de la maison, attention, hein. Il gueule à 5h du mat, il se lèche le fiac dans le canapé. Je fais ça une fois, divorce, mais bon.
4: Alors, effectivement, il y a un petit risque que ce comportement soit assez mal interprété par le conjoint humain. En plus, il faut être très souple et on n'est pas à l'abri d'un petit lumbago. Donc, laissons nos chats nous mener par le bout du nez et nous faire marrer tout au long de l'année. Chat mange pas de pain. Chat mange des croquettes, en revanche.
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4: Vous écoutez Ici Armorique, nous sommes le dimanche 14 juin, il est 8h. Le journal Valentin Belleville, on commence avec cette formation pour apprendre à conduire un tracteur.
9: Car chaque année en France, l'engin agricole est impliqué dans près de 250 accidents de la route. 4 policiers font le tour de France pour sensibiliser les futurs agriculteurs aux bons gestes à avoir lorsqu'ils conduisent un tracteur. Ils étaient cette semaine avec les élèves du lycée Issat à Redon, lycée agricole où 80 jeunes ont écouté les conseils pour éviter l'accident. Max Martin y était pour Ici Armorique.
10: Pierrick, 15 ans, fait les vérifications du tracteur sous la supervision d'un agent de la police nationale.
11: Mes rétroviseurs, ils sont en bon état.
12: Okay, tu peux monter dans le tracteur.
10: Avant de rentrer dans le véhicule et de s'installer au volant.
11: Je mets ma ceinture de sécurité. Je mets le contact. C'est bon, et ben je vais pouvoir mettre en route.
10: Objectif de l'exercice, avancer de quelques mètres avec le tracteur avant de se garer un petit peu plus loin en marche arrière. Ça, Pierrick sait le faire. Ce n'est pas la première fois qu'il conduit un tracteur, mais ces petites piqûres de rappel sont bien utiles pour lui.
11: En fait, ça nous aide au quotidien parce que ça reste quand même les règles de base et il y en a beaucoup qui ont tendance à les négliger, que les jeunes soient au courant de ce qu'il y a à voir dans la cabine, les tours qu'il y a à faire autour du tracteur pour préparer le tracteur. Et j'ai coupé. Tac. Et voilà.
10: Parmi les règles de base revues lors de cette formation, le port de la ceinture de sécurité, un réflexe banal en voiture, mais pas en tracteur, estime David Roudot, policier et référent national adjoint de la formation.
13: On a l'impression que dans les tracteurs, elle n'est pas forcément portée. Moi-même, je suis fils d'exploitant agricole et moi, je ne portais pas déjà non plus de ceinture à l'époque et je vois que 25 ans après, ça n'a pas évolué.
10: Les 80 élèves du lycée agricole de Redon qui ont reçu cette formation ont ensuite révisé les bonnes manières pour soulever des bottes de foin avec un tracteur avant de recevoir un cours jour en classe sur le code de la route.
9: Et chaque année, ces policiers forment 3000 élèves de lycées agricoles partout en France.
4: Un feu de garage hier après-midi à Romilly, au nord-ouest de Rennes.
9: Une personne a été légèrement blessée, une femme de 25 ans qui souffre de brûlures à l'épaule et à la main. L'incendie a pris dans un garage de 50 mètres carrés collé à une maison. La vingtaine de pompiers sur place a réussi à l'éteindre rapidement. L'affaire Magali Blandin, vue par l'avocate de la mère du tueur, Monique Gaillard, quelques années après le féminicide de Magali Blandin par son ex-conjoint Jérôme Gaillard, c'était en 2021. Maître Gwendoline Tenier publie Jusqu'au bout du serment aux éditions Michalon. La pénaliste rennaise y livre son analyse de l'affaire à travers sa relation avec sa cliente qu'elle a accompagnée jusqu'au bout, jusqu'à organiser ses obsèques après son suicide en pleine enquête. Bien qu'avocate de la défense, Maître Tenier assure qu'elle n'a pas cessé de penser à Magali Blandin ainsi qu'au parti civil pendant l'instruction du dossier.
0: Pour l'opinion publique, on est la personne qui défend celui que tout le monde déteste, légitimement. Mais moi, je considère que ce n'est pas parce qu'on est avocat de la défense qu'on doit oublier les parties civiles. C'est impossible pour moi de les oublier. J'ai dû citer le prénom de Magali 100 fois dans le livre, mais j'envisageais pas les choses autrement. C'est elle qui a été victime. C'est aujourd'hui ses enfants qui le sont, personne d'autre. C'est pas parce qu'on est avocat de la défense qu'on adhère à un projet criminel. Jamais de la vie. C'est d'ailleurs parfois une espèce de poncif. Les gens pensent qu'on a une espèce d'adhésion, de pensée avec les personnes qu'on défend. Quelle bêtise de penser ça. À partir de quel moment peut-on croire, vraiment sérieusement, qu'un avocat est en accord avec les passages à l'acte délinquant et criminel de ses clients? Évidemment que l'avocate et la maman que je suis n'a qu'en tête Magali et ses enfants.
9: Maître Gwendoline Tenier, avocate de Monique Gaillard lors de l'affaire du meurtre de Magali Blandin, c'était il y a 5 ans, affaire sur laquelle revient l'avocate rennaise dans son livre donc Jusqu'au bout du serment, disponible en librairie aux éditions Michalon.
4: L'établissement français du sang cherche des donneurs.
9: Du sang mais aussi du plasma. Il y a 190 000 donneurs en France, en augmentation de 22% sur un an. Et pourtant, un Français sur deux ne sait pas du tout de quoi il s'agit. Le don de plasma, c'est donner une partie de son sang. Le donneur récupère globules rouges et plaquettes et ne donne donc que son plasma. Les besoins augmentent de 8% par an et le plasma est essentiel pour soigner les grands brûlés ou encore pour fabriquer des médicaments contre le cancer et les maladies neurodégénératives. Christelle Cordon, responsable prélèvement à l'EFS dans le Finistère.
6: Aujourd'hui, le don de plasma est essentiel en fait pour les patients qui souffrent de maladies neurodégénératives. Ces patients ont besoin de traitements médicamenteux qui sont fabriqués à base de plasma. Or, le plasma, à l'heure actuelle, provient aux deux tiers des États-Unis. Et donc, la France souhaiterait être autosuffisante sur le plasma. Donc, nous avons donc une ambition dite plasma pour les années à venir avec une production du double tapérèse sur l'ensemble de la France, en fait. Donc, par exemple, à Quimper, donc, cette année, nous allons prélever 7500 plasmas et donc l'année prochaine, nous attendons 10 000 poches de plasma.
9: Et pour découvrir comment se déroule concrètement ce don de plasma, on a testé pour vous. C'est à découvrir sur ici.fr et l'appli ici. Promis, c'est sans douleur. Sur ici.fr également, une carte des endroits où trouver un peu de fraîcheur chez nous en Bretagne quand on n'habite pas au bord de mer, avec les températures qui grimpent petit à petit jusqu'à la semaine prochaine. On y revient en détail à la fin de ce journal. 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Du mobilier neuf, des canapés, beaucoup de vélos, des frigos, une collection de timbres rares. C'est de 10h à 18h.
4: Deux matchs nuls cette nuit au Mondial de foot.
9: Un pas de vainqueur entre le Brésil et le Maroc. Score final un partout. Même score plutôt dans la soirée entre la Suisse et le Qatar. À noter ce premier but suisse signé Brel Embolo, l'attaquant du Stade Rennais qui a ouvert la marque sur pénalty. Et puis en fin de nuit, l'Écosse s'est imposée 1-0 face à Haïti. Les Bleus, eux, continuent de se préparer. Début de la compétition mardi soir face au Sénégal. Le plus jeune de l'effectif, Warren Zahir Emery, devrait commencer sur le banc. C'est OK pour lui, mais c'est déjà un honneur pour lui d'être aux États-Unis. Lui qui retrouve la sélection nationale après un trou d'air en octobre dernier. Mais il n'a rien lâché et ça paye aujourd'hui.
14: Vous savez, quand vous jouez moins, quand vous êtes en manque de confiance, c'est toujours difficile. Quand on a une Coupe du Monde à la fin de la saison, c'est un objectif pour, je pense, tout Français. Quand on joue au football, on a envie d'y croire. Et si moi j'y crois pas, personne ne va y croire pour moi. Quand je suis redescendu en espoir, c'était pour reprendre cette confiance, jouer, toucher le ballon. Et aujourd'hui, je suis ici et très content d'être là.
9: Et France-Sénégal, le premier match des Bleus dans ce mondial. C'est donc mardi soir à 21h, match à vivre, évidemment en direct sur ICI Armorique.
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9: Et donc cette chaleur qui revient en Bretagne.
4: Bah oui, d'ailleurs je vais me précipiter là sur votre carte îlot de fraîcheur sur oui, ici.fr parce que franchement ça, il faut. Figurez-vous que déjà quand même 13 degrés à Tintenia, 14 au Sel, 15 à Plélan-Grand, c'est le cas aussi à Pleurmel, on a déjà 16 à Saint-Brieuc-et-Rennes, 17 à Vannes et vous le disiez, hein, les températures sont estivales, elles sont comprises cet après-midi entre 24 et 32 degrés et vous voilà, vous l'avez tous compris, c'est un temps ensoleillé pour toute la journée et comme ce vent là de secteur nord-est souffle très faiblement, bah, ça fait grimper les températures, mais enfin on va prendre quand même un petit peu de soleil, ça fait aussi du bien. Demain lundi, un temps beaucoup plus variable avec des passages nuageux et quelques petites pluies possibles, les températures par contre elles vont rester élevées, comprises au meilleur de la journée entre 30 et 32 degrés. D'ailleurs, la tendance pour les jours suivants, c'est un temps variable entre nuages et éclaircies mardi, dans une ambiance estivale côté température, et puis poursuite d'un temps chaud mercredi avec de possibles grisailles. Votre infotrafic de 8h08, pas de grosses difficultés, néanmoins une vigilance à hauteur de Séran dans le Morbihan, puisque sur la Nationale 166, la Vannes Pleurmel, vous avez un obstacle sur les voies, sur la chaussée. Restez très attentifs et prudents.
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4: Un classique de la chanson française bien ancré dans les années 70. Ce titre donne envie de chanter dès les premières notes. Voici sur ICI Armorique, dans les yeux des Bimi de Joe Dassin.
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0: Dans les yeux d'Émilie, Joe Dassin. 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
0: Très belle journée, ici Armorique vous accompagne ce dimanche avec de la détente, du sourire et la bonne humeur de toute l'équipe du matin. On vous passe vos musiques préférées sans oublier l'info près de chez vous. Ici Armorique se détente avec les structures de loisirs de notre région. Ce matin, découverte du mini-golf, une activité super sympa à faire en famille. On vous embarque au mini-golf du Prieuré de Dinard dès 8h20. Et puis à suivre votre rendez-vous vie numérique à vie privée avec Valentine Lottès. Il est question d'amendes et de rapports annuels sur ses amendes en 2025.
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0: Vie numérique, vie privée avec Valentine Lottès, un montant d'amende jamais vu et un nombre de plaintes record dans, c'est ce qu'on voit ce matin. On fait le bilan hein, d'une année 2025 intense en matière de données personnelles.
5: 487 millions d'euros d'amende prononcée l'année dernière par la CNIL, la Commission nationale de l'informatique et des libertés. C'est inédit et ce n'est pas dû à une hausse des sanctions. Leur nombre est stable par rapport à l'année précédente. Ce montant, il s'explique par de très grosses amendes. Elles représentent même 97% de cette somme. La première sanction pour Google, 325 millions d'euros à payer au Trésor public pour le dépôt de cookies, des traceurs de notre activité sur nos appareils au moment de créer un compte et sans nous demander notre consentement, mais aussi pour l'affichage de publicité entre les mails des utilisateurs de sa messagerie. La deuxième sanction, c'est pour le géant chinois du e-commerce Shein, également épinglé pour un dépôt de cookies sur nos appareils sans notre consentement et dès qu'on visite son site internet, quand on sait que 12 millions de Français en moyenne se sont déjà connectés sur Shein.com, on comprend mieux l'ampleur de l'amende, 150 millions d'euros.
0: Et concernant le nombre de plaintes, Valentine ?
5: Là aussi, le bilan de la CNIL donne le vertige. Plus de 20 000 plaintes ont été déposées auprès de la Commission en 2025, soit une hausse de 10% en un an. L'augmentation s'explique en partie par les fuites de données de plus en plus nombreuses. Celle de l'opérateur Free a généré à elle seule jusqu'à 3 000 dépôts de plaintes de particuliers. Mais aussi, et c'est une bonne nouvelle, par une prise de conscience des Français de plus en plus avertis de leurs droits pour protéger leur vie privée et leurs données personnelles.
0: Et justement, vos droits à l'information, vos droits d'accès ou encore vos droits à l'image. Si vous ne les connaissez pas encore, on vous les explique sur ici.fr dans le rendez-vous vie numérique, vie privée. Allez, nouveauté maintenant, extrait du nouvel album de Pascal Obispo. C'est un album de duo, et là, quel duo avec Francis Cabrel. Il faudrait que pleuve l'amour.

0: Il faudra que pleuve l'amour, Francis Cabrel et Pascal Obispo sur Ici Armorique. Le week-end, Ici Armorique vous présente les activités de loisirs que vous pouvez faire dans notre région et les structures qui vous accueillent pour les faire. Ce matin, le mini-golf du Prieuré basé à Dinard en Ille-et-Vilaine. Bonjour Gwenaël Ono.
1: Bonjour Radio Armorique.
0: Vous êtes le responsable de ce mini-golf de 18 pistes très prisé de la Côte d'Émeraude. Voilà, un endroit quand même de 2500 m², aux pistes d'ailleurs très diversifiées. Bon déjà, Gwenaël, on peut le dire, le cadre chez vous est complètement magique.
1: Tout à fait, entre mer et puis verdure.
0: Avec en plus des arbres, hein, qu'on pourra voilà, par exemple apprécier cet après-midi avec cette chaleur. Alors, quelles sont les activités de golf que l'on peut faire chez vous?
1: Alors moi j'ai 18 pistes variées avec différents obstacles qui sont assez originaux. Par exemple, j'ai un château fort, j'ai un stégosaure, j'ai une route de montagne... J'ai un panneau de basket et puis différentes sauts de piste qui présentent des petites difficultés supplémentaires.
0: Donc de quoi aussi mettre un petit peu de piment aux parties quand on en fait. Quand on vient, vous fournissez tout, on n'emmène rien par sa bonne humeur.
1: Voilà, tout à fait. Bon, il y a rien à amener, je fournis les clubs, les balles, un petit carnet pour noter les points et j'ai à peu près une dizaine de différentes tailles de clubs qui s'adaptent des plus petits aux plus grands.
0: Je crois qu'on peut faire des pauses un peu fraîcheurs chez vous. Donc au-delà des arbres qu'il y a sur le parcours, je crois que vous avez un bar tout simplement qui nous accueille aussi pour faire une pause goûter ou pour se rafraîchir.
1: Voilà, il y a une petite terrasse qui est ombragée et je propose des glaces, des boissons et des gaufres.
0: Voilà, ça c'est faut reprendre des forces des fois par rapport à ce parcours qui peut être diversifié. À partir de quel âge vous conseillez le mini golf, Gwenaël?
1: Alors, on va dire 4-5 ans, les enfants peuvent jouer et si jamais ils sont trop petits pour jouer, je leur donne des petits clubs en plastique et puis je les fais pas payer.
0: Oh, c'est trop mignon. Ouais, oui. Comme ça, ils peuvent s'amuser, faire comme les grands,
1: oui,
0: si j'ai bien compris.
1: Ils sont contents de faire comme la grande sœur ou le grand frère.
0: Exactement. Comment on prépare sa sortie chez vous, Gwenaël? Est-ce qu'il vaut mieux réserver? Est-ce qu'il y a des heures, tiens, à privilégier?
1: Alors moi, je suis ouvert en avant-saison de 14h à 18h30. Si jamais des gens arrivent un peu plus tard, je les accepte. Et je les laisse terminer leur partie. Il y a aussi la possibilité de me téléphoner pour réserver pour le matin. Je peux ouvrir exceptionnellement le matin si moi j'en ai la possibilité, si je suis disponible. Ils peuvent venir me dire à 10h, on serait 4, est-ce qu'il est possible de jouer parce que l'après-midi on ne peut pas jouer. Et généralement j'accepte.
0: Eh ben ça c'est plutôt très sympa. Ben, merci en tout cas Gwenaël. On vous souhaite un bon dimanche et puis au plaisir.
1: Avec grand plaisir.
0: Voilà, Gwenaël et son équipe vous accueillent près de la plage du Prieuré de Dinard. C'est 11 avenue de la Vicomte. De 14h à 18h30, actuellement, ça ce sont les horaires. Ce sera de 11h à 20h hein, en juillet et en août. Et puis, vous l'avez entendu, vous pouvez également privatiser le lieu. Vous avez toutes les infos pratiques sur le site www.minigolfdinard.com. Merci Gwenaël.
1: Je vous en prie, bonne journée à vous.
0: Kenavo. Et bien si on vous y emmenait, tiens, à ce mini-golf du Prieuré de Dinard en famille. Pour ça, il va falloir répondre à cette question. Le mini-golf du Prieuré de Dinard vous propose un parcours de 18 pistes ou de 3 pistes. 18 pistes ou 3 pistes, vous avez la bonne réponse. Vous sélectionnez auprès de Stéphane ce matin, 02 99 67 35 35. Et puis on vous emmène jouer au mini-golf du Prieuré de Dinard en famille.

0: Cyril Cyramoric, c'était Jesus et Know Me pour un réveil vitaminé en Bretagne. De bonnes affaires à faire à Rennes. La braderie approche à grands pas avec cette année un espace friperie qui sera sans nul doute très prisé. On en parle dans l'événement d'ici dans 15 minutes.
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0: 8h28, on joue. Bonjour Denis.
4: Oui, bonjour Delphine.
0: Ah oui, vous nous appelez de l'Audrin dans le Morbihan.
4: Oui.
0: Allez, on va tout de suite se débarrasser de cette question et puis ensuite on papote un peu. Le mini-golf du prieuré d'Ina vous propose un parcours de 18 pistes ou 3 pistes ?
4: 18 pistes.
0: Mais oui, bien sûr, 18 pistes. C'est gagné pour vous, le passe-famille, deux adultes, deux enfants, pour aller profiter de ce mini-golf du prieuré à Dinard sur la Côte d'Emeraude.
4: Merci.
0: Bon, bah super. Alors, vous avez l'air un peu fatigué ce matin, Denis. Qu'est-ce qui se passe ?
4: On a traîné un petit peu hier soir.
0: Ah, bah voilà. C'est bien de vivre aussi, non ?
4: Oui, voilà, oui.
0: Bon, c'était sympa au moins.
4: Oui, oui, une petite...
0: Vous savez pourquoi
4: Une petite fête de climat où on s'est réunis entre adhérents. Oui. Tous les ans, on fête ça.
0: C'est une fête de quoi ? J'ai pas compris, Denis, excusez-moi.
4: D'une coopérative d'utilisation de matériel agricole entre exploitants agricoles.
0: Ah oui, d'accord. Bah écoutez, c'est très sympa, ça. Mais vous avez raison, il faut aussi profiter de la vie, c'est quand même très important. Voilà, vous savez pourquoi vous êtes fatigué ce matin, au moins.
4: Voilà.
0: Bon, bah, Denis, c'était un plaisir. Vous allez pouvoir passer un autre moment, bien sûr, en famille à Dinard. Je vous souhaite une belle journée. Kenabo, ciao, ciao.
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0: Votre matinée se poursuit avec l'info d'ici. On s'intéresse ce matin à la réouverture du centre de radiologie de Pleuharmel dans le Morbihan. C'est le centre Van Ter Riva qui va racheter ce centre. Il en est question dans 1 minute 30 puisque tout de suite, c'est l'info en français dans le monde avec vous, Valentine Letesse.
5: Chaud devant, un nouvel épisode caniculaire s'annonce selon les experts météo. Jusqu'à 36 degrés aujourd'hui sur la moitié sud et toute la France sera concernée par ces températures d'ici mardi, après-demain. Un mois d'arrêt maladie maximum à la première prescription et une prolongation de 2 mois tout au plus. Au 1er septembre, les arrêts de travail seront plafonnés. Une mesure parue au journal officiel ce week-end pour limiter le coût de ces arrêts pour la Sécu. Moins de sucre dans la confiture sur votre tartine du matin, votre verre de jus de fruits ou encore la cuillère de miel dans votre thé. Avec cette directive européenne petit déjeuner, les fabricants ont l'obligation à partir d'aujourd'hui de changer leurs recettes. Les changements d'étiquette arriveront progressivement en rayon. À la veille du G7 d'Évian en Haute-Savoie, des milliers de manifestants sont attendus à la frontière suisse. Associations, syndicats et partis de gauche mobilisés à Genève, je cite, contre la politique des plus grandes économies du monde jugées fascistes. Le premier choc de ce mondial de football s'achève sur un nul. Un partout cette nuit entre le Maroc et le Brésil. Et aujourd'hui, le petit poussé de la compétition, le Curaçao, affronte le géant allemand. Coup d'envoi du match depuis Houston à 19h, heure de Paris. Ce n'est pas celui qu'on attendait, mais deux Français sont sacrés cette nuit champions de NBA. Le prestigieux championnat américain de basketball, Pacôme Dadier et Mohamed Diawara ont remporté la finale avec les Knicks de New York face aux San Antonio Spurs du tricolore Victor Wembanyama.
0: Merci Valentine. Retour en Bretagne avec l'info d'ici. Ce matin, Valentin, Pleuharmel va retrouver son centre de radiologie.
6: C'est ce qu'ont appris les quelques 1200 manifestants hier après-midi dans la commune morbihanaise, mobilisés pour demander cette réouverture justement. Il y a un an, le cabinet de radiologie avait baissé le rideau suite au départ à la retraite de ses deux radiologues et s'apprête donc à rouvrir ses portes grâce au cabinet Van Ter Riva, bien implanté dans le Morbihan, qui s'est positionné pour reprendre du service, grâce aussi au combat mené pendant plusieurs mois par les élus du territoire. C'est qu'en toute fin de manifestation hier qu'ils ont annoncé, ces élus, la bonne nouvelle, Justine Leblon.
2: Oui, c'est après avoir marché du centre de radiologie à l'hôtel de ville que le millier de manifestants a pris la nouvelle par le maire de la commune.
7: Le plaisir et le bonheur de vous annoncer aujourd'hui la réouverture progressive mais effective du cabinet de radiologie libérale de Pleurmel.
2: Vous y attendiez-vous à l'annonce de la réouverture ?
8: Non, on est très contents. C'est une excellente nouvelle. Depuis un an, c'est fermé. On est obligé de galoper jusqu'à Rennes, voire jusqu'à Vannes, pour se faire avoir des radios. Oui.
2: Donc ça va vous changer la vie, là.
8: Ben, bien sûr, tout à fait.
2: Fini aussi la galère pour Marie-Thérèse.
9: Eh bien, on était sur des listes d'attente, en ce qui me concerne, pour une mammographie à l'hôpital, où il faut compter presque 3 ans maintenant. Vannes, pareil, de toute façon. Alors qu'ici, quand même, on avait des délais, je dirais, plus courts. Donc, un cabinet privé en plus de l'hôpital, c'est très, très bien. Puisqu'avant, il existait, il passait jusqu'à 120 personnes par jour. Donc, la preuve qu'il a toute sa place.
2: Le centre de radiologie doit rouvrir progressivement à partir de septembre. Au début, avec un radiologue présent sur place 2 demi-journées par semaine. Le reste du temps, des consultations avec l'analyse de médecins à distance basés à Vannes ou à Rennes. Jean-Pierre, lui, attend de voir la mise en œuvre.
10: Vous savez, le genre d'annonce, je n'y crois que quand c'est fait, quoi. C'est plus politique parfois et j'ai tendance à ne pas trop croire ce que disent les politiques. J'attends de voir venir.
2: Les habitants espèrent que la réouverture du cabinet de radiologie attirera de nouveaux médecins. Jean-Michel Barraud, 73 ans, attend son remplaçant.
11: Ma situation est un peu particulière parce que j'étais retraité en 2017. Et vu qu'il manquait des médecins en 2024, j'ai repris une petite activité.
2: Vous qui êtes encore médecin sur la commune, vous diriez que c'est quoi la situation d'offre de soins à Plouermel?
11: Ah bah actuellement, elle est un peu catastrophique. Hein. Nous avons pas mal de médecins qui partent en retraite. Et malheureusement, on n'a pas actuellement de jeunes médecins pour prendre la suite. Donc j'espère qu'on va en avoir. Mais bon, le problème il est, la situation n'est pas que Plouermelaise, elle est partout en France, malheureusement. Voilà.
2: De son côté, le maire de la commune compte sur un effet boule de neige. Il doit rencontrer la semaine prochaine des médecins généralistes et des dentistes pour tenter de les attirer à Plouermel.
6: Justine Leblon, reportage à retrouver sur ici.fr et c'est donc le centre Venter Riva qui va racheter le centre de radiologie de Plouermel.
0: Dans le journal de 9h, Valentin, nous serons avec les élèves du lycée agricole de Redon.
6: Pour une formation sur la conduite du tracteur, ces futurs agriculteurs ont été sensibilisés par des policiers au danger de la conduite de cet engin cette semaine, alors que chaque année, les tracteurs sont impliqués dans quelques 250 accidents de la route en France. La météo pour aujourd'hui, Delphine.
0: Beaucoup de suspense, avec surtout beaucoup de soleil. Et oui, un temps ensoleillé toute la journée pour notre région. On relève actuellement 13 degrés à Tintignac, 14 à Bain-de-Bretagne, 15 degrés à Plélan-le-Grand et Plouermel, 16 degrés à Saint-Brieuc et Rennes. Ce sera 17 pour Vannes. Et puis, cet après-midi, les températures sont estivales, hein, comprises entre 24 et 32 degrés. Demain lundi, un temps plus variable, avec des passages nuageux et quelques petites pluies. Par contre, côté température, au meilleur de la journée, on aura entre 30 et 32 degrés. Votre info trafic de 8h35, pas de difficulté sur les routes bretonnes, si ce n'est toujours un obstacle à la hauteur de Serran dans le Morbihan, direction de Plouermel sur la Nationale 166. Et puis vous avez une voiture en panne sur l'A84, donc c'est à Saint-James, mais même si c'est le début de la Normandie, je vous le dis, parce que vous êtes nombreux à revenir sur Rennes à cette hauteur-là, et vous nous captez déjà là-bas. Allez, votre info trafic est terminé, mais si vous constatez une difficulté sur votre trajet, vous nous le dites au 02 99 67 35 35.
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0: Jean-Jacques Goldman sur votre radio ici à Armorique, c'était Quand la musique est bonne.
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0: Très bon réveil et bon dimanche, merci de nous accueillir chez vous. Comme toujours, on vient avec notre bonne humeur, des chansons et des artistes mythiques. Et puis bien sûr, on vous informe sur ce qui se passe près de chez vous. Pour la suite, on a prévu un peu d'exercice quand même pour vous. Notre coach ici à Armorique, Nordina Tab, est déjà prêt pour votre prochaine séance de remise en forme. Ce matin, elle vous aide à bouger tout en profitant de l'été. Le coach, vos conseils dès 8h50. Là, il est 8h40 et vous le savez, à 7h, ici Armorique rencontre les organisateurs des grands événements de notre région. Ce matin, rencontre avec le Carré Rennais, l'association des commerçants de la ville pour la 50e grande braderie qui se déroulera le mercredi 24 juin dans le centre-ville de la capitale bretonne. Bonjour Laurence Taillandier.
3: Oui, bonjour.
0: Vous êtes la présidente du Carré Rennais. C'est votre association de commerçants qui a organisé ce rendez-vous incontournable du début de l'été. Alors ça y est, la centaine d'exposants est prête à accueillir 400 000 visiteurs.
3: Écoutez, on va dire que nous avons plus de 500 exposants tout compris. Et on espère évidemment, comme chaque année, un nombre important de visiteurs, puisque c'est l'événement, on va dire, familial qui attire les gens de tout bord, de tout style, de tout, qui cherchent autant les petites affaires, qui se nichent sur la place du Parlement, ou qui se nichent maintenant sur la place Hoche avec la friperie, ou dans les magasins dans lesquels vraiment c'est l'occasion de rentrer ce jour-là, parce qu'il y a des bonnes affaires à faire dans les magasins spécialement abordable, mais ce jour-là, tout est possible. Donc, c'est vraiment merveilleux de venir à Rennes pour cette belle journée de braderie.
0: Voilà, vous avez commencé un petit peu à le dire. Hein.

0: belle qualité, parce qu'il y a eu des bâtiments dans les années 50, 60, 70, très belle qualité, et des choses vraiment qui sont originales et un peu exclusives aussi.
1: Et puis c'est l'occasion aussi de rencontrer des gens, ça va être convivial, c'est en plein air, hein.
0: Alors, j'allais dire, la friperie, c'est la plus grande friperie qu'on puisse imaginer en plein air, sur cette place Hoche, mais en même temps, sur la même place, enfin, sur la place du Parlement, c'est-à-dire à quelques centaines de mètres, il y a aussi le food truck qui va accueillir des Grecs, des Libanais, des Asiatiques, de la galette saucisse, donc des spécialités d'un petit peu partout, y compris notre spécialité bretonne, bien sûr. Et donc, on peut, de place en place, faire une déambulation très intéressante et très nouvelle.
1: Eh bien, écoutez, effectivement, on sera au rendez-vous. Merci beaucoup, Laurence.
0: Merci à vous.
1: Et rendez-vous mercredi pour flâner et faire de bonnes affaires. Je rappelle que la Grande Braderie de Rennes, c'est mercredi 24 juin dans les rues du centre-ville de Rennes, de 9h à 19h. Vous avez toutes les infos sur www.carrerennais.fr.
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3: Je suis bénévole et le tournoi de foot a lieu à Marcilly et Raoul, donc pas très loin non plus de Valquenon.
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1: Un concentré de bonne humeur pour démarrer cette journée de dimanche avec Gimme, Gimme, Gimme. Oui, le groupe ABBA, c'est sur Ici Armorik, la radio de votre réveil. Où ça? En Bretagne, bien sûr.

0: Intemporel, morceau d'Abba avec ce gimme, gimme, gimme. C'est un gimme qu'on aime chanter sous la douche. Ouais, je comprends. Abba sur ICI Armorique. Et si l'été était finalement le meilleur moment pour recommencer à bouger? C'est le thème du jour avec Nordinata, notre coach sportif ICI Armorique, dans deux minutes pour être en forme.
1: Bon, c'est décidé. Lundi, je me lance. Ou plutôt, après les fêtes, je me lance. Ah non, en septembre, je me lance. Bref, au final, on attend souvent le bon moment pour se remettre en mouvement. Mais en réalité, l'été est peut-être la meilleure période pour recommencer à bouger. On débute par un premier exercice, ou plutôt une première astuce liée à ce qu'on appelle un circuit training, c'est-à-dire une multitude d'exercices qui va nous permettre de solliciter un ensemble de muscles. Et pour ça, on va pouvoir choisir trois exercices qui vous correspondent. Par exemple, je choisis la chaise en appui sur un mur, puis un travail d'équilibre en appui sur un pied, et enfin de la marche. Objectif, ne jamais chercher à effectuer de longues séries, mais plutôt de changer régulièrement d'exercice. Par exemple, j'effectue 20 secondes de chaise contre un mur, le dos en appui, les jambes fléchies. Ensuite, je me redresse, je me mets en appui sur un pied et je maintiens l'équilibre. 20 secondes sur le pied droit, puis 20 secondes sur le pied gauche. Et ensuite, je marche par exemple durant une minute. Et vous répétez tout ça plusieurs fois. Et grâce à ça, vous allez solliciter l'ensemble du corps. Et vous pouvez effectuer ce circuit durant 10 à 15 minutes, à votre rythme.
0: Ouais, donc il faut recommencer simplement.
1: Exactement. Que ce soit des exercices spécifiques de renforcement musculaire ou du travail cardiovasculaire. Tiens, c'est ce que nous allons voir. Un deuxième exemple de circuit training axé davantage sur le système cardiovasculaire. On va alterner des montées de genoux durant 20 secondes. Ensuite, on marche durant 30 secondes, tranquillement. Puis enfin, on se met à courir. Une minute. Et on reprend. Les montées de genoux, la marche et enfin la course. Et grâce à ça, vous allez renforcer le cœur, le souffle et l'ensemble du corps. Et vous pouvez effectuer ce circuit durant 10 à 15 minutes, à votre rythme. Bon, ben vous savez quoi? C'est à vous de jouer.
0: Ben merci beaucoup, Dandinatab. On vous retrouve le week-end prochain avec grand plaisir. En attendant, on peut rester coaché avec vous grâce à votre rendez-vous de minutes pour être en forme qu'on trouve sur notre site ici.fr. Donc, comme des exercices simples pour bouger avant l'été ou des mouvements réguliers contre la position assise prolongée ou encore si on veut faire de la course à pied en fractionné, vous avez vos bons conseils sur notre site ici.fr. Dans le rendez-vous donc de minutes pour être en forme. C'est le morceau fraîcheur et s'armorique du matin. Découvrez Promets-moi, titre de la talentueuse Vita, qu'on écoute maintenant à 8h52.

0: Un texte touchant de la chanteuse Vita sur ICI Armorique, c'était Promets-moi. Voici des idées de sorties à faire dans notre région ce week-end. À Vannes, aujourd'hui, ce sont les Journées européennes de l'archéologie. Au programme, démonstrations et dégustations de recettes romaines, des conférences et plein d'autres surprises. Rendez-vous à partir de 14h30 jusqu'à 17h au SIAP Les Murs, situé rue Thiers. C'est gratuit. À Saint-Brieuc, ce dimanche, vous pouvez visiter le domaine de la Tour de Cesson. Cette visite va se dérouler au 105 rue de la Tour entre 10h et midi. Et cerise sur le gâteau, c'est gratuit. À Quintin, dans les Côtes d'Armor, c'est jour de vide-grenier jusqu'à 18h. Il est organisé par le foyer socio-éducatif du collège Le Volozène. C'est l'occasion de faire vos emplettes de l'été à prix très sympa. Et là aussi, l'entrée est gratuite. À suivre, votre horoscope. Ce dimanche, la conjoncture astrale semble plus stable. Catherine Viguier, astrologue ici à Armorique, vous explique l'impact que cela a sur votre signe dans une minute.
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0: 8h58, l'heure de votre horoscope présenté par notre astrologue ICI Armorique, Catherine Viguier. Catherine, il y a une planète qui change de signe ?
10: Vénus quitte les natifs du Cancer et visite le signe du Lion.
11: Bélier, c'est une très bonne nouvelle pour vos amours, vos enfants et vos talents d'artiste.
12: Taureau, vous serez fier de vos actions au sein du foyer, en famille et pour votre logement.
13: Gémeaux, vous avez le vent en poupe, les astres sont de plus en plus avec vous, allez c'est parti.
14: Cancer, la chance concerne à présent votre trésorerie, si quelque chose vous plaît, vous pourrez l'acquérir.
15: Lion, la jolie Vénus, eh bien elle arrive chez vous, entre autres votre charme s'en trouve accentué.
16: Vierge, tout ce qui vous réjouit se passe en vous ou loin de l'agitation, vous nouez de belles complicités.
17: Balance, à vous les fêtes, un événement sympathique, c'est une belle période en vue.
18: Scorpion, Vénus est en face de vous et grâce aux autres, vous aurez le sourire, vous serez heureux.
19: Sagittaire, vous accueillez avec joie Vénus en signe ami. Le résultat, vous partez à la découverte d'autres lieux, d'autres gens aussi.
20: Capricorne, c'est le moment de prendre soin de votre cœur, de votre corps et en fait aussi de votre âme.
21: Verseau, l'autre sera source de joie ou peut-être pas, mais dans tous les cas, ce sera votre souhait.
22: Poisson, le travail au quotidien sera facilité et prenez les rendez-vous qui sont utiles à votre bien-être.
23: Et pour nous tous, on est heureux, là, maintenant.
0: Merci beaucoup Catherine Guier. Après vos infos de 9h, votre émission Jardin avec les conseils de Philippe Bunier, notre jardinier Saint-Mouic. Vous pouvez déjà vous inscrire au 02 99 67 35 35.
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0: Bienvenue sur votre radio locale ici Armorique. Nous sommes le dimanche 14 juin, il est 9h. Le journal Valentin Belleville, fermé depuis un an, le centre de radiologie de Pleurmel dans le Morbihan va rouvrir.
24: C'est ce qu'ont appris les quelques 1200 manifestants hier après-midi dans la commune morbihanaise mobilisés pour demander cette réouverture justement. Il y a un an, le cabinet de radiologie avait baissé les rideaux suite au départ à la retraite de ses deux radiologues et s'apprête donc à rouvrir ses portes grâce au cabinet Vanter Riva, bien implanté dans le Morbihan, qui s'est positionné pour reprendre du service grâce aussi à ce combat mené pendant plusieurs mois par les élus du territoire. tard. Le cabinet va rouvrir en septembre et cela sera progressif, explique Simon Usena, sénateur du Morbihan.
1: L'objectif, c'est deuxième quinzaine de septembre avec des prises de rendez-vous effectives à compter de la mi-juillet. Ensuite, le cabinet Riva avait pris aussi l'engagement de déployer un médecin radiologue au moins deux demi-journées par semaine pour des examens type mammographie. Et il y a une partie de l'activité qui pourra être réalisée sous forme de télé-interprétation. Donc les examens seront réalisés à Pleuhermel avec les médecins radiologues, notamment à Vannes, qui pourront interpréter les résultats. Donc c'est réouverture effective à partir de la deuxième quinzaine de septembre avec une montée en puissance progressive, parce qu'il y a évidemment plein de paramètres à prendre en compte, et c'est un délai, vous l'aurez compris, qui est relativement court, parce que nous avons souhaité envoyer un signal très clair aux habitantes et aux habitants du territoire.
24: Et concernant les anciens salariés du centre, deux des trois manipulatrices en électroradiologie vont à nouveau y retravailler, et deux des quatre secrétaires médicales également. Les prises de rendez-vous commenceront à la mi-juillet. Une personne légèrement blessée transportée à l'hôpital cette nuit après un incendie à Guipry-Messac en Ille-et-Vilaine. Une longère de 150 mètres carrés a été entièrement détruite par les flammes. Les pompiers ont pu éviter la propagation du feu aux maisons voisines.
0: Elle a défendu la mère de Jérôme Gaillard, le meurtrier de Magali Blondin, et raconte cette incroyable affaire dans un livre.
24: Jusqu'au bout du serment, publié chez Michalon, l'avocate rennaise Gwendoline Tenier revient sur l'affaire Magali Blondin, 5 ans après ce féminicide de Montfort-sur-Meu à l'ouest de Rennes. Un témoignage dans lequel la pénaliste livre son analyse de l'affaire à travers sa relation avec sa cliente qu'elle a accompagnée jusqu'au bout. Maître Tenier qui profite de ce livre pour lancer un appel aux quatre enfants du couple désormais orphelin. L'avocate rennaise les invite à la rencontrer pour leur dire quelques mots sur les derniers mois de vie de leur grand-mère Monique.
2: Sur le fait qu'elle n'a jamais cessé de demander à les voir, sur le fait qu'elle a écrit à de multiples reprises au juge des enfants pour avoir de leurs nouvelles, sur le fait que j'ai relayé à de multiples reprises ses demandes, sur le fait qu'il n'y avait pas une visite que j'avais avec elle sans qu'elle me demande de leurs nouvelles. C'est important qu'ils le sachent en réalité. C'est important qu'ils sachent à quel point ils étaient aimés de leur grand-mère. Dans un dossier comme ça, où en fait, l'amour a littéralement été occulté, être capable de se souvenir qu'on a pu être aimé, c'est essentiel. C'est aussi ça que j'avais à cœur de leur dire. À quel point cette grand-mère-là n'a jamais perdu d'esprit qu'ils étaient là et à quel point ils étaient importants pour elle.
24: Maître Gwendoline Tenier, avocate rennaise de Monique Gaillard lors de l'affaire du meurtre de Magali Blondin, qui revient donc sur ce dossier dans son livre Jusqu'au bout du serment, disponible en librairie aux éditions Michalon.
0: La barre des 30 degrés dépassée dans le Morbihan et en Ille-et-Vilaine aujourd'hui.
24: 31 pour Redon, jusqu'à 32 attendus à Vannes notamment cet après-midi. On s'en approchera à Belle-Île et à Rennes où 30 degrés sont prévus au plus fort de la journée. Si vous n'habitez pas la côte nord où il va faire bien meilleur, entre 21 et 24, il va falloir trouver de quoi se rafraîchir. Eh bien, on vous aide sur ici.fr. On vous a mis une carte des endroits où trouver de la fraîcheur en Bretagne, les meilleurs plans d'eau douce pour se baigner, les lieux gratuits en ville, les parcs avec de l'ombre. Tout ça, c'est à retrouver sur ici.fr et l'application ici. Les bons gestes à savoir lorsque l'on est au volant d'un tracteur. Voilà le programme d'une formation suivie par des élèves du lycée agricole de Redon cette semaine. Formation donnée par des policiers qui sensibilisent les futurs agriculteurs au danger de la conduite de cet engin sur la route, d'autant que c'est le seul véhicule qu'il est possible de conduire sans permis, comme le rappelle David Roudot, policier et référent national adjoint de la formation.
3: Aujourd'hui, un jeune de 16 ans a le droit de conduire un tracteur sur la voie publique sans disposer d'aucun permis de conduire, sans disposer du code de la route, et même en allant un petit peu plus loin, sans savoir lire et écrire. Ça existe depuis longtemps. Un jeune, à partir du moment où il conduit un véhicule qui est rattaché à une exploitation agricole et que ce tracteur est utilisé pour des travaux agricoles, a le droit de le conduire à partir de 16 ans. Donc ce type d'opération qu'on mène, bien évidemment, je pense, est important pour les sensibiliser sur tout ce qui est au moins les panneaux les plus importants qu'ils pourraient trouver sur la route au travers donc leur conduite et leur travail. On les sensibilise là-dessus et je pense que c'est très important et on va, nous, en tout cas, en tant que fonctionnaire de police, tout faire aussi pour continuer à donner ce message aux élèves.
24: Et chaque année en France, le tracteur est impliqué dans près de 250 accidents de la route dans le pays. Un Un choc sans vainqueur cette nuit entre le Brésil et le Maroc au Mondial de foot. Score final un partout, même score plutôt dans la soirée entre la Suisse et le Qatar. À noter le premier but signé, le premier but suisse signé Brel Embolo, l'attaquant du Stade Rennais, qui a donc ouvert la marque sur penalty. En fin de nuit, l'Écosse s'est imposée 1-0 face à Haïti. Et puis tôt ce matin, victoire également pour l'Australie 2-0 contre la Turquie. Ce soir, l'Allemagne entre en lice face au Curaçao, une petite île des Caraïbes. Le coup d'envoi est à 19h.
0: Il veut repartir ce midi pour la 8e et dernière étape du Tour Auvergne-Rhône-Alpes.
24: Difficile à imaginer vu l'état dans lequel Paul Sexas a terminé sa journée d'hier. Les genoux et les coudes en sang, le maillot déchiré, l'étoile montante du cyclisme français s'est hissée dans la douleur au sommet du Grand Colombier. Le jeune coureur de 19 ans a commis une faute en descente et s'est retrouvé projeté au sol à près de 70 km/h. Une leçon pour l'avenir, une leçon aussi de courage, Fanny Lechevestrier.
4: Ce n'est pas vraiment l'image que l'on espérait en haut du Grand Colombier. Cela restera pourtant comme l'un des moments forts. Le Lyonnais boitillant, momifié par les bandages, se hissant sur le podium pour recevoir le prix de la combativité après une chute qu'il nous laisse encore avec des frissons dans le dos.
5: J'ai glissé comme dans un toboggan sur l'avant. Sur la route, je me suis râpé pendant 30 mètres, je pense. J'ai glissé. Je suis vraiment ramoché. 70 à l'heure, les mains, elles prennent cher.
4: Mais c'est que ça. Ça a démontré qu'il était à part, remontant sur le vélo, au courage et aussi pour ses coéquipiers, a-t-il longuement expliqué.
5: Ces mecs, les aiment. Ils auraient pu me laisser dans le pampage parce que j'ai fait une connerie. Je pouvais pas juste penser à moi-même. C'est quand on voit que tous ces mecs se sacrifient pour toi, tout ce que ces mecs méritent d'avoir un mec qui se bat jusqu'au bout.
4: Pour un sacré collectif. C'est aussi dans ces moments-là, paraît-il, que l'on voit les champions.
5: Ouais, je pense que je vais repartir. En tout cas, je vais me battre jusqu'au bout pour l'équipe.
4: Alors qu'on se demande si c'est bien raisonnable de se remettre en selle, les muscles atrophiés à 3 semaines du Tour de France, une certitude, Paul Sexas force le respect. C'est aussi dans la dureté que les plus grandes victoires et les légendes de demain se forgent.
24: Paul Sexas qui pointe à la 6e place du général du Tour Auvergne-Rhône-Alpes ce matin, à 1 minute 54 secondes du maillot jaune.
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24: C'est pas si facile à dire, Paul Sexas.
0: Non, c'est carrément pas facile.
24: Surtout le matin avant,
0: moi,
24: après avoir un peu dormi.
0: Franchement, je vous admire.
24: La météo pour aujourd'hui, Delphine, c'est du soleil partout.
0: C'est bien résumé. L'ensemble de la Bretagne bénéficie d'un beau soleil ce dimanche. Le vent de secteur nord-est souffle très faiblement, ce qui fait grimper les températures. On relève actuellement 15 degrés à Saint-Sulpice-des-Landes, 16 degrés à Plélan-le-Grand et Pleurmel, 17 degrés à Saint-Brieuc-et-Rennes, 18 à Vannes. Cet après-midi, les températures sont estivales et comprises entre 24 et 32 degrés. Demain lundi, un temps plus variable avec des passages nuageux et quelques petites pluies possibles, mais des températures qui resteront élevées, hein, avec des maximales comprises entre 30 et 32 degrés au meilleur de la journée. La tendance pour les jours suivants, un temps variable entre nuages et éclaircies mardi, dans une ambiance estivale côté température, et puis poursuite d'un temps chaud mercredi avec de possibles grisailles. Votre infotrafic de 9h08, vous avez toujours cette voiture en panne à hauteur de Plouer-sur-Anse en direction de Saint-Brieuc sur la Nationale 176. Il n'y a pas de difficulté de circulation dans le secteur, mais restez vigilants.
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0: Troisième album solo du King of Pop Michael Jackson et ce clip de dingue, ouais, avec un Michael Jackson tout en cuir et une chorégraphie de danse à tomber. C'est Bad, bien sûr, Michael Jackson sur Issa Armorique.

0: Ça ne prend pas une ride, hein. Michael Jackson et Bad, vous écoutez ici Armorique.
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0: Vous savez, chaque dimanche, entre 9h et 10h, Philippe Meunier, notre jardinier expert, répond à vos questions au jardin. Et d'ailleurs, il est déjà là, bien sûr. Bonjour Philippe.
3: Bonjour Delphine, bonjour à toutes et à tous.
0: Et on va commencer par une question tomate, Philippe. C'est celle de Marie-Thérèse qui nous appelle depuis la Dominelay en Ille-et-Vilaine. Bonjour Marie-Thérèse.
4: Bonjour.
0: Alors qu'est-ce qui se passe avec vos plants de tomates?
4: J'ai des beaux plants de tomates, ils sont pas vilains, mais ils font des fleurs. Il y a des fleurs et il y a des tomates. J'ai des tomates aussi. Mm-hmm. Mais par contre, il y a pas des tomates comme devrait y avoir parce qu'il y a des fleurs qui fournissent pas des tomates qui grillent, qui sèchent.
0: Ah, c'est-à-dire que vous avez les fleurs de vos plants de tomates qui sont asséchées en fait, je comprends bien.
4: Pas tous, il y a des tomates, mais il y a des fleurs qui
0: partiellement en tout cas.
4: Tomates et sèches.
0: D'accord, c'est partiel en tout cas. Ok.
4: Oui, c'était pour savoir si c'est que ça manque d'eau ou si c'est trop arrosé ou.
0: C'est une bonne question, oui. Marie-Thérèse. Philippe va vous répondre tout de suite. Qu'est-ce que vous en pensez alors, Philippe, des plants de tomates de Marie-Thérèse?
3: Alors, déjà, ce que je pense, c'est que sur une grappe de tomates, de fleurs, on n'a pas 100% de tomates. Hein. Il y en a, et moins il y en a, et plus ça veut dire qu'il y a un problème de pollinisation. Alors, il faut savoir que la tomate, elle est auto-fertile, c'est-à-dire qu'elle est capable de se polliniser toute seule, mais que pour que le pollen puisse bouger, il faut, surtout si elles sont en extérieur, en général, il y a le vent, il y a tout ce qui se passe à l'extérieur qui fait que ça bouge et qui permet au pollen de quitter la fleur. Par contre, quand on est sous tunnel ou sous serre, eh bien l'air est immobile et si on ne vient pas vibrer régulièrement les pieds de tomate, eh bien le pollen ne va pas forcément aller se promener pour aller polliniser les différentes fleurs. Donc autrefois on mettait des vibreurs sur les fils qui tiennent les tomates. On peut aussi passer tous les jours et alors je sais pas si elles sont sur fil ou si elles sont sur piqué, sur tuteur, mais voilà, de juste vibrer un petit peu la tomate et ça permet d'améliorer la fécondation. Et puis de toute façon, privilégier la fécondation par les bourdons, hein, les bourdons ils adorent les fleurs jaunes, ça tombe bien, la tomate a des fleurs jaunes, donc si on privilégie le bourdon, eh bien il va faire le boulot de pollinisation, il va améliorer la pollinisation naturelle, auto-fertile de la tomate. Ça, c'est la première chose. La deuxième chose, il faut faire très attention, soit quand il y a des épisodes d'excès de chaleur, soit quand il y a des épisodes d'excès de froid et d'humidité, et malheureusement, on alterne les deux régulièrement en ce moment, c'est que y a les tomates, c'est les fleurs de tomates et les fleurs de manière générale, c'est très fragile, et que soit la fleur peut prendre un coup de chaud, et dans ce cas-là, elle va bloquer sa croissance et elle va pas se polliniser, soit s'il y a beaucoup d'humidité, eh bien, elle risque de prendre un petit peu de pourriture, et là aussi, de perdre sa capacité à se féconder, et du coup, elle sèche, alors souvent elle devient grise parce qu'il y a la pourriture grise qui se développe dessus, et puis après elle dessèche complètement, et puis en plus s'il y a de la pourriture grise, ça risque de contaminer les autres fleurs, donc faut faire attention. Donc il y a tous ces phénomènes là qui peuvent se passer autour de ces pauvres fleurs de tomates là, et qui va effectivement diminuer la quantité de fruits formés. Donc il faut faire vraiment attention effectivement à l'arrosage, de pas trop arroser, mais surtout d'avoir des pieds qui soient paillés de manière à ce qu'il n'y ait pas d'éclaboussure quand on arrose, ça n'éclabousse pas et que ça risque de contaminer les fleurs. Faire attention aussi à enlever les feuilles les plus basses, celles qui ont tendance à toucher le sol, et du coup, c'est les premières qui sont avec des pucerons ou avec des champignons, ou etc. Donc, les feuilles les plus basses, on a intérêt à les enlever assez vite, hein, jusqu'au niveau de la première grappe, de manière à ce que de l'air puisse circuler correctement au niveau des pieds de tomates. Et puis, les excès de température ou d'humidité, malheureusement, là, on ne peut pas maîtriser la météo. Donc, faut faire avec et essayer au maximum de privilégier le passage des pollinisateurs. Et je vous dis, pour la tomate, c'est souvent le bourdon qui fait le gros du travail.
0: Merci en tout cas Marie-Thérèse pour votre question. On vous souhaite un très très bon dimanche depuis la Dominelay en Ille-et-Vilaine. Vous aussi, vous avez une question jardin à poser à Philippe Munier ? Eh ben posez-la maintenant au 02 99 67 35 35. On aura le plaisir de vous répondre après Matmata. Plus bretonne ici à Rouerec, bien sûr, pour vous servir.

0: France.
1: Sklog, c'était Matmata dans la playlist bretonne, ici Armorique. Jusqu'à 10h, Philippe Munier, notre jardinier ici Armorique, répond à vos questions au jardin et plantation. On accueille Albert, bonjour.
2: Bonjour.
1: Vous nous appelez de Bru en Ille-et-Vilaine et vous avez une question framboise, on vous écoute Albert.
2: Alors j'ai un beau carré de framboises que je palisse comme la vigne, avec des rangs de fil de fer, donc qui sont bien, bien droits. Et cette année, j'ai une belle récolte, donc la première. Mais comme c'est des remontants, ils vont encore redonner à l'automne. Mmh. Et donc, ils sont déjà en train de faire des tiges de l'année qui font près de 2 mètres. Et je voulais savoir si je pouvais les pincer pour pouvoir avoir peut-être une production un peu plus importante à l'automne. Parce que finalement, autrement, j'aurais qu'un bouquet terminal. Là, j'aurais plusieurs bouquets terminaux sur les branches. Mmh. C'était mon idée.
1: Donc l'idée, ce serait de faire de nouveaux rameaux, en fait.
2: Voilà, donc, de toute façon, ils vont redonner à l'automne.
1: Mais, oui.
2: Mais je pense qu'en les pinçant, j'aurai plus de bouquets floraux.
1: Mmh. Ah, Philippe ?
3: Alors, oui, c'est une idée. Par contre, le problème, c'est que c'est dans le sens que ça marche. Hein. Les cannes qui sont en train de naître actuellement, elles vont faire une première production à l'automne, et c'est elles qui feront la deuxième production, celle du printemps l'année prochaine. Si vous pincez trop les cannes maintenant, il faut les pincer après, en fin d'hiver l'année prochaine, vous allez avoir des cannes qui risquent d'être très basses et du coup qui risquent de développer peu de rejets et donc peu de boutons à fleurs. Donc je crains que de pincer les cannes en fin d'été, ça vous fasse moins de possibilités de pincement au printemps l'année prochaine, et donc de diminuer la récolte du printemps l'année prochaine.
2: Ah oui, je vois.
3: En augmentant l'une, on risque de diminuer l'autre.
2: Certaines sont à plus de 2 mètres là. Hein.
3: Ouais.
2: Ah ça, parce que finalement il y a eu une terre assez humide au départ et de la chaleur, donc cette année j'ai vraiment des très très grosses cannes. J'avais déjà testé ça, et en fin de compte je me suis rendu compte que j'avais plus de bouquets floraux, mais c'est vrai sur ceux du printemps. Et là je me posais la question, parce que finalement certains ont déjà, j'ai l'impression, un bouquet floral au bout.
3: Oui, de toute façon, la première récolte donc sur ces nouvelles cannes, la première récolte, elle va se faire en bout de canne. Et l'intérêt, c'est justement que vous laissez passer l'hiver, et en fin d'hiver, vous pincez ces cannes-là.
2: Oui, c'est ça.
3: Et c'est là où ça va redémarrer et vous faire les boutons floraux de la récolte du printemps l'année prochaine. Si vous pincez dès maintenant, vous risquez de faire diminuer votre récolte du printemps l'année prochaine.
2: Ouais. Ouais, alors comme j'en ai beaucoup, je pensais en passer
3: tenter une sur deux, voilà, exactement.
2: Ouais, c'est ça, voilà. Sinon, je vous écoute, c'est très sympa, et puis on apprend plein de choses. Hein.
1: Merci beaucoup Albert, c'est adorable.
2: Au revoir.
1: Bon dimanche, et merci pour votre question, Kenavo. Bah ouais, nous, on est peut-être en Bretagne, mais de temps en temps, on aime bien voyager, surtout en compagnie du groupe Téléphone. Voici New York avec toi, en attendant la prochaine question jardin.

0: C'est toujours aussi bon ça, hein, le groupe Téléphone avec New York avec toi. Dans une minute, je vous parle d'idées de sortie à faire en Bretagne. Toujours sympa d'en faire.
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0: Est-ce que ça vous dirait de buller un petit peu? Parce que rendez-vous ce week-end dans le Morbihan, au château de Rochefort-en-Terre. C'est le festival de BD Imagine à Bulles. C'est ce dimanche. Une vingtaine d'auteurs est invitée, mais aussi des animations ludiques pour tous les âges, comme des battles de dessinateurs. La programmation complète est sur le site internet Imagine en Bulles. D'autres idées de sortie en Bretagne, bien sûr, on continue avec la forêt qui est mise à l'honneur en Ille-et-Vilaine à Saint-Ganton, près de Redon aujourd'hui. Vous allez pouvoir bivouaquer dans les vallées de Beaucelles à la Belle Étoile pour découvrir le ciel nocturne, la faune sauvage avec musique et contes pour l'ambiance. La programmation détaillée sur nuit, desforêts.com. Et puis vous pouvez retomber en enfance ce dimanche dans le Morbihan à Pilliot, puisque ce sera la troisième manche du championnat de France des voitures radiocommandées. Comme pour les Grands Prix, hein, c'est un week-end en deux temps. Il y a les qualifs, ça c'était hier. Et puis la finale, c'est aujourd'hui. Le tout sur un circuit tout-terrain homologué. Franchement, on n'a rien à envier aux 24 heures du Mans. Enfin, bon, à peine, évidemment. Et en plus, cerise sur le gâteau, l'entrée est gratuite. Eh bien, d'autres idées à faire dans notre région, c'est dans une heure sur ICI Armorique.
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0: Vous le savez, hein, chaque dimanche entre 9h et 10h, Philippe Munier, notre jardinier ICI Armorique, répond à vos questions. Bonjour Jacqueline.
6: Oui, bonjour.
0: Vous nous appelez de Bonne-Bretagne, en Ille-et-Vilaine, et vous avez une question par rapport à votre mûrier. On vous écoute.
6: Oui, donc j'ai planté il y a quelques années un premier mûrier qui a bien donné, qui s'est développé. Et donc, après, il y a eu un deuxième qui est sorti à quelques mètres. Et puis là, je me trouve un petit peu envahie de mûriers. Et j'ai un camélia qui se trouve au centre. Et donc, je voudrais préserver mon camélia. Qu'est-ce que je dois faire?
7: Alors, quand vous parlez de mûrier, on parle de ronces à mur ou on parle de mûrier, l'arbre qui pour faire élever les vers à soie?
6: Ah non, oui, non, c'est le l'arbre, mais sans, voilà, c'est, il n'a pas d'épines, quoi. C'est le pour faire de la confiture, de la gelée.
7: Donc c'est un mûrier à ronces, c'est une ronce à mur, pardon.
6: Hein, on est bien. D'accord.
7: D'accord. Donc la ronce à mur, le problème des ronces, c'est qu'elles ont tendance à se propager par les racines et donc à ressortir comme ça un petit peu partout. Donc la seule solution, c'est d'arracher. Les racines sont relativement faciles à arracher. Je dis bien relativement faciles. Faut quand même avoir une bonne fourche à bêcher et des bras corrects. Mais c'est relativement facile d'arracher les pieds en excès et de ne garder que ceux que vous voulez qui puissent produire pour faire les confitures. Sans gêner le camélia, évidemment. Donc c'est pas très difficile à gérer.
6: D'accord. Alors je tire seulement sur les morceaux donc qui sortent de terre, quoi. J'arrache donc le morceau qui est vert, mais je ne sais pas la racine, je ne sais pas ce qu'elle devient, quoi, en fait.
7: Voilà, ben c'est là qu'est le problème, c'est que la racine, ben elle reste là, et donc elle rejette immédiatement. Donc, ce qu'il faut, c'est vous faire aider, peut-être le temps d'une demi-journée, ça peut suffire, pour que, effectivement, sur les différents endroits où vous avez pu voir ressortir un jeune plant, eh bien, quelqu'un vienne arracher la racine, et de manière à diminuer cet envahissement progressif de votre jardin.
6: Ah oui, parce que ça sort dans tous les endroits, c'est terrible ça. Donc je vais faire le nécessaire. Je vous remercie beaucoup.
0: Mais c'est nous, Jacqueline, qui vous remercions. Merci pour votre question et puis un bon dimanche à Bonne-Bretagne.
6: Merci.
0: Au revoir, Jacqueline.
6: Au revoir.
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0: Ça, Philippe, ça devrait être une chanson que vous devriez aimer, c'est Kiss from a Rose. On parle de roses et je sais que vous aimez les roses. Comme vous d'ailleurs qui écoutez ici Arborique, voici Syl.

0: avec Kiss from a Rose. Vous écoutez ici Armorique. Bonjour Micheline. Ah, on va avoir Micheline dans un instant. Bonjour Micheline.
1: Oui, bonjour.
0: Vous nous appelez de Meusset, en Ille-et-Vilaine. On est entre Vitré et Fougères. Alors, qu'est-ce qui se passe? Vous avez des cerisiers et il y a un petit souci avec vos cerisiers?
1: Oui, j'ai un cerisier et j'ai des tantraides dedans. Ah. Et je voudrais savoir s'il y a un traitement et si quelqu'un peut traiter, parce que pour traiter les feuilles du haut, moi je peux pas, c'est trop haut.
0: Je comprends, Micheline. Alors déjà, on va peut-être rappeler, Philippe, ce que sont des tantraides.
2: Alors la tantraide, c'est pas facile. Hein. C'est une mouche qui ressemble à une guêpe et qui fait des asticots qui ressemblent à des chenilles, donc à des chenilles de papillon. Donc vous voyez, c'est une mouche papillon guêpe. Non, enfin j'exagère. Mais effectivement,
0: c'est un alien votre truc.
2: Les tantraides sont des mouches qui globalement ne sont pas casse-pieds en tant que mouche. Bon, toujours un peu casse-pieds une mouche, hein, ça se pose n'importe où, mais bon, celles-là elles sont pas trop casse-pieds. Par contre, les larves sont beaucoup moins sympas, elles ont beaucoup d'appétit déjà, donc elles mangent les feuilles et donc elles peuvent défolier complètement un arbre fruitier. Vous avez une tantraide sur le rosier ou sur le groseillier qui va complètement défolier l'arbuste. Sur les cerisiers, c'est la tantraide limace en général qu'elle est pondue soit sur poirier, cerisier, mais aussi sur prunier. Et là, il peut y avoir une défoliation, donc là aussi très très importante. Mais sachant quand même que normalement, quand tout se passe bien, quand l'équilibre biologique du jardin est respecté, eh bien, il y a énormément de bestioles qui s'intéressent aux tantraides pour eux-mêmes. Donc, il y a les oiseaux, évidemment. Et en ce moment, les oiseaux, il y a des oisillons au nid. Donc, les oiseaux nourrissent les oisillons. Donc, il y a besoin de larves diverses et variées. Et donc, les larves de tantraides sont très, très intéressantes pour les oiseaux. Et il y a beaucoup d'insectes aussi, d'autres insectes qui viennent se nourrir soit en pondant leurs œufs directement dans les larves de tantraide, soit en les consommant ou en les emmenant dans leur nid. Donc il y a c'est une base de nourriture énorme pour beaucoup d'animaux dans la biodiversité du jardin, mais si la biodiversité n'est pas tout à fait en équilibre ou parce qu'il y a des conditions climatiques particulières, et ce qui est un petit peu le cas quand même cette année, eh bien, il peut y avoir une explosion. Et dans ce cas-là, on peut passer effectivement à l'obligation, si je puis dire, en tout cas, à se dire qu'un traitement ne serait peut-être pas idiot. Alors, les traitements de base sont en général, c'est toujours la même chose, hein, sur des jeunes larves, de l'eau savonneuse, ça marche très bien sur des jeunes larves. Dès qu'elles sont costauds, ben, le savon, ça les fait rigoler et elles continuent à casser la croûte. Donc là, c'est moins bien. Et là, on peut passer éventuellement, si l'attaque est très grosse, à des traitements avec du pyrèthre. Alors, j'ai bien dit du pyrèthre, j'ai pas dit des pyrétrines. Hein. Donc, du pyrèthre naturel, pas des machins synthétiques. Enfin, de synthèse. Donc voilà, maintenant, aller tout en haut du cerisier, c'est pas forcément la peine, si les oiseaux s'en chargent. Donc il faut vraiment faire attention quand on a des attaques, c'est de bien regarder comment ça évolue, et de bien regarder s'il y a suffisamment soit d'oiseaux, soit d'insectes qui sont en train de régler le problème à votre place. Et dans ce cas-là, il n'y a rien besoin de faire, il y a juste besoin d'attendre. Et si vraiment on voit que la défoliation est très importante, eh bien, passer déjà au jet d'eau. Comme ça, le jet d'eau, ça peut monter assez haut pour les décoller. Et puis, sinon, pulvérisation d'eau savonneuse ou.
0: Pyrèthre, donc.
2: Ou de pyrèthre.
0: Voilà.
2: De pyrèthre végétal.
0: Voilà, Micheline, ce qu'on pouvait vous proposer ce matin pour vous aider.
1: Merci beaucoup.
0: Ben, merci à vous, Micheline. On vous souhaite un très bon dimanche du côté de Meusset, en Ille-et-Vilaine.
1: Bon dimanche aussi à tout le monde.
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0: Ça, si c'est pas une déclaration d'amour, j'y connais rien. France Gall et sa déclaration sur Ici Armorique.
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0: Vous le savez, jusqu'à 10h, Philippe Mugnier répond à vos questions végétales, plantes, jardins, potagers. C'est chaque dimanche sur Ici Armorique. Bonjour Hervé.
3: Bonjour.
0: Vous appelez de Saint-Jouan-des-Guérets, on n'est pas très loin de Saint-Malo, hein, chez vous. Et alors, vous, vous avez un pied de vigne, c'est ça? Et vous avez eu deux récoltes?
3: Alors, en fait, j'ai un pied de rondeau qui est cultivé sur le Mont-Garot, à Saint-Suliac, dont j'ai été vigneron quelques années là. Et donc, j'ai eu une première récolte l'an dernier qui s'est bien déroulée jusqu'au mois d'août. J'ai récolté des raisins et j'ai vu de nouvelles fleurs apparaître au mois d'août, avec des nouvelles grappes qui se sont formées et début septembre, et bon, qui n'ont pas mûri. J'ai fait du verdure après avec, mais je voulais comprendre pourquoi de nouvelles fleurs sont apparues justement fin août et sur ce pied-là. Je n'ai pas compris, je ne comprends toujours pas d'ailleurs.
0: Ben, on va tenter de vous aider, Hervé, avec
3: Merci.
0: Plaisir. Philippe, qu'est-ce que vous pensez de la question d'Hervé?
4: Ben, je pense qu'en fait, c'est un phénomène qui n'est pas fréquent, mais qui arrive régulièrement quand même, que ce soit sur de la vigne, que ce soit sur des pommiers, des cerisiers, je crois que j'ai vu aussi sur poiriers et pommiers, d'avoir des floraisons complètement décalées, comme ça, de 6 mois. Quoi. Donc en fait, l'arbre croît, ou l'arbuste, enfin... La vigne, c'est un arbre, en fait. Hein. Ça peut monter aussi aucun arbre. Croit, à un moment donné, pour tout un tas de raisons, parce que la saison est bizarre, que c'est le moment de fleurir. Et du coup, elle met toute son énergie pour fleurir, parce qu'elle croit que c'est le moment. Donc, ça, c'est quelque chose qui arrive. Ce qu'il faut essayer de comprendre, c'est pourquoi elle a cru ça. Et si on regarde bien, souvent... les différents stades météo, ben on s'aperçoit que très souvent, il y a eu une période entre guillemets froide, même au cœur de l'été ou du fin de printemps, qui a fait croire à la vigne ou à l'autre arbre fruitier que c'était l'hiver, et que donc ce qui se passe après, ben c'est tout ce qu'il faut se mettre en place rapidement pour pouvoir fleurir, fructifier et se développer avant l'hiver quelque part. Donc c'est simplement enfin je pense. Après c'est souvent des phénomènes hormonaux qui dirigent ça à l'intérieur de l'arbuste, mais à la base c'est un artefact météo qui fait croire à l'arbre que c'est le moment de fleurir.
3: D'accord. Et donc ces grappes là n'ont pas mûri, donc pas suffisamment de sucre pour mûrir, donc du coup j'en ai fait du verdure, mais je voulais comprendre ça avant, j'ai la réponse. Merci.
4: Et du coup cette vigne, elle a refleuri cette année au printemps?
3: Alors là elle a refleuri, donc au contraire j'ai eu j'ai 10 cépages différents, et là j'ai du raisin, j'ai des fleurs qui sont apparues sur tous les plans de vigne, et je vais avoir du raisin comme j'ai jamais eu, quoi. Donc parce que je pense que la météo a été favorable en février mars voire début avril, donc du coup j'ai ce qu'il faut, et je vais voir cette année si ça rentre.
4: Le cèpe qui a fleuri à l'automne l'année dernière, cette année il a fleuri normalement? Oui. Aussi.
3: Ah, normalement, et au contraire, j'ai même plus de grappes cette année que je n'avais l'an dernier. Ben,
4: ouais. Il a
3: bien fleuri au mois de début juin, j'ai eu les premières fleurs début juin, comme d'habitude.
4: D'accord, il a la pêche quand même. Hein. Celui-là, il faut l'encadrer, hein, parce que pour pouvoir comme ça fructifier 3 fois de suite sans aucun problème, et même en s'améliorant, il a vraiment du tonus. Hein. Surveillez-le, parce que c'est peut-être une mutation intéressante. Hein.
3: D'accord. Ce sont des cépages tchèques. Le rondeau est un cépage tchèque qui pousse très bien dans nos régions, jusqu'en Angleterre, au Danemark, en Allemagne. Donc ça pousse très bien et c'est très productif, en fait. Très, très productif, connu pour ça.
4: D'accord.
0: Eh ben, merci Hervé pour toutes ces précisions et ces échanges fructueux, justement. Merci beaucoup. Bon dimanche. Au revoir.
3: Bonjour. Au revoir, merci.
0: Merci à vous pour...

0: Vos questions, place maintenant à vos idées de sortie au jardin, Philippe Munier.
1: Eh bien oui, alors, je vous propose, il y a deux belles choses hein, aujourd'hui. Vous avez Plédéliac à la ferme Nantan, au jardin de la ferme Nantan, eh bien, vous avez bienvenue dans mon jardin naturel. Eh bien oui, donc au naturel. Hein. Donc,
2: bien voilà. Sûr.
1: Donc, visite du courtil, échange avec les jardiniers sur les pratiques, le potager, les plantes fourragères, tout ça. Donc, c'est aujourd'hui, donc allez-y faire un petit tour. Et puis, dans la foulée, c'est pas si loin que ça, vous pouvez passer à BD, c'est le 10e salon des plantes exotiques. Donc,
0: pas facile à dire. Hein.
1: Donc, ben voilà, si vous aimez les plantes exotiques, c'est le moment d'aller faire un petit tour à BD. Ça fait 10 ans que ça dure, donc c'est que ça doit être vachement bien. Et pour tous ceux que je connais qui y sont allés, ben effectivement, c'est vachement bien. Donc voilà, c'était hier, c'est encore aujourd'hui. Donc aller faire un petit tour, c'est une bonne idée. Et puis comme il fera chaud, j'espère que la salle est climatisée.
0: Ben écoute, oui, je l'espère pour vous, que ce soit un petit peu au-dessus. Puis sinon, on va trouver un coin à l'ombre. On en a quand même
1: voilà,
0: en Bretagne.
1: Pour aller pique-niquer, mais tout à fait.
0: Exactement. Et ben merci beaucoup, Philippe Munier. On se dit à dimanche prochain pour de nouvelles aventures au jardin.
1: Avec grand plaisir.
0: Au revoir, Philippe. 1, 2, 3, 4 Il sera dans une semaine en concert au Stade de France de Paris. Mais en attendant, il est ici, sur Issa Armorique, Bruno Mars avec I Just Might.

0: Coastal Run, Keep Your Yacht.
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6: Juste après vos infos de 10h, on partira avec Arnaud Decroix dans le Pays de Vannes, avec plein de choses à découvrir dans ce beau secteur, ici en Bretagne, l'intégrale. 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Ma petite entreprise avec Alain Bachung, c'est maintenant sur Cerbrix, 9h55.

0: Ma petite entreprise, Alain Bachung sur ICI Armorique.
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0: Vous écoutez ICI Armorique, nous sommes le dimanche 14 juin, il est 10h. Le journal Valentin Belleville, Pleurmel, va retrouver son centre de radiologie.
2: C'est ce qu'ont appris les quelques 1200 manifestants hier après-midi dans la commune morbihanaise, mobilisés pour demander cette réouverture justement, car il y a un an, le cabinet de radiologie avait baissé le rideau suite au départ à la retraite de deux de ses radiologues. Et c'est donc avec surprise que les habitants ont appris la nouvelle hier en toute fin de manifestation, Justine Leblon.
3: Oui, c'est après avoir marché du centre de radiologie à l'hôtel de ville que le millier de manifestants a pris la nouvelle par le maire de la commune.
4: Le plaisir et le bonheur de vous annoncer aujourd'hui la réouverture progressive mais effective du cabinet de radiologie libérale de Pleurmel.
3: Vous y attendiez, vous, à l'annonce de la réouverture ?
5: Non, on est très contents. C'est une excellente nouvelle. Depuis un an, c'est fermé. On est obligé de galoper jusqu'à Rennes, voire jusqu'à Vannes, pour se faire avoir des radiologues.
3: Donc ça va vous changer la vie, là.
5: Ben, bien sûr, tout à fait.
3: Fini aussi la galère pour Marie-Thérèse.
6: Eh bien, on était sur des listes d'attente, en ce qui me concerne, pour une mammographie à l'hôpital, où il faut compter presque 3 ans maintenant. Vannes, pareil, de toute façon. Alors qu'ici, quand même, on avait des délais, je dirais, plus courts. Donc, un cabinet privé en plus de l'hôpital, c'est très, très bien. Jusqu'avant, il existait. Il passait jusqu'à 120 personnes par jour. Donc, la preuve qu'il a toute sa place.
3: Le centre de radiologie doit rouvrir progressivement à partir de septembre. Au début, avec un radiologue présent sur place 2 demi-journées par semaine. Le reste du temps, des consultations avec l'analyse de médecins à distance basés à Vannes ou à Rennes. Jean-Pierre, lui, attend de voir la mise en œuvre.
7: Vous savez, le genre d'annonce, je n'y crois que quand c'est fait, quoi. C'est plus politique parfois et j'ai tendance à ne pas trop croire ce que disent les politiques. J'attends de voir venir.
3: Les habitants espèrent que la réouverture du cabinet de radiologie attirera de nouveaux médecins. Jean-Michel Barraud, 73 ans, attend son remplaçant.
8: Ma situation est un peu particulière parce que j'étais retraité en 2017. Et vu qu'il manquait des médecins en 2024, j'ai repris une petite activité.
3: Vous qui êtes encore médecin sur la commune, vous diriez que c'est quoi la situation d'offre de soins à Pleurmel ?
8: Actuellement, elle est un peu catastrophique. Nous avons pas mal de médecins qui partent en retraite. Et malheureusement, on n'a pas actuellement de jeunes médecins pour prendre la suite. Donc j'espère qu'on va en avoir. Mais bon, le problème il est, la situation n'est pas que pleurmelaise. Elle est partout en France, malheureusement. Voilà.
3: De son côté, le maire de la commune compte sur un effet boule de neige. Il doit rencontrer la semaine prochaine des médecins généralistes et des dentistes pour tenter de les attirer à Pleurmel.
2: C'est le centre Van der Riva qui s'est positionné pour reprendre le centre de radiologie de Pleurmel. Reportage Justine Leblon à retrouver sur ici.fr. Une personne légèrement blessée transportée à l'hôpital cette nuit après un incendie à Guipry-Messac en Ille-et-Vilaine. Une longère de 150 mètres carrés a été entièrement détruite par les flammes. Les pompiers ont pu éviter la propagation du feu aux maisons voisines.
0: L'établissement français du sang cherche des donneurs.
2: Du sang mais aussi du plasma. Il y a 190 000 donneurs en France. C'est en augmentation de 22% sur un an et pourtant un Français sur deux ne sait pas du tout de quoi il s'agit. Le don de plasma, c'est donner une partie de son sang. Le donneur récupère des globules rouges et les plaquettes et ne donne donc que son plasma. Les besoins augmentent de 8% par an. Le plasma est essentiel pour soigner les grands brûlés ou encore fabriquer des médicaments contre le cancer. Christelle Cordon, responsable prélèvement à l'EFS dans le Finistère.
9: Aujourd'hui, le don de plasma est essentiel en fait pour les patients qui souffrent de maladies neurodégénératives. Ces patients ont besoin de traitements médicamenteux qui sont fabriqués à base de plasma. Or, le plasma, à l'heure actuelle, provient aux 2/3 des États-Unis. Et donc, la France souhaiterait être autosuffisante sur le plasma. Donc, nous avons donc une ambition dite plasma pour les années à venir avec une production de double tapérèse sur l'ensemble de la France, en fait. Donc, par exemple, à Quimper, donc, cette année, nous allons prélever 7500 plasmas et donc, l'année prochaine, nous attendons 10 000 poches de plasma.
2: Christelle Cordon, responsable prélèvement à l'EFS dans le Finistère. Et pour découvrir comment se déroule concrètement le don de plasma, on a testé pour vous ce don. C'est à découvrir sur ici.fr et l'appli ici. Promis, c'est sans douleur. La grande vente Emmaüs se poursuit toute la journée à Aidé-Bazouges, au nord de Rennes, avec des arrivages exceptionnels, promet l'association. Du mobilier d'œuf, des canapés, beaucoup de vélos, des frigos, une collection de timbres rares. C'est de 10h à 18h. Et puis l'Australie débute son mondial de foot dans la meilleure des manières. Victoire 2-0 2-0 ce matin face à la Turquie. Cette nuit, l'Écosse s'est imposée 1-0 contre Haïti. Brésiliens et Marocains ont fait match nul un partout. Même score plutôt dans la soirée entre la Suisse et le Qatar. À noter le premier but suisse signé Brel Embolo, l'attaquant du Stade Rennais qui a ouvert la marque sur penalty. La météo pour aujourd'hui en Bretagne est du bleu dans le ciel avec le soleil à côté.
0: Oui, un temps ensoleillé toute la journée. L'ensemble de la Bretagne bénéficie d'un beau soleil ce dimanche. Le vent du secteur nord-est souffle très faiblement, ce qui fait grimper les températures. On relève actuellement 21 degrés à Saint-Brieuc, 23 degrés à Rennes, 25 degrés à Vannes. Cet après-midi, les températures sont estivales, comprises entre 24 et 32 degrés. Demain lundi, un temps plus variable avec des passages nuageux et quelques petites pluies possibles, mais des températures qui restent élevées avec des maximales comprise entre 30 et 32 degrés au meilleur de la journée. La tendance pour les jours suivants, un temps variable entre nuages et éclaircies mardi, dans une ambiance estivale côté température, et puis poursuite d'un temps chaud mercredi avec de possibles grisailles. Votre info trafic de 10h05, vous avez dans les Côtes d'Armor deux obstacles, c'est le cas hauteur de Plélo en direction de Brest et à Saint-Ingaton également en direction cette fois de Rennes. À suivre votre rendez-vous reportage ici en Bretagne, avec Arnaud Decroix.
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Vous écoutez Ici en Brique, voici votre rendez-vous reportage Ici en Bretagne, présenté par Arnaud Decroix. C'est dimanche, rencontre et moment d'échange dans le Pays de Vannes, dans le Morbihan, au programme de belles découvertes avec la visite d'une chambre d'hôte insolite et dans un instant d'une célèbre tour des remparts de la cité des Vénètes.

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2: Votre rendez-vous reportage ici en Bretagne se trouve dans le Pays de Vannes, ce dimanche, la ville des champions de Pro D2 de rugby. Ce matin, Arnaud Decroix vous emmène dans une célèbre crêperie de la ville, la Tour Trompette.
3: Oui, qui fait partie des remparts de la cité, un ensemble fortifié à partir du 3e siècle jusqu'au 17e siècle afin de protéger la cité de Vannes. Et donc dans cette tour de garde du port de Vannes se situe désormais une crêperie.
4: Monsieur, bonjour.
5: Bonjour, on vient rencontrer Nathalie.
4: Je vais chercher.
5: Merci.
4: Maman, il y a
6: des
4: messieurs
6: de la radio. Oh, bonjour. Bonjour, bienvenue.
5: Merci beaucoup. Alors, où se trouve-t-on là exactement?
6: Alors là, vous êtes dans la Tour Trompette, ouais. L'ancienne tour de garde du port de Vannes. Donc la crêperie est située dans la tour avec trois salles en intérieur. Et notre terrasse, super terrasse, lovée dans les remparts.
3: Dans cette tour trompette, donc désormais reconvertie en crêperie, qui peut accueillir 90 couverts à l'intérieur et 90 couverts également à l'extérieur.
6: Notre terrasse, donc on devine l'architecture de la tour hein, de ce côté-ci, avec les remparts et notre jardin situé au cœur des remparts. Donc terrasse paisible.
5: Vous êtes là, ça fait 17 ans.
6: 17 ans que nous sommes là, mon époux et moi-même. 17 ans que nous avons le bonheur de travailler à l'intérieur de ce monument historique. Un lieu privilégié pour nous. Hein. Puisqu'il y a une âme, il y a un vécu, il y a des bonnes ondes. Et c'est unique. Voilà, donc nous avons la cuisine entre deux étages, deux niveaux, avec un personnel qualifié cuisine pour les crêpes, les galettes, les viandes.
5: Évidemment les biniques.
6: Et les biniques. Voilà, les petits biniques. Donc la Bretagne.
5: Donc à l'étage, on continue à monter cette tour trompette après avoir découvert la cuisine.
6: Voilà, nous arrivons à la salle du premier étage, donc la salle des gardes. Donc pareil, avec une hauteur sous plafond importante.
5: Très belle salle, très belle poutre. Hein.
6: Très belle poutre, oui, très belle poutre apparente. Les pierres bah, qui sont du XIIIe siècle, c'est authentique. Mm-hmm. Les planchers bois.
5: Oui, on les entend craquer.
6: Qu'on est resté dans la tour telle qu'elle était à l'époque, telle qu'elle l'est aujourd'hui. Hein, simplement, on a rajouté des tables, de la décoration et fait en sorte que notre clientèle se sente bien. Avec ces salles qui se restent cosy quand même.
3: Merci beaucoup à Nathalie et Yannick Véroise qui tiennent donc cette crêperie, la crêperie de la Tour Trompette à Vannes.
2: À suivre, découverte de plusieurs chambres d'hôtes. Le lieu s'appelle la Maison de la Garenne, un lieu de détente parfait grâce notamment à son espace bien-être.

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2: Les reportages ici en Bretagne vous invitent à découvrir la ville de Vannes ce week-end. Arnaud Decroix, vous êtes à la Maison de la Garenne aux côtés de sa propriétaire, Christine Goursolas.
3: Bonjour Christine.
4: Eh bien bonjour, bienvenue à la maison, venez rentrer.
3: Alors c'est une vieille maison, c'est ça qui date de 1884?
4: Oui, maison fin 19e, il y en avait beaucoup, beaucoup dans Vannes et certaines sont encore là.
3: Vous faites donc une activité ici de chambre d'hôte depuis maintenant 2011, c'est ça?
4: Exactement. Et
3: vous avez 5 chambres?
4: On a 5 chambres, c'est le maximum autorisé pour les chambres d'hôtes.
3: Voilà. On commence par quoi?
4: On commence par quoi? Eh bien on va peut-être commencer par le jardin, avec voilà, des tables pour s'installer et notre spa de nage... Carrelé en émaux brillard, chauffé à 25 degrés minimum. Il y a une partie, vous voyez, assise spa avec bain à remous, une nage à contre-courant.
3: Ah, wow,
4: et puis ça fait quand même 7 mètres sur 3. Donc on dit c'est une petite piscine ou un très grand spa, ça dépend comment on veut le...
3: Ah oui, puis l'eau est bonne, hein?
4: Oui, l'eau est chauffée. Donc on l'ouvre en gros de... Allez, début mai à fin septembre. On aura ultérieurement la vue sur le futur musée des Beaux-Arts qui est en construction dans le château de l'Hermine. Mmh. Et sinon, là, derrière les arbres du jardin de la Garenne, on voit habituellement les remparts et la cathédrale.
3: Là, je suis charmé par le jardin, la piscine, qui donne très envie. On continue à explorer.
4: Oui, alors on va faire le tour des 5 chambres, ça vous va?
3: C'est parfait, vous aussi. On découvre donc l'agencement de cette maison de près de 350 mètres carrés, la maison de la Garenne à Vannes.
4: Quand on a commencé en 2011, mes beaux-parents habitaient toujours la maison, mais uniquement le rez-de-chaussée.
3: C'est ceux qui ont racheté la maison dans les années 50. Hein.
4: Exactement. Mmh. Et donc, on a commencé, on voulait pouvoir s'occuper d'eux et rénover la maison. Donc, ils sont restés au rez-de-chaussée. On a commencé par 2 étages. Et après leur décès, on a poursuivi la rénovation au rez-de-chaussée, l'adjonction de cette petite extension, le spa de nage, etc. Ça date de 2017. Il nous reste à aller voir l'espace bien-être au sous-sol.
3: Parfait, on vous suit.
4: Donc on a un beau sauna traditionnel. Au fond, à droite, là-bas, on a une douche seau, une douche classique. Et une douche sensorielle. Alors, il y a 4 programmes, plus ou moins chaud, froid, avec différentes variations d'odeur, de couleur, de puissance de l'eau. Voilà, ça plaît bien. On a la possibilité aussi de faire des séances de sauna japonais. Donc, c'est un autre type de sauna à infrarouge. Et on peut, sur demande, on a un partenariat avec des prestataires qui peuvent venir faire des massages. Ouais.
3: Merci beaucoup à Christine et son époux Antoine pour cette découverte de la maison de la Garenne avec ses 5 chambres d'hôtes établies tout près des remparts de Vannes.
2: Je suis certaine qu'Arnaud est resté encore un peu pour profiter de cet espace bien-être. Apparemment, le temps y est suspendu. Dans un instant, Arnaud vous accompagne dans une librairie emblématique de la ville de Vannes et vous prépare au salon littéraire Livre à Vannes qui se poursuit ce dimanche.
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6: Il n'y a pas que la musique qui a droit de citer avec l'arrivée de l'été, l'humour a aussi sa place. Et ça tombe bien, puisque Auray accueille le nouveau spectacle de l'humoriste Tony Saint-Laurent ce samedi 20 juin au Théâtre à l'Ouest à partir de 19h. Stand-up décapant où l'artiste observe le monde avec autodérision et un grand renfort de réflexions hilarantes. En bref, vous risquez de passer l'heure la plus drôle de votre vie. Avec l'arrivée de la période estivale, amusons-nous, oublions tout grâce à l'association VTT Club de Maxent qui organise sa kermesse dimanche 21 juin. Max en famille, c'est une journée festive et familiale placée sous le signe des jeux d'antan, le tout dans la bonne humeur avec le célèbre loto-bouze, du lancer de menhir ou de bottes de paille, une course en sac, du tir à la corde, des jeux en bois, j'en passe et des meilleurs. Rendez-vous au terrain des sports de Maxent. Le même jour, mais à Trémorel dans les Côtes d'Armor, c'est un tournoi de palais qui est proposé. Concours en simple le matin, concours en double l'après-midi dans une ambiance conviviale et familiale avec snacking et buvette sur place tout au long de la journée.
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2: Bon dimanche avec votre radio locale ici Armorique jusqu'à 11h. Découverte du Pays de Vannes dans le Morbihan. Dans les prochaines minutes, Arnaud nous ouvre les portes d'une nouvelle distillerie.
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0: Les reportages ici en Bretagne pour découvrir chaque semaine une nouvelle commune bretonne. Ce dimanche, visite du Pays de Vannes avec Arnaud Decroix. Arnaud, vous êtes à Vannes, rue Joseph Lebris, devant la librairie Cheminant, librairie qui participe au salon Livre à Vannes, qui se poursuit aujourd'hui.
1: On est à Vannes et on se rend à la rencontre de Gilles Tranchant, le gérant de la librairie Cheminant à Vannes.
2: Bien.
1: Gilles, bonjour.
2: Bonjour.
1: On connaît chez vous ici, dans la librairie Cheminant.
2: Voilà, ouais.
1: Qui existe depuis combien de temps ?
2: À Vannes depuis 1986 et dans ces locaux-là depuis 2002.
1: Wow. Un bel anniversaire, voilà. 40e anniversaire cette année.
2: Voilà.
1: Elle fait quelle superficie cette
2: librairie ? Alors, la librairie fait 1000 mètres carrés en surface de vente. Et donc après, il y a la zone logistique, il y a les bureaux, etc. Ça fait 1400 à peu près. Donc là, ici, on est au rez-de-chaussée, donc vous avez tout ce qui est librairie générale, donc guide de voyage, romans, littérature, beaux livres, histoire. Livres pratiques, au fond du magasin, tout ce qui est jeunesse.
1: On vous suit.
2: Voilà, petite enfance et ado. Voilà, au niveau moins 1, vous avez tout ce qui est films, musique, jeux de société, vinyle. Et au premier étage, où on va aller voir, donc vous avez de la papeterie, beaux-arts. Ensuite, bah, cadeaux, stylos, les polars, SF fantastiques, manga, bande dessinée. Et au dernier étage, au deuxième étage, donc une grande pochothèque.
1: Voilà. Et qu'est-ce qu'un événement comme le Salon du Livre, là, qui se tient le week-end prochain, là, du 12 au 14 juin à Vannes, vous apporte justement ?
2: Beaucoup de travail, puisque on doit avoir 90 auteurs, et ce qui représente près de 750 titres. Et on va avoir 27 ou 28 palettes de livres à apporter sur place.
1: Pour découvrir tout ça. Alors.
2: Ouais, on va aller voir tout ça. Donc là, nous descendons dans la zone logistique où nous recevons nos colis tous les matins. Donc toutes ces palettes filmées, là, sont préparées. Elles sont zonées, puisqu'effectivement, nous avons des grandes tables, des grands stands.
1: Ça représente quelle quantité, là, tout ça
2: On va être aux alentours de 25 000 volumes.
1: 25 000 volumes qui seront présents sans du
2: livre. Ouais, pour nous.
1: Avec votre librairie.
2: Voilà. Et donc, les autres aussi en ont pas mal. Hein, ouais. Je pense que Michel Renard, avec le Jardin des Bulles, il doit en avoir un paquet aussi.
1: Qui est une autre librairie de
2: Vannes. Oui, c'est une librairie spécialisée en bande dessinée. Donc voilà.
1: Qu'est-ce qui vous motive justement à continuer ce travail, cet amour de la littérature, finalement des livres depuis maintenant plusieurs décennies chez nous ?
2: Parce que j'ai jamais envisagé autre chose, hein. C'est un métier passionnant. La suite est assurée parce que j'ai un fils qui travaille avec nous. Et donc voilà. Oui,
1: donc une histoire de famille.
2: Bah, ça pourrait le devenir, oui, tout à fait.
1: C'est ce qu'on vous souhaite, en tout cas merci.
0: À suivre la découverte de la distillerie d'Elien Spirit de Baden dans le Morbihan.
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2: Votre reportage ici en Bretagne, présenté par Arnaud Decroix, se déroule dans le Pays de Vannes ce dimanche. Arnaud, vous nous embarquez à Baden, à la distillerie d'Alien Spirit. On vous retrouve avec le gérant du lieu, Thibaut Simonin.
3: Bonjour Thibaut.
4: Bonjour Arnaud.
3: Alors où se trouve-t-on ici?
4: Alors nous sommes à Baden, donc à l'atelier de fabrication donc de d'Alien Spirit, dans lequel donc c'est l'atelier dans lequel je fais toutes mes macérations, mes productions, et puis l'endroit aussi où le jeudi soir je suis ouvert pour les gens qui veulent venir découvrir, déguster et acheter sur place.
3: Bah, découvrons tout ça.
4: Allons-y. Donc voilà l'atelier, donc c'est là que j'ai emménagé début février l'année dernière. Donc le temps de m'installer, de faire quelques travaux, parce que j'ai fait une salle derrière où on voit les cuves de macération, et de me lancer. Et puis j'ai commencé à vendre fin mai, début juin l'année dernière, donc ça fait un an tout pile. La création de l'entreprise a commencé avec l'idée d'utiliser le houblon autrement que dans la bière. Donc c'est pour ça que j'en ai fait des liqueurs, pour surfer sur tout ces choses. Voilà, aujourd'hui on consomme beaucoup de spritz, ce côté mixologie même très simple, qu'on peut facilement refaire à la maison, mais en essayant d'apporter ma touche et de la différenciation. Donc c'est pour ça que je fais aussi liqueur de menthe, liqueur de sureau et des rhums arrangés. Donc là on est dans le local de fabrication, donc là on est dans une pièce isolée qui me permet de réguler la température aussi. Je fais mes macérations dans des cuves en inox. Donc j'ai une dizaine de cuves, là c'est des cuves de 200 litres, dans lesquelles je fais toute la préparation et la macération. Donc pour les liqueurs, je suis sur un alcool sur fin qui vient d'une coopérative française qui distille des céréales, dans lequel je fais macérer les plantes, les fruits, les épices. Et pour la partie rhum,
3: là, pareil, ça sent les épices d'ailleurs.
4: Ça sent un peu les épices, tout à fait. Surtout que j'ai filtré il n'y a pas très longtemps le rhum épicé, donc forcément on a ces notes un peu chaudes et épicées. Et puis sur les rhums, pareil, je mets en macération donc sur une base de rhum des Antilles françaises, sucre de canne et puis les différents ingrédients, et je laisse tout ça macérer tranquillement en suivant.
3: Pendant combien de temps?
4: Pour les liqueurs c'est plusieurs jours, pour les rhums c'est plusieurs semaines, et donc ça me permet de suivre au fur et à mesure la macération, les équilibres sur les différents ingrédients en termes d'aromatique, et ensuite je filtre. Chaque recette a son temps de macération qui lui est propre, parce que quand on va sur des choses qui sont plus épicées, ça va plus vite que quand on est sur des choses qui sont fruitées, qui prennent plus de temps. Donc c'est tout le suivi que j'ai, et le fait d'arrêter la macération au bon moment pour un produit qualitatif et fini.
2: Dans 3 minutes, Arnaud nous entraîne près du salon littéraire Livre à Vannes, en plein cœur de la rive droite du port de Plaisance.

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2: Ce week-end, votre rendez-vous reportage Ici en Bretagne met en lumière le Pays de Vannes dans le Morbihan à l'occasion du festival Livre à Vannes dont Ici Armorique est partenaire. Arnaud Descroix, vous êtes ce matin aux côtés de l'autrice Océane La Battante, publiée dans la collection Histoire de toi pour changer notre regard sur le monde de la rue.
3: Bonjour Océane.
4: Bonjour.
3: Premier livre, premier ouvrage. Autobiographie.
4: On est plus sur montrer ce que... l'aspect des gens de la rue qui vivent au quotidien ou représenter leur histoire qu'ils ont eue aussi.
3: Ouais.
4: Donc certains sont là depuis 15 ans, d'autres sont logés mais sont dans une précarité aussi.
3: Est-ce qu'il y a une solidarité entre personnes de la rue, notamment à Vannes, ici où on se trouve ?
4: Généralement, oui. Après, il y a aussi beaucoup de disputes aussi, malheureusement.
3: Comment ça se manifeste, la solidarité, l'entraide qu'il peut y avoir entre gens de la rue, surtout quand on y est pendant un certain temps ?
4: À force de parler entre nous, quelquefois, pour ceux qui font la manche, ils se laissent la place à certaines heures pour se partager un peu d'un petit fond qui pourrait du coup les aider à manger quelquefois ou autre.
3: Ouais. C'est quoi les principaux défis qui se posent justement lorsqu'on est dans la rue à Vannes ?
4: Quand il y a l'hiver, c'est plutôt le froid. On a des fois des maraudes qui sont annulées aussi pendant les jours fériés. On peut avoir l'été pas mal de moustiques, la chaleur où on a du mal à s'hydrater.
3: Lorsqu'on est une femme aussi à la rue, j'imagine qu'il y a une problématique un peu particulière.
4: Ouais, on peut être très souvent, on va dire, mise en danger ou ce genre de choses. Ou en proie aussi de prédateurs, comme on peut appeler ça.
3: Comment on essaie de s'en protéger ? Quelles sont les stratégies qu'on met en place justement pour essayer de survivre à tout ça, à cet environnement ?
4: Il y a des foyers qui sont mis en place comme le 61 ou le 37. Après, quelquefois, faut se mettre dans un coin à l'abri du monde, en fait. Ou encore, certains restent groupés. Ça dépend, on va dire, des différents aspects qu'on a ici, les gens de la rue.
3: J'aimerais qu'on parle aussi de cette initiative Histoire de toi, parce que ça permet aussi de démystifier les gens de la rue. Et plutôt que d'être comme ça dans l'anonymat, dire... voilà mon histoire, voilà qui je suis, derrière ma situation, il y a un parcours aussi. En quoi justement c'est important cette démarche de publication et finalement de carte de visite à offrir aux passants ?
4: Moi c'était pour pouvoir raconter un peu ma vie, par où je suis passée, et puis d'un côté aussi pour me faire un tremplin pour essayer de trouver un logement pour moi et mes enfants. Ce qui est assez compliqué, du coup, quand on a eu des difficultés ou des arrêts maladie ou encore qu'on est passé un peu par la rue.
2: Le livre Océane La Battante est disponible sur le site internet histoiredetoi.fr ou au bar-restaurant associatif Le Ticolibri à Vannes. La semaine prochaine, c'est Matignon et ses alentours qu'on va découvrir avec ses reportages ici en Bretagne. 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

0: Le calendrier n'est pas du même avis, mais c'est déjà l'été avec le début d'une nouvelle vague de chaleur ce week-end. Jusqu'à 35 degrés annoncés du sud-ouest à la Provence. Des températures attendues jusqu'au nord de la France à partir d'après-demain, mardi. Et alors que le bac commence demain, avec ses épisodes de chaleur de plus en plus précoces, le ministre de l'Éducation ne veut plus à l'avenir organiser les épreuves l'après-midi. Un mois d'arrêt maladie maximum à la première prescription et une prolongation de 2 mois tout au plus. Au 1er septembre, les arrêts de travail seront plafonnés. Une mesure parue au journal officiel ce week-end pour limiter le coût de ces arrêts pour la Sécu. À la veille du G7 d'Évian en Haute-Savoie, des milliers de manifestants sont attendus à la frontière suisse. Associations, syndicats et partis de gauche mobilisés à Genève, je cite, contre la politique fasciste et impérialiste des plus grandes économies du monde. Moins de sucre dans la confiture sur votre tartine du matin, votre verre de jus de fruits ou encore la cuillère de miel dans votre thé. Avec cette directive européenne petit déjeuner, les fabricants ont l'obligation à partir d'aujourd'hui de changer leurs recettes. Les changements d'étiquettes arriveront progressivement en rayon. La première grande affiche du mondial de football a tenu toutes ses promesses. Le Maroc a neutralisé le Brésil 1-1 cette nuit. Aujourd'hui, le tout petit poussé de la compétition entre en lice. Le Curaçao affronte le géant allemand à 19h. Et puis ce n'est pas celui qu'on attendait, mais 2 Français sacrés cette nuit champions de NBA, le prestigieux championnat américain de basketball. Paco Mdadi et Mohamed Diawara ont remporté la finale cette nuit avec les Knicks de New York face aux San Antonio Spurs du tricolore Victor Wembanyama. Et puis c'est la journée mondiale des donneurs de sang juste avant l'été, période pendant laquelle les donneurs sont moins disponibles. Il est donc nécessaire et urgent de remplir les stocks. Au moins 100 000 poches sont nécessaires pour faire un don et savoir où aller près de chez vous. Rendez-vous sur le site internet Don de sang.
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2: Débat de Hall, bonjour à Tortou, bonjour à tous. La table d'Arthur, votre rendez-vous avec la culture bretonne. Nous sommes ensemble et nous allons parler de Kendeski. Kendeski, ce qui veut dire apprendre ensemble en langue bretonne. C'est une association de promotion du diplôme d'études celtiques. Pour nous en parler ce matin, Jean-Luc Gourmelon, son président. Bonjour Jean-Luc.
3: Bonjour.
2: Merci d'être avec nous, accompagné de Françoise Thiron. Bonjour Françoise.
4: Bonjour.
2: Kendeski, pour vous, Françoise, ça représente quoi?
4: Alors, ça a été un retour sur la culture bretonne en général et la culture celtique. Et ça a été, comme pour beaucoup de gens, l'occasion, quand j'ai arrêté de travailler, de m'engager à apprendre et à réfléchir sur tout ce qu'a été l'histoire et d'hier et aussi la culture actuelle en Bretagne, au sens très large.
2: Diplôme d'études celtiques historiques, diplôme Jean-Luc Gourmelon qui a une longue histoire aujourd'hui.
3: Très rapidement, c'est le plus vieux diplôme de Rennes, fondé par Anatole Lebras il y a plus de 100 ans aujourd'hui, qui a été repris en 2012 par un sociologue qui s'appelle Ronan Le Quadic. Ronan Le Quadic voulait comment rendre accessible la culture, l'histoire, la géographie, la politique aux Bretons et aux personnes qui viennent vivre en Bretagne. Donc on trouve des enseignements autour de toutes ces matières pendant une année universitaire, tous les jeudis, à Rennes 2.
2: Qui ouvre ses portes à toutes et tous.
3: Alors c'est pour ça qu'on trouve un public de retraités. Les retraités ont le temps et puis ils ont surtout envie d'aller rencontrer cette culture qu'ils n'ont vue et appris que par petits bouts, parce que ça s'enseigne pas à l'école. Et qu'ils sont allés piocher dans des bouquins, dans des disques, dans des conférences, des petits bouts de l'histoire, de la culture. Et là, ils ont l'occasion de joindre un peu tous ces petits bouts de culture, ces petits bouts de musique pour avoir quelque chose d'un peu plus cohérent. La seule exigence, c'est la motivation.
2: La motivation voilà. Que vous avez eue, Françoise Thiron, de retourner à l'université.
4: Voilà, j'ai eu un grand plaisir de suivre les jeudis toute la journée, en fait. Alors, ce qui est intéressant, c'est à la fois les cours, c'est à la fois le croisement de tous les étudiants qui viennent de toute la Bretagne, voire de région parisienne. Il y a des gens vraiment qui ont une forte attractivité pour la Bretagne et ils sont contents de faire ça. On avait une personne qui vit au Québec, qui est revenue un an à Rennes et qui a suivi les cours, voilà. Donc on a un peu une synergie entre étudiants, ce qui est aidant pour les travaux qu'on a après à rendre à la fin de la formation. Moi j'ai bien aimé tout ce qui est tourné autour de l'histoire politique, bon, parce que j'ai une passion pour l'histoire, mais des années, on va dire, post-Deuxième Guerre mondiale. Donc il y avait un enseignant qui était vraiment très spécialisé sur les personnages bretons, surtout souvent des hommes quand même, mais hélas, mais qui ont façonné un peu la Bretagne d'aujourd'hui. Et sinon, il y a tout un volet sur les Celtes, la culture des Celtes. Enfin, c'est quoi la celtitude, c'est quoi être Celte? Et donc, cela fait débat, mais on a vraiment un grand spécialiste du sujet. Et après, il y a beaucoup de choses sur musique, littérature, peinture, voilà. Tout ce qui est toujours la grande question, c'est est-ce qu'un artiste vivant en Bretagne, originaire de la Bretagne, ou un artiste qui représente, voilà, sur des sujets de Bretagne, par exemple, voilà. C'est un peu toutes ces questions-là qui sont traitées avec des choses très, très variées et très intéressantes.
2: Jean-Luc Gourmelon, vous êtes président de Kendeski. Kendeski est le diplôme d'études celtiques. C'est un lien fort, forcément. C'est une association qui a été créée, justement, pour garder le lien entre les nombreux étudiants.
3: Garder le lien parce que les créateurs de Kendeski en 2015, donc 3 ans après la réouverture du diplôme, sont dit c'est trop bête qu'on arrête là, quoi. C'était passionnant ces études, faut qu'on garde du lien, faut continuer à apprendre ensemble, d'où le nom de Kendeski. Donc c'est pas moins de 320 étudiants qui sont passés là sur les bancs de Rennes 2 pour ce diplôme, qui ont produit des écrits, qui font l'objet pour nous d'une journée particulière. C'est près de 500 écrits. 500 dossiers.
2: 500 mémoires.
3: Oui, alors on n'ose pas trop les appeler mémoires, parce que c'est plus modeste qu'un mémoire, mais c'est des écrits souvent de grande qualité, très souvent même de grande qualité. Ouais.
2: Le trio Jan van Schemener, nous allons l'écouter chaque année. Il y a un parrain, une marraine. Jan van Schemener a été l'un de ceux-là.
3: Oui, avec Jeanne Malivelle.
2: La fondatrice même année, des Seisbreurs. Mouvement artistique breton qui a plus de 100 ans aujourd'hui.
3: Alors c'est vrai que c'est assez éclectique, parce qu'on a Anne de Bretagne, on a des artistes, Jan van Schemener, Glenn Moore, on a une poète comme Angela Duval.
4: En fait, chaque promotion s'accorde pour trouver un parrain ou une marraine, voilà, dans le champ de la culture bretonne, quoi. Après, donc, quand c'est des gens qui sont encore vivants, ben, il faut leur accord, bien sûr. On a eu cela avec Alain Steven, on n'a pas eu de soucis. Voilà, et puis il y a un peu un portage, un parrainage. Ça nous donne du sens pour nous, chaque promotion.
2: Erwan Toby, Eiki Bourgo, qui accompagne Yann Fanch-Kemener, ancien parrain du diplôme

0: trio Yann Fanch qui m'énerve dans cette table d'Arthur. Nous sommes ensemble jusqu'à midi. Nous parlons du diplôme d'études celtiques porté par l'association Kandinsky. Nous sommes avec Françoise Tirant, étudiante de ce diplôme celtique et responsable de la commission lecture de ce diplôme. Et puis Jean-Luc Gourmelon, président. Vous venez justement, Jean-Luc Gourmelon, de fêter les 10 ans de cette association Kandinsky basée sur Rennes, mais avec des étudiants, des anciens qui sont un peu partout en Bretagne. Ça s'est bien passé les 10 ans
1: et ailleurs dans le monde. Nous avions notre amie québécoise qui était là, mais elle est Léonard. Hein. Il nous a semblé important de marquer ces 10 ans là, parce que ça fait 10 ans qu'on existe, ça fait 10 ans qu'on organise des rencontres entre nous, qu'on essaye de promouvoir ce diplôme, comme on l'a dit, qui nous paraît, qui est très passionnant, très intéressant. On voulait avoir deux côtés un peu différents et complémentaires pour cette journée. Un côté studieux, on a invité trois de nos profs. Jean Olivreau, qui nous a parlé des avenirs possibles avec tous les points d'interrogation et d'exclamation pour les jeunes bretons.
0: Un grand géographe de la Bretagne, Jean Olivreau.
1: Ronan Lequadic, qui est tout de suite a dit présent, bien sûr.
0: Sociologue de la Bretagne.
1: Nous essaie de dresser des politiques territoriales, culturelles pour la Bretagne. Et puis Galili, qu'on avait invité à nous parler des premiers travaux interceltiques. Et pour ça, il est remonté aux travaux de l'Irlande par des historiens et des philologues, je crois que c'est le mot qu'on utilise, des gens qui décortiquent les langues, des philologues allemands. Donc c'était passionnant. Et l'après-midi, on a fait un grand jeu de pistes dans Rennes, en lien avec la présence bretonne dans Rennes. C'était très décontracté, très amusant, plus il pleuvait pas.
0: Donc du Parlement jusqu'aux portes mordelaises, voilà. En passant par la cathédrale, de nombreuses chapelles historiques, comme la chapelle Saint-Yves, j'imagine. Et on peut s'inscrire pour ce diplôme d'études celtiques. Alors on se renseigne, on tape le Kandinsky, K-E-N-D-E-S-K-I-I-N, .bzh, bien évidemment, Kandinsky.bzh. BZH, diplôme d'études celtiques, on tombe sur les programmes d'inscription. On pourra encore s'inscrire au mois d'août, hein, et c'est vraiment ouvert, c'est pas cher en plus, accessible. Françoise.
2: Alors, je suis en train de regarder, enfin, c'est quand même un investissement financier, hein, c'est 700 euros l'année. Mais je pense que si vous n'êtes pas tout à fait décidé pour vous inscrire cette année, on organise des journées de présentation de dossiers chaque année. Donc début décembre, il y a 7 personnes qui viennent présenter ce qu'ils ont fait pendant leur formation. Et je crois que moi je sais que c'est comme ça que je suis venue aussi. Et c'est, en fait, vous aurez les dates sur le site de l'association. Et donc ça permet de voir un peu et d'échanger, surtout avec sur le contenu de la formation, sur tout l'intérêt de rencontrer d'ailleurs les enseignants également. Des fois c'est un investissement qui demande de mûrir un peu, mais n'hésitez surtout pas à venir.
0: Et il y a du plaisir partagé à apprendre, justement, à apprendre ensemble.
2: D'une part, parce que ça se passe à l'université, mais ça veut dire qu'on a vraiment toute la bibliothèque. On peut vraiment faire des recherches dans tous les sens. Ça peut être une histoire de famille qu'on veut approfondir, une histoire du territoire où on vit, des sujets beaucoup plus généraux. Enfin, voilà. Chacun est libre. Il y a à peu près trois dossiers dans lesquels on peut s'engager vraiment à plein de niveaux différents. Voilà. On va simplement s'accorder avec l'enseignant sur la thématique.
0: Différentes commissions également dans Kandinsky, hein, apprendre ensemble autour de ce diplôme d'études celtiques. Françoise Tirant, vous êtes responsable d'une commission
2: de lecture? Alors non, ça s'appelle donc la commission de lecture, c'est tout simple. On lit les dossiers de l'année précédente, on est un groupe 8-9 personnes, et donc on retient les dossiers qui nous paraissent le plus facile à présenter à l'oral. C'est pas on n'est pas du tout dans le jugement du contenu, hein. C'est simplement de se dire sur une présentation d'un quart d'heure, 20 minutes, qu'est-ce qui va le plus intéresser. Voilà, on essaye de faire aussi de la parité dans les et puis des sujets très différents, des sujets de fond, des sujets plutôt culturels, on essaye musique, peinture, on essaye un peu de panacher pour faire une journée passionnante. Et on a souvent une 90-100 personnes à être présents ce jour-là, quoi.
0: Jean-Luc Gourmelon, vous l'avez dit tout à l'heure, 500 dossiers qui ont été présenté depuis que le diplôme d'études celtiques a été relancé. Le mot de la fin pour le président, qu'il y ait de nouvelles étudiantes, de nouveaux étudiants qui viennent. prochaine.
1: Oui, on espère ça, parce que c'est vrai que je le disais tout à l'heure, et je le redis, on n'a pas eu l'occasion d'apprendre et obligatoirement de découvrir notre pays à l'école. Là, c'est l'occasion. Alors, c'est vrai qu'aujourd'hui, il y a une richesse en musique, en littérature, en livres d'histoire et autres, qu'il n'y avait sans doute pas avant. Mais on a besoin de faire du lien, avec tout ce qu'on lit. On espère des étudiants nouveaux. Ce qu'on remarque depuis quelques années, c'est qu'il y a un peu plus de personnes jeunes dans les promos. Ça intéresse les guides et les gens qui travaillent dans le tourisme. Pour eux, c'est, d'après leurs témoignages, c'est passionnant pour eux d'avoir cette formation, parce que ça leur permet de s'en servir au quotidien après, lorsqu'ils sont guides en Bretagne. On sait aussi, alors le programme n'est pas tout à fait arrêté, mais qu'il va y avoir de nouveaux enseignants, une équipe qui se féminise d'ailleurs parmi les enseignantes, avec des nouvelles enseignantes. Donc on espère voir beaucoup de monde pour que ça dure encore très longtemps.
0: Françoise Thirand, Jean-Luc Gourmelon, merci Braz Trugaredor d'Avia 2, merci à vous d'être venu. Kendeski, kendeskin.bzh pour toutes les infos, voir quand on s'inscrit pour la valorisation du DEC, pour voir tous les partenaires, ils sont nombreux. Merci à vous, on se quitte avec un autre parrain d'Anna Braz dans cette table d'Arthur. À bientôt et le meilleur au diplôme d'études sceptiques. Kenavo.

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1: Il s'exprime toutes les heures des idées de sortie près de chez vous avec un spécial FESDE pour cette table d'Arthur pour ce dimanche 14 juin. Tout à l'heure, vous avez rendez-vous à Châteaubourg, à la salle des Vallons, à partir de 15h avec en FESDE Christine et Serge et les sonneurs de la Nousie. Et en plus, l'entrée est gratuite à Langon, au terrain des sports, à partir de 14h30. Ce sont les cornériennes Nominoé et Perioun qui vous feront danser à partir de 14h30. L'entrée est de 5 euros. Enfin, à Rennes, à la ferme de Quincé, Baltra de Fézé, cet après-midi, à partir de 14h, Dixit, Mamilena, Le Cœur Artichaut et Anne-Marie Condon vous feront danser. Nous continuons avec la table d'Arthur et vous écoutez, bien évidemment, ici, Armorique.
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1: Nous sommes ensemble jusqu'à midi. C'est la table d'Arthur, votre rendez-vous avec la culture bretonne. Et c'est un amoureux de la Bretagne que nous avons le plaisir de recevoir ce matin, Jean-Michel Le Boulanger. Bonjour.
5: Bonjour.
1: Ça va bien ce dimanche?
5: Ça va parfaitement bien.
1: Merci d'être avec nous pour nous partager Bretagne-Monde que vous proposez avec le photographe Yvon Bouel. C'est aux éditions Ouest-France, Bretagne-Monde. Une déclaration d'amour à la Bretagne. Avant de commencer de parler de cet ouvrage, Jean-Michel Le Boulanger, pour ceux qui n'auraient pas la chance de vous connaître, allez, en une minute.
5: Je suis universitaire, enfin j'étais universitaire, beaucoup travaillé sur l'histoire et la géographie de la Bretagne, et j'ai eu une longue expérience d'élu régional. J'ai été vice-président à la culture, premier vice-président du conseil régional de Bretagne. Par ailleurs, j'ai écrit des ouvrages depuis très longtemps, et j'ai eu le bonheur de présider des choses très importantes en Bretagne, à savoir des festivals, les fêtes maritimes de Douarnenez, grand rassemblement de vieux gréement, et aujourd'hui le magnifique festival Étonnant Voyageur à Saint-Malo.
1: Un festival malouin incontournable dédié aux auteurs du monde entier. C'est le monde entier qui est également dans cet ouvrage Bretagne-Monde, parce que pour vous, comme le disait Saint-Paul Roux, Bretagne est univers.
5: Oui, profondément, je le crois. La Bretagne est un pays lié à toutes les altérités. Il y a toujours la tentation sur tout le littoral de regarder ce qu'il y a au-delà de l'horizon. Et les Bretons sont partis dans le monde, et il est bon dans un port, vous parlez de Saint-Malo, il y a beaucoup d'autres ports en Bretagne, de rappeler ça. C'est-à-dire que les ports, les quais des ports sont des lieux de rencontre par existence. Et pour moi, la Bretagne est un lieu de rencontre. On porte l'autre en nous, et on a peut-être l'ambition de l'enrichir à notre tour.
1: Un ouvrage également où vous remerciez beaucoup, vous remerciez tout d'abord vos parents de vous avoir donné cet amour de la Bretagne, et puis la pêle-mêle, ce sont des auteurs, des écrivains, chanteurs, chanteuses, des gens engagés pour ce pays qu'est la Bretagne que vous
5: oui,
1: citez.
5: Oui, mais nous sommes tous faits de rencontres. Nous sommes tous faits de rencontres et des rencontres qui nous enrichissent. Des poètes, des musiciens, des écrivains, des artistes, des gens, tout simplement. Parfois des voisins, des gens de nos familles participent de nos enrichissements si l'on sait les écouter. Et ce livre est aussi un livre de gratitude pour dire merci à ceux qui ont construit la Bretagne que j'aime, qui est mon pays, par vouloir, par, comment disait Servat, par chance, mais aussi par vouloir. Je dors en Bretagne ce soir. C'est tout cela qui sont ramassés en quelque sorte dans ce qui sera peut-être mon livre bilan en chant d'amour à ce pays qui est le mien.
1: Neuf thématiques. Nous sommes de race plurielle et nous avons le sang nomade. Sur les bords du monde, le pays de l'illimité, voici bien ma terre, la vallée de mes amours. La Bretagne est un rêve que j'ai fait. Les langues de Bretagne, vibration de nos âmes. La voilà, la blanche hermine. Oh, yawankisme bro, ahoa zonégine, traduction aux jeunesses de mon pays. Demain et dans ton imagination, viens avec moi, je te dirai la guerre et le blues. Nous ferons chanter des vallons de houblon et de Bretagne et du monde. C'est vraiment très intéressant et c'est accessible. Alors, quand on connaît la Bretagne, on a des précisions. C'est surtout destiné aussi à ceux qui ne la connaissent pas, cette Bretagne.
5: Oui, et ce n'est pas un livre d'histoire et de géographie. Ce n'est pas un livre de présentation factuelle de ce pays. Moi, je suis parti d'une phrase de Laurent Godet, grand écrivain qui a eu le prix Goncourt et qui, en exergue d'un roman publié il y a 3 ans, Terrasse, avait cette phrase « L'histoire fera le récit des faits, qui fera le récit des âmes ?» Et moi qui ai beaucoup écrit sur la Bretagne, en tant qu'universitaire, avec des notes de bas de page et des bibliographies abondantes, pour parler des faits, je voulais cette fois ne plus le faire pour tenter, et ce n'est pas un exercice facile, de parler de l'âme de la Bretagne, cet immatériel qui nous relie à ce paysage, à ce territoire, à ce pays qui est le nôtre. Pour illustrer la formule de Pierre-Jacques Elias, nous sommes des habitants habités par le territoire que nous habitons. Ce lien-là, cette alchimie étrange, elle vient d'où ? Comment elle se construit ? Comment se construit ce que l'on appelle, souvent abusivement d'ailleurs, l'identité de la Bretagne ? Voilà, l'âme de la Bretagne. C'est un mot qui est peu utilisé aujourd'hui et que Anatole Le Braz utilisait beaucoup jadis. Et j'ai voulu le remettre un petit peu à l'ordre du jour.
1: Anatole Le Braz, que vous citez régulièrement dans Bretagne, monde au pluriel, c'est important, par Jean-Michel Le Boulanger. Vous nous faites le plaisir d'être avec nous. Et Yvon Bouel, magnifique photographie.
5: Oui, absolument.
1: Dans cet ouvrage aux éditions Ouest France, nous allons du côté de Douarnenez avec une artiste que vous appréciez. C'est Nolwenn Corbel que l'on écoute tout de suite. Vous écoutez ici Armorique, c'est la table d'Arthur.

0: La chanteuse Nolwenn Korbel, extrait de son dernier album Arprin Glaze, le choix de Jean-Michel Le Boulanger, notre invité qui nous présente Bretagne Monde au pluriel chez West France avec des photos d'Yvon Bouel, Nolwenn Korbel, douarnéniste, douarnenais que vous aimez beaucoup. Vous, le Trégorois qui avait beaucoup travaillé à Lorient, mais qui avait été également longtemps justement
1: à Douarnenez,
0: chez les Pennes-Sardines.
1: Absolument. Et douarneniste un jour, douarneniste toujours.
0: Pour vous d'ailleurs, ouais. L'un des hymnes bretons, c'est le chant des sardinières.
1: Oui, un des. Effectivement, il y en a d'autres, mais c'est un chant auquel je suis extrêmement attaché.

0: chant qui résonne, si je puis dire.
1: Lorsqu'on vous connaît, Jean-Michel Le Boulanger, on vous retrouve bien sûr dans ce livre, c'est votre Bretagne, votre amour. Il y a aussi, je pense, quelques conseils pour les générations futures, pour que cette Bretagne puisse continuer à vivre, à exister. Et puis, il y a toujours cette sagesse qui est en vous, mais il y a aussi cette rébellion que l'on le ressent, particulièrement sur les dernières lignes.
0: Je crois que dans la mondialisation et la globalisation, on va vers des banalisations aussi de territoire. Et que la Bretagne a une extraordinaire richesse. C'est qu'elle est à la fois enracinée et ouverte au vent du monde. Et ces deux éléments concomitants sont une richesse assez inouïe. Des territoires enracinés, vous en avez beaucoup, mais qui ont la tentation de la fermeture. Des territoires ouverts au vent du monde, vous en avez beaucoup, mais ils rentrent souvent dans les plis de la banalisation. Ici, nous avons les deux en même temps. Et je crois vraiment qu'il serait extrêmement important que l'ensemble des politiques publiques, par exemple, et largement les mouvements d'entreprise, mesurent cette chance que nous avons. Ça passe par la langue, par la toponymie, par ces singularités qui nous sont données. Le fait de parler breton n'empêche pas de parler anglais ou toutes les langues du monde. Au contraire même, si enfant on apprend, on vit dans le bilinguisme, on vit beaucoup mieux ensuite dans l'apprentissage des langues nouvelles. Ce qui est vrai pour les langues est vrai pour beaucoup d'autres choses. Les paysages si singuliers de la Bretagne qui ont tant souffert de remembrements. C'est aussi notre singularité, notre patrimoine. Il faut savoir le faire vivre. Et puis l'on peut développer la plotte, ce que je fais à la fin du livre, autour d'une idée qui a été totalement oubliée par les sociétés au 19e et au 20e siècle. C'est l'étymologie. Les Latins, vous parliez de sagesse à l'instant, je ne sais pas si j'en ai beaucoup, mais la latin devait en avoir, parce que on a oublié que humain, humus et humilité ont la même origine. L'humain et l'humus ont la même origine. Regardez ce qui s'est passé au XXe siècle avec les évolutions des politiques agricoles. On a oublié ce lien. Humain, humus, pourquoi ça a la même origine et humilité? Ben c'est que nous sommes comme un arbre. Les feuilles tombent, on meurt. L'arbre pousse et il va se nourrir du terreau. C'est l'histoire de l'humanité, c'est l'histoire des générations et c'est une richesse de la Bretagne que ce lien entre les hommes et les femmes qui la peuplent et le territoire dans lequel on vit. Il faut prendre soin du vivant.
1: Bretagne est univers, que disait Saint-Paul Roux. Bretagne est poésie. Vous dites justement, en utilisant la poésie, votre amour pour cette Bretagne avec votre ami Yvon Boël. On en parle un peu quand même parce que
0: oui,
1: ces photos sont
0: c'est un très
1: extraordinaires. Voilà,
0: oui, c'est un très grand photographe de Bretagne qui, là, a pioché dans 50 ans de photos. Les premières datent des années 70. Les dernières datent d'il y a quelques semaines avant la publication de l'ouvrage. Et il avait le même exercice demander, à savoir l'âme de la Bretagne, en images. Le texte ne répond pas aux photos, les photos ne répondent pas au texte, c'est deux regards, en quelque sorte, sur le pays qui est le nôtre.
1: Pour terminer, Jean-Michel Le Boulanger, et c'est de l'espoir pour l'avenir, vous dites, n'écoutez pas les grincheux qui disaient que la Bretagne c'était mieux avant.
0: Absolument, il faut toujours faire confiance à la jeunesse. Et je suis persuadé que la jeunesse de ce pays continuera à réinventer en permanence la Bretagne. Nous sommes faits de cette jeunesse aujourd'hui. Il y a tant de groupes de musique, de compagnies, de théâtre, de jeunes entreprises aussi dans le domaine économique. Faisons confiance à cette jeunesse qui nous suit.
1: Yaonkiz, Mabro, Gilles Servat chante cette jeunesse. Justement, c'est votre deuxième choix, Jean-Michel Le Boulanger. Merci beaucoup d'être venu dans cette table d'Arthur. Je rappelle, Bretagne Monde au pluriel, c'est aux éditions Ouest-France. Kenavo,
0: merci.

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1: Vous écoutez Ici Armorique, nous sommes le dimanche 14 juin, il est midi. Le journal Valentin Belleville, on commence avec cette formation pour apprendre à conduire un tracteur.
2: Car chaque année en France, l'engin agricole est impliqué dans près de 250 accidents de la route. 4 policiers font en ce moment le tour de France pour sensibiliser les agriculteurs, les futurs agriculteurs, aux bons gestes à avoir lorsqu'ils conduisent leur tracteur. Ils étaient cette semaine avec les élèves du lycée ISAT à Redon. Lycée agricole où 80 jeunes ont écouté les conseils pour éviter l'accident. Max Martin y était pour Ici Armorique.
3: Pierrick, 15 ans, fait les vérifications du tracteur sous la supervision d'un agent de la police nationale.
4: Mes rétroviseurs, ils sont en bon état.
5: Okay, tu peux monter dans le tracteur.
3: Avant de rentrer dans le véhicule et de s'installer au volant.
4: Je mets ma ceinture de sécurité, je mets le contact, c'est bon, et ben je vais pouvoir mettre en route.
3: Objectif de l'exercice, avancer de quelques mètres avec le tracteur avant de se garer un petit peu plus loin en marche arrière. Ça, Pierrick sait le faire. Ce n'est pas la première fois qu'il conduit un tracteur, mais ces petites piqûres de rappel sont bien utiles pour lui.
4: En fait, ça nous aide au quotidien parce que ça reste quand même les règles de base et il y en a beaucoup qui ont tendance à les négliger, que les jeunes soient au courant de ce qu'il y a à voir dans la cabine, les tours qu'il y a à faire autour du tracteur pour préparer le tracteur. Et je viens couper. Tac. Et voilà.
3: Parmi les règles de base revues lors de cette formation, le port de la ceinture de sécurité, un réflexe banal en voiture, mais pas en tracteur, estime David Roudot, policier et référent national adjoint de la formation.
6: On a l'impression que dans les tracteurs, elle n'est pas forcément portée. Moi-même, je suis fils d'exploitant agricole, et moi je ne portais pas déjà non plus de ceinture à l'époque, et je vois que 25 ans après, ça n'a pas évolué.
3: Les 80 élèves du lycée agricole de Redon qui ont reçu cette formation ont ensuite révisé les bonnes manières pour soulever des bottes de foin avec un tracteur, avant de recevoir un cours en classe sur le code de la route.
2: Et chaque année, ces policiers forment 3000 élèves de lycées agricoles partout en France. Une personne légèrement blessée transportée à l'hôpital cette nuit après un incendie à Guipry-Messac en Ille-et-Vilaine. Une longère de 150 mètres carrés a été entièrement détruite par les flammes. Les pompiers ont pu éviter la propagation du feu aux maisons voisines. Alors que la barre des 30 degrés sera dépassée aujourd'hui en Bretagne, à Vannes ou encore à Redon, on vous aide à vous rafraîchir sur ici.fr avec une carte des endroits où trouver un peu de fraîcheur chez nous en Bretagne quand on n'habite pas au bord de mer. Les températures vont grimper petit à petit dans les jours qui viennent. On y revient en détail à la fin de ce journal. La grande vente Emmaüs se poursuit toute la journée à Aidé-Bazouges, au nord de Rennes, avec des arrivages exceptionnels, promet l'association. Du mobilier neuf, des canapés, beaucoup de vélos, des frigos ou encore une collection de timbres rares. C'est jusqu'à 18h ce soir.
1: J-2 avant que l'entrée en lice de la France à la Coupe du Monde de foot.
2: Compétition qui débute bien pour l'Écosse qui s'est offert à Haïti 1-0 cette nuit. L'Australie également l'a emporté tôt ce matin 2-0 contre la Turquie. Les Bleus, de leur côté, continuent de se préparer. Début de la compétition mardi soir face au Sénégal. Le plus jeune de l'effectif, Warren Zaïre-Emery, devrait commencer sur le banc. Mais c'est déjà un honneur pour lui d'être aux États-Unis avec le groupe, lui qui retrouve la sélection nationale après un trou d'air en octobre dernier. Mais il n'a rien lâché et ça paye aujourd'hui.
7: Vous savez, quand vous jouez moins, quand vous êtes en manque de confiance, c'est toujours difficile. Quand on a une Coupe du Monde à la fin de la saison, c'est un objectif pour, je pense, tout Français. Quand on joue au football, on a envie d'y croire. Et si moi, j'y crois pas, personne ne va y croire pour moi. Quand je suis redescendu en espoir, c'était pour reprendre cette confiance, jouer, toucher le ballon. Et aujourd'hui, je suis ici et très content d'être là.
2: Et France-Sénégal, premier match des Bleus dans ce mondial. C'est donc mardi soir à 21h, match à vivre évidemment en direct sur Ici Armorique. En tennis de table, le Rennais Jules Roland, sacré champion de France en double hier soir. Le licencié de Torigné-Fouillard faisait la paire avec Léo de Nord-Est. Le duo s'est imposé face à Grégoire Jean et Félix Lebrun, double médaillé de bronze en individuel et par équipe au JO de Paris en 2024. Et puis un mot de basket américain, puisque les New York Knicks ont remporté cette nuit le 3e titre NBA de leur histoire. Victoire 94-90 face aux Spurs de San Antonio, emmené par le Français Victor Wembanyama, qui passe tout près du trophée à seulement 22 ans. La météo pour aujourd'hui en Bretagne, Delphine.
1: Il y a un temps ensoleillé toute la journée. L'ensemble de notre région bénéficie d'un beau soleil ce dimanche. Le vent de secteur nord-est souffle très faiblement. C'est ce qui fait grimper les températures. Actuellement, on relève 20 degrés à Binic-Étable-sur-Mer, 21 degrés à Saint-Brieuc, 23 à Rennes, 25 degrés à Vannes. Cet après-midi, les températures sont estivales, comprises entre 24 et 32 degrés. Demain lundi, un temps beaucoup plus variable, avec des passages nuageux et quelques petites pluies possibles, mais des températures qui restent élevées, avec des maximales comprises entre 30 et 32 degrés au meilleur de la journée. Demain, donc mardi, pardon, un temps plutôt entre nuages et éclairci dans une ambiance estivale. Tout de suite, Willy Rovelli vient déjeuner chez vous.
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1: Bonjour, bon dimanche, sous vos applaudissements, c'est Willy vient déjeuner chez vous, numéro 1062.
9: Oh là là,
1: ça filoche. Bonjour la tribu.
9: Bonjour.
1: Alors, qui est là aujourd'hui? Nicolas Malabeuf, notre enfant de la télé. Bonjour mon bon Nicolas.
10: Bonjour Willy, bonjour tout le monde.
1: Et Fabien Imo, notre geek. Bonjour mon Fabinou.
11: Bonjour Willy, bonjour à tous.
1: Et bienvenue à tous, merci d'avoir choisi votre émission utile sur votre radio utile. Voici vos 55 minutes nécessaires où on va comprendre l'actu avec nos amis, nos invités et s'amuser de la vie avec nos chroniques. Alors vite, notez nos deux dossiers du jour. Dans un instant, Happy Birthday to you, Mr. President. Poupoupidou, pas mal, non? J'ai pas à côté Marilyn.
11: Ah oui,
1: bon.
11: Il manque la robe.
1: Donald Trump fête aujourd'hui ses 80 ans, et pas toutes ses vraies dents. Alors on entend tout à son sujet. C'est un fou, c'est un génie, il est dangereux, il est redoutable. Et bien, qui est-il vraiment? Des éléments de réponse dans une petite minute. Et à 12h30, le succès du parfum. Alors avec l'inflation et les budgets des ménages qui se resserrent, le marché de la beauté souffre, mais pas le secteur du parfum. On en achète de plus en plus chaque année, tenez-vous bien, entre 3000 et 4000 lancements de parfums. Wow, t'imagines le délire. Alors pourquoi achetons-nous tous autant de parfums? Est-ce que c'est parce que les Français sont comme Alain? Ils sont forts. Alain sont forts.
11: Oh,
1: pas mal, non?
11: Il a bossé.
1: Jeu de mots, je vais faire toute une tournée comme ça, mes amis. Non, c'est aussi pour vous dire, mes amis, qu'on fait l'émission, bien évidemment, ensemble, d'abord sur le groupe Facebook.
11: Vous avez la parole sur Facebook pour nous retrouver. Vous tapez Youpi la vie avec Willy Rovelli. Nous avons eu beaucoup de messages encore cette semaine. Corinne d'Aigues-Mortes-les-Graves, c'est dans le 33,
1: oui,
11: a posté une photo cette semaine, une photo du ciel prise de chez elle, où on pouvait voir Vénus et Jupiter.
1: Ah,
11: et comme je n'y connais rien, je fais confiance à notre coco. Merci. D'accord. Pour la photo. Bah, elle poste une photo tous les matins.
1: Oh là
11: sur
1: là,
11: le groupe,
1: tous les matins.
11: Sur le groupe Facebook Youpi la vie avec Willy Rovelli. Donc continue à réagir, c'est gratuit.
1: Voilà, merci beaucoup. Et 0810 055 056. Voilà, il fallait quand même que je vous le dise, ça aussi. Appelez-nous, car cette émission est à vous. On fait cette émission tous ensemble, mes amis. Et vous repartez aujourd'hui lorsque vous passez à l'antenne.
11: Eh bien, elle sent bon, elle se parfume tous les matins.
1: Ah.
11: C'est notre carte carburant qui vaut 100 euros. Et voilà, le tirage au sort approche à grands pas. C'est en fin d'émission.
1: Merci beaucoup, Nathalie.
11: Bon,
1: alors là, le
8: jingle,
1: vraiment.
8: Voilà. 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
1: Alors ouvrons notre premier dossier. Donald Trump fête aujourd'hui ses 80 piges. Bonjour, c'était Sébastien Bussois.
12: Bonjour à vous, c'est Bussois.
1: Bonjour Sébastien, merci, bienvenue ici.
12: Bonjour.
1: Vous êtes docteur en sciences politiques et auteur de Donald Trump, retour vers le futur, aux éditions Mareuil. Alors, mon cher Sébastien, c'est vrai que vu de loin, moi je le dis franchement, Trump me fascine. Alors je dis pas que je suis fan, mais moi, ce personnage me fascine.
12: Bien.
1: Non mais c'est vrai, je trouve qu'il laisse pas...
12: Oui, je suis d'accord.
1: Voilà, il laisse pas indifférent. Il y en a qui vont le trouver abject, d'autres qui vont dire, bah oui, mais il a quand même du succès dans les affaires. Parfois, on va le trouver complètement barge. Alors, vous qui avez étudié son cas, mon cher Sébastien, qu'est-ce que vous pouvez nous dire? Est-ce qu'il est quoi? Il est un petit peu tout ça à la fois?
12: Oui, il y a un peu tout ça à la fois. Effectivement, j'ai pas fait une psychanalyse approfondie, mais en tout cas, ce qu'on peut véritablement constater par rapport au mandat de Joe Biden, c'est qu'il ne nous laisse pas indifférents et qu'il occupe l'espace. Preuve en est, on en parle à peu près tous les jours.
1: Tous les jours.
12: C'est beaucoup moins le cas de Joe Biden.
1: Ah bah ouais.
12: On parle de ses affaires, on parle de sa personnalité, on parle de ses nouveaux projets, on parle de la géopolitique,
1: voilà,
12: on parle de l'économie, on parle véritablement.
1: Tout le temps, tous les jours.
12: On ne parle pas forcément de ses dents, mais on parle de sa style. On parle de la salle de bal de la Maison Blanche. C'est ça que je trouve absolument extraordinaire avec le personnage. C'est qu'à la fois, c'est cet éternel truc de l'attraction et de la répulsion.
1: Voilà.
12: En fait, il peut être horriblement énervant, Il peut être peut-être insupportable, mais moi je dirais qu'en tant que géopolitologue ou analyste qui au départ n'a pas une fascination extraordinaire pour la culture américaine, je trouve qu'il est effectivement tout à fait intéressant et particulier à l'image des Américains, mais que ce qui est clair aujourd'hui, c'est qu'il renvoie quelque chose de fondamental qui était peut-être un petit peu sur le déclin avec Biden, c'est que les États-Unis sont plus qu'incontournables, que même si la géopolitique a tourné, Donald Trump reste véritablement à la manœuvre, en leader de la première puissance mondiale, et il montre à quel point, même s'il n'est pas parfait sur tous ses mains, qu'on puisse dire il maîtrise ou il tente de maîtriser les choses.
9: Donc, le fait que tous les jours, on entende parler de lui, soit par ses phrases, ce qu'il peut raconter, etc., c'est une tactique, il le fait exprès, j'allais dire.
12: Oui, il est véritablement dans la volonté de noyer par le flot d'informations. D'ailleurs, les journalistes de la Maison-Blanche, comme les autres, le disent en général, on a du mal effectivement à tout suivre. Alors, il y a des informations, un jour il est optimiste sur l'accord de paix avec l'Iran. Le lendemain, il va frapper. Alors, ça peut donner l'image de quelqu'un d'instable, de bipolaire, voire plus. Mais je crois que fondamentalement, il y a une volonté de noyer le poisson, parce qu'en même temps, sur le plan politique et géopolitique, on a des gens en face de nous qui ont beaucoup de zones d'obscurité, beaucoup de zones d'opacité en termes d'information, et que lui essaye peut-être un peu de parler le même langage. En Israël, les gens disent, bon, à un moment, on rigole plus, on va parler arabe. Je crois qu'il y a la volonté aujourd'hui de tenir un discours de la part de Trump, qui est un discours fort, puissant, et d'essayer surtout de faire croire que l'Occident peut encore longtemps dominer le monde. Ouais. Je ne suis pas très optimiste à ce sujet, mais je dirais en tout cas, de manière peut-être provocante, qu'il aura peut-être été, comme je dis, le dernier des Mohicans à essayer de se battre pour que les Occidentaux continuent à garder la main sur le monde. Ça reste extrêmement compliqué. Si ça échoue, ça ne sera pas la faute de Donald Trump, mais il aura en tout cas essayé de tout faire pour occuper l'espace et médiatique, et politique, et géostratégique. Et je crois qu'en ça, il montre quand même que les États-Unis ont encore quelque chose dans le ventre.
9: C'est ça. Et eux, alors là-bas, les Américains, là, ils en pensent quoi de leur président? Parce que là, il y a les élections mi-mandat, il paraît que ça s'annonce pas bien. Mais eux, voilà, comment est-ce qu'ils le ressentent là?
12: Écoutez, sur les élections de mi-mandat, le schéma classique et les lois de l'histoire montrent qu'un président, de toute façon, perd tout le temps. Perd tout le temps les élections de mi-mandat. Ouais. Donc je vois de toute façon tout de suite arriver des gens qui vont taper sur Trump en disant que c'est sa faute, qu'il a perdu les élections de mi-mandat. Maintenant, sur le corps même de l'électorat MAGA, même si tous étaient globalement contre une réintervention des États-Unis dans ces fameuses guerres sans fin, c'est vrai que c'est ce que Trump a vendu. Trump a dit les États-Unis n'interviendront plus.
9: Exactement.
12: Il l'a fait parce qu'il a cru à une blitzkrieg, une guerre éclair, ça n'a pas marché. L'électorat MAGA reste quand même derrière, même s'il conteste le fait que la guerre pourrait effectivement s'enliser, et surtout les conséquences économiques. Il sera jugé sur l'économie.
9: Dans leur quotidien.
12: Il sera jugé plus sur l'économie que sur la politique.
9: Vous pouvez nous dire c'est quoi les électeurs MAGA pour qu'on comprenne bien les MAGA quand vous dites
12: MAGA? Les électeurs MAGA, c'est le fameux fonds de commerce des électeurs de ce fameux teaser que Trump a inventé dans l'électorat le plus conservateur des États-Unis. C'est le Make America Great Again. C'est-à-dire cette volonté, peut-être que les Européens et l'Union devraient en prendre quelques solutions, c'est qu'ils considèrent qu'il est élu par les Américains et qu'il doit défendre les intérêts des Américains. C'est pour ça qu'il a coupé dans tous les trucs de coopération, etc. Parce qu'il considère que pour l'intérêt des Américains et pour les finances des Américains, on ne peut pas continuer à financer la misère du monde, la coopération internationale et toutes ces choses-là. Ça, c'est effectivement son point de vue. Et donc, cet électorat-là est un peu un électorat un peu provincial, rural, c'est le moins qu'on puisse dire. L'Iran, la Chine, tout ça, c'est très, très loin.
9: C'est pas dans leur quotidien.
12: C'est un électorat très conservateur, très de droite, très rural et très américain.
9: Merci infiniment, mon cher Sébastien Boussois. Donc aujourd'hui, Donald Trump fête ses 80 ans. C'est quand, vous, votre anniversaire, Sébastien, que je vous rappelle ce jour-là?
12: Oh, malheureusement, j'ai encore un peu le temps, c'est le 28 janvier. Mais
9: 28, je vous rappelle le 28 janvier.
12: Il y a très peu de temps.
9: Bon anniversaire, c'est en retard. Merci beaucoup. Docteur en sciences politiques et auteur de Donald Trump, Retour vers le futur aux éditions Mareuil. Merci infiniment. Thank you very much. Si vous voulez réagir là-dessus, 0810 055 056. On parle de quoi avec toi dans un instant, mon bon.
11: Fabinou. Moi, c'est Fabien.
9: Oui, c'est Fabien.
11: L'actu web de la semaine, je vais revenir sur le buzz d'un certain Cédric.
9: C'est juste après nous.
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0: attaques, bien évidemment. Bah oui.
1: Toi, ici, crois que c'est à midi, c'est avec
0: là,
1: toute sa tribu.
0: On reconnu, c'est
2: oui, ah bah non, pas la même voix. La même voix.
0: Fabien et moi, alors notre geek, ça va mon Fabinho?
2: Très bien.
0: Bah tant mieux. Et là voilà, on peut passer à la suite.
2: Il est l'heure de la mise à jour, toute l'actu web de la semaine. On démarre avec le buzz du Crédit Agricole. Tout le monde en a parlé cette semaine. En fait, mardi, les clients du Crédit Agricole ont reçu une notification, vous savez, sur leur smartphone. Oui. Sur la notif, c'était marqué « Test Cédric ». Du coup, les clients de la banque ont cliqué sur cette notif et là, tout a bugué. Le Crédit Agricole donc s'est exprimé. C'était une fausse manip. Normalement, Test Cédric devait être un test en interne. Et le gars, sans doute un stagiaire, a appuyé sur le mauvais bouton et il a envoyé la notification à toute la France. Ce bug, ce bug a bien évidemment fait réagir les internautes. Beaucoup l'ont comparé, vous savez, à François Pignon dans le film Le Dîner de Con.
3: À la boulette. Ça dépasse tout ce que j'ai pu imaginer.
0: Boulette, ouais.
3: Ah oui, j'ai fait la boulette.
2: Alors du coup, après cette boulette, la banque s'est rebaptisée Cédric Agricole sur les réseaux sociaux. Voilà, ils ont surfé dessus. Le buzz a tellement pris de l'ampleur que d'autres marques et d'autres banques ont surfé aussi sur cette tendance. Par exemple, la BNP a envoyé comme notif à ses clients. Alors le test a fonctionné, Cédric. Chez nous, tout était OK. Voilà, tout le monde surfe dessus. Voilà comment cette boulette s'est transformée en coup de com' génial. Donc bravo Cédric.
0: Bravo Cédric.
2: Toujours dans l'actu web de la semaine, un cheval a semé la panique sur l'autoroute A62, près de Saint-Jory, c'est en Haute-Garonne. Le cheval était à contresens en fait, et plusieurs automobilistes ont filmé et ont posté la séquence sur les réseaux sociaux.
4: Il y a un cheval sur la route, sur l'autoroute. Il y a un cheval.
0: Oh là là là là là.
4: Attention de ne pas le faire flotter.
2: Alors, bonne nouvelle, le cheval a pu être intercepté par les gendarmes et les patrouilleurs. Voilà, il n'y a pas eu d'accident. Heureusement, c'est pour ça que je vous en parle. Et surtout, l'animal va bien. Et bonne nouvelle, pendant cette intervention, personne n'est monté sur ces grands chevaux.
0: Ah bah oui, les grands chevaux. C'était bon du cheval. On ne mange plus de cheval.
2: Non, c'est vrai que ça ne se fait plus. La boucherie chevaline.
0: Bon. Ben si, moi, ma mère, parfois, elle me faisait du steak de cheval. Ben, c'était très bon quand j'étais petit. Il paraît que c'était bon. Il y a plein de fer, il paraît.
2: Ah oui, le fer, c'est bon pour la santé.
0: Relançons la boucherie chevaline.
5: Les véganes vont être contents, là.
2: Allez, on termine l'actu web de la semaine avec une invention. Alors là, ça c'est génial. Je vous présente Romain et sa fille Adèle, 10 ans. Ils habitent à Corbelin, c'est en Isère, et ils ont inventé un instrument de musique, le tongophone.
0: Ah.
2: Le tongophone est constitué uniquement de tuyaux en PVC. Ah. Donc ils ont aligné plusieurs tubes de canalisation et quand ils tapent à l'extrémité d'un tuyau, une note de musique sort du tube en PVC. Mmh. Petite précision technique, il faut taper sur le tuyau avec une tongue, d'où le nom tongophone, et ça donne ça.
0: Alors on n'a pas reconnu l'air, mais c'est connu.
2: Je crois que c'est connu.
5: Tremble David Guetta.
2: Non mais c'est pas mal. Alors, on va pas faire le Stade de France demain, mais c'est pas mal.
0: Sur des bambous, non? De toute la ville, on
2: c'est son retour, c'est son grand retour. Ouais. Voilà, on exclut mondial le bruit du tongophone. Avec l'été qui approche, c'est l'instrument de saison. Suffit d'avoir des tongs et de jouer comme un pied.
0: Merci. Merci infiniment, mon bon Fabien. Oui, Nicolas, tu veux dire quelque chose?
5: Pas du tout.
2: Non, ne lui donnez pas la parole.
5: J'admire le talent.
0: Tu ne peux pas dire grand chose, Nicolas, mais c'est pas très grave. Dis-moi, alors, Fabinou, là, t'as mis ton petit polo.
2: Oui, un pull.
0: Avec un zip. Il est trop haut, le zip, on dirait un curé.
2: Oui. Ah bon, c'est pas la mode, ce que j'ai vu des top modèles remonter le zip.
0: Top modèle, top modèle, lui.
5: Lui, c'est flop modèle.
2: Bon, je descends un petit peu le zip.
0: Modèle chez Petit Navire, ton Petit Navire. Pas plus. Non, mais lui, les modèles.
2: Non, mais
0: tu les entends, là.
3: Joli chez vous.
0: Non, mais franchement.
5: J'essaie de faire jeune, mais ça marche pas.
0: Franchement. Étienne, tu es là, Étienne?
6: Oui,
0: ça va, mon Étienne.
5: Salut.
0: Voilà, Étienne, il a l'air beau. Lui, il peut être modèle, Étienne. Tu mesures combien, Étienne? Faut voir.
6: Alors, je mesure 1m87.
0: Ah ouais. C'est un beau morceau, Étienne. Tu nous appelles d'où, mon Étienne?
6: Alors, je vous appelle de Rennes, en Bretagne.
0: Rennes, en Bretagne. Très bien. Alors, pas que tu reviens des États-Unis, c'est ça?
6: Ouais, je reviens, ça fait 2 jours, c'était incroyable.
0: Très bien. Comment ça s'est passé? T'as ramené des petites choses?
6: Oui, exactement. Alors, pour ceux qui ne savent pas, moi, je pars chiner de la déco américaine.
0: D'accord.
6: Et je ramène, pour mes followers, si vous voulez, j'ai un compte Facebook, je ne sais pas si je peux le dire.
0: Ah, vas-y.
6: Alors, mon compte Facebook, c'est Trésor d'Amérique, Trésor avec un S, c'est plus d'Amérique.
0: D'accord, Trésor d'Amérique.
6: Et je partage, mes voyages, mon chinage, je fais en fait des lives où les gens peuvent acheter j'étais en direct dans les Antilles, dans les marchés Opus.
0: Trop bien.
6: Comme ça, en fait, ils ont vraiment l'Amérique avec eux.
0: Voilà.
6: Ils peuvent choisir ce qu'ils veulent.
0: Parce que donc, Étienne, tu vas aux États-Unis, parce que t'es fan des États-Unis, on va dire, tu ramènes des objets de là-bas que tu vends. Donc, c'est des vrais objets hein, que tu as achetés là-bas.
6: Des vrais objets qui ont toute une histoire.
0: Là, par exemple, le truc que t'as ramené, là, le truc que vraiment qui est trop canon que t'as ramené. À part une MST, bien évidemment. Je connais Étienne.
6: Ah là là. Non, vraiment le truc le plus dingue que j'ai ramené, on va dire que c'est une plaque marquée FBI et qui appartenait vraiment.
0: Ouais.
7: Ah ouais. Ah
0: wow. Combien tu me l'as fait à combien la plaque,
6: Étienne? Ah ça on reverra.
0: Bon, et bah ok, donc ça s'appelle Trésor d'Amérique sur la page Facebook. Voilà.
6: Et bah écoute, super.
0: Super sympa. Et bah bravo, Étienne.
2: Vive l'Amérique.
0: Merci, Étienne, on t'embrasse fort. Merci d'être passé nous voir. Tu repars évidemment avec ta sélection.
5: Pour la carte carburant et ne la revends pas.
0: Ah non, tu la revends pas. Allez, dans un instant, on vous présente un invité pas banal parce qu'on aime vous présenter des invités pas banaux. Mais d'abord, tiens, on va écouter Miley Cyrus qui est

0: il a sa ruse, bien évidemment.
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0: C'est pas bête, on t'embrasse, Miley. Allez, comme promis, place à la personne pas banale du dimanche. Bonjour David Soumet.
4: Oui, bonjour.
0: Bienvenue ici, mon cher David. Vous êtes vice-président du MO5. Alors, c'est quoi le MO5 déjà ? Qu'on comprenne bien.
4: Alors, le MO5, c'est, pour nous, c'est une association pour la préservation du patrimoine numérique et vidéoludique. Et à la base, c'est le plan informatique pour tous que vous avez dû connaître à l'époque, dans les années 80.
0: Oui, merci beaucoup.
1: Non, j'ai pas connu, moi. David. Oui, très bien. Merci. Un petit coup de vieux, là.
0: Merci, David. Au revoir. Et donc, David, avec l'association MO5, vous avez porté un projet unique en France, qui est à Arcueil, dans le 9-4. C'est un musée pas banal aussi, pour le coup. Alors, c'est quoi ce musée ?
4: C'est le musée du jeu vidéo. Alors, c'est pas la première.
0: Mais pas loin.
4: Mais pas loin. Ok. Voilà. Et donc, on propose plus de 100 machines. Et on a eu à peu près 1200 visiteurs sur les jours d'ouverture.
0: Voilà.
4: En moyenne.
0: Donc, ça fonctionne plutôt pas mal.
4: Ça fonctionne très, très bien. Les gens sont contents.
0: Parce que donc, on y découvre quoi ? L'histoire du jeu vidéo, c'est ça ?
4: C'est ça. C'est du premier jeu vidéo au monde, qui est Tennis for Two. Sur un vieil oscilloscope à tube, que vous avez dû également connaître.
0: Ça suffit maintenant, David. Il énerve, lui, là. Et il est sorti en 1958, le premier jeu. Donc, j'avais connu.
4: Et on remonte chronologiquement à travers les consoles plus ou moins connues, comme la NES, la Master System ou la GX 4000, et on s'arrête à la PlayStation 4.
0: Voilà. Et ce qui est génial dans le musée, c'est qu'on joue.
1: On peut tester avec les consoles de l'époque.
4: C'est vrai que j'ai pas bien précisé, mais.
0: Non, vous ne précisez rien. À part vous foutre de moi, vous ne précisez rien, David.
4: Mais gentiment, j'espère que vous le prenez pas mal.
0: Tout va bien, David, tout va bien. Donc, non, mais c'est vrai que c'est rare dans les musées de pouvoir toucher à tout. Là, le but, c'est de toucher à tout et de jouer.
4: Exactement. C'est mettre à disposition du public toutes les machines dans les conditions les plus proches de l'époque.
0: Ouais, c'est trop bien, trop bien. Et mon cher David, on est bon en France dans le jeu vidéo. Comment est-ce que vous l'expliquez ça ?
4: Alors, on a une place centrale au niveau mondial. On a importé des jeux des États-Unis, du Japon. Et effectivement, on a aggloméré tout ça. En France, c'est vrai que principalement Paris à l'époque, surtout dans les années 80-90, on centralisait pas mal de toutes ces technologies. Et on a effectivement un savoir-faire là-dessus qui est assez conséquent.
0: On a de grands créateurs de jeux. Et là dans le musée, là, toutes ces pièces, là, elles viennent d'où ?
4: Alors, c'est principalement nos collections. On a aussi un partenariat avec d'autres associations, notamment pour les bandes d'arcade.
0: Donc, content. Pour l'instant, ça marche très bien, quoi. Il y a plein de monde qui vient vous voir.
1: Et toutes les générations.
5: Ça rassemble.
4: Toutes les générations, ça, il n'y a aucun souci. C'est tout le monde s'y retrouve, des plus jeunes aux plus vieux.
0: Ouais.
4: Et pour l'instant, on est un peu en travaux. Donc, on va réouvrir dernier trimestre de cette année. Donc oui, ça a très très bien fonctionné, on a hâte de réouvrir.
0: Voilà, donc c'est Arcueil, il est où exactement le musée ? Comme ça, on reviendra vous voir une fois qu'il sera tout ouvert, là ?
4: Alors, c'est à côté du RER La Place, c'est vraiment littéralement à 3 minutes à pied.
0: Ouais.
4: Et donc, vous nous trouvez, on est très bien référencé sur Google.
0: Voilà.
4: Dans le musée du jeu vidéo. Ouais.
0: Voilà, super. Le musée du jeu vidéo à Arcueil, dans le 9-4. Merci mon cher David, le vieux que je suis, ne vous salue pas.
1: vous aimez jouer aux jeux vidéo, vous ?
0: Non. Très très mauvais.
1: Très mauvais,
0: ouais. Je suis très mauvais, ouais. Je suis assez mauvais, mais bon. Je suis mauvais que là, sinon ailleurs je suis très bon. Qu'est-ce qu'il y a, toi ?
1: J'allais dire, vous êtes bon en quoi ?
0: Je suis en lance, très bon en lancement de pub.
1: Ça, c'est vrai.
0: Voilà, je suis bon. Parce que vous aimez être ici, vous aimez la pub. Voilà, on se retrouve après ça et après les infos pratiques près de chez vous avec le SI Express.
1: Tchou !
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0: Allez, partons gaiement vers la deuxième demi-heure de votre talk show du dimanche. Alors ici, c'est comme la messe du dimanche, mais non, pas pareil.
21: Sinon, c'est la même chose. Dans un instant, on va parler du business du parfum. On se parfume. Alors, il se porte bien, ce business du parfum. Parce qu'on pue, tout le monde pue dans ce pays.
3: C'est ça, c'est
0: donc
3: bon
0: on
3: ça.
0: Se parfume, c'est juste pour ça. Et votre tribu qui sent bon. Et là, allez, notre enfant de la télé, Nicolas Malabeuf. Toi, tu ne mets pas de parfum, toi.
1: Alors, en fait, j'ai une technique. Je n'achète pas de parfum, je vole les petits échantillons.
0: Ah.
1: Quel radin.
0: C'est pour ça.
1: Eh ben oui, ça fait un peu rat, mais bon.
0: Non, pas du tout. Ça fait pas du tout rat.
3: Puis à offrir les petits flacons comme ça, c'est vrai que ça fait pas du tout rat.
0: Très sympathique. Bon, et Fabien, toi, tu te parfumes.
3: Ah, moi, je parfume. Oui, parfume ouais. Ah, bien sûr.
0: C'est quoi ton parfum, que ça les gens sachent que sent Fabien?
3: Paco Rabanne.
0: Paco Rabanne, oui, mais lequel?
3: One Million.
0: One, ah, tu mets One Million.
3: One Million,
0: ah,
3: c'est le lingot d'or.
0: C'est One, bah je devrais, bah moi j'ai One Million, moi.
3: Ah oui, oui. C'est ça la différence entre nous.
0: C'est la différence.
3: Moi j'ai le parfum, vous, vous les avez.
0: Moi je les ai sur mon compte en banque. Tu vois la vie, mon petit coco. Hé, petit coco. Moi je ne vous dis rien, rien, rien.
3: Oui, c'est ça.
0: Je ne vous dis pas, moi.
1: Mystérieux.
0: Mystérieux.
3: Mais tu fais braise.
0: Bah, rigole pas, j'en mets beaucoup sur mes tissus du Febreze.
1: Non,
0: ça sent très bon.
1: Vous, c'est pas Coradin, vous.
3: Il va pas finir l'année.
0: Tu sais que c'est la fin de la saison.
1: Oui, en plus, je prends des risques.
0: Pour l'instant, à la seconde, on se parle.
3: Rien n'est fait.
0: Rien n'est fait. Enfin, pour vous deux.
3: Oui, c'est ça.
0: Ne m'énervez pas trop.
1: On s'en doute.
0: Sur le groupe Facebook.
3: Ah,
0: comment
3: le groupe
0: ça se
3: Facebook, pour nous retrouver. Vous tapez Youpi la vie avec Willy Rovelli et vous partagez ce que vous voulez. Il y a Sylvain qui a partagé une réflexion. Je le lis. Dans les salons de coiffure, il y a toujours des cheveux par terre. Dans les garages, il y a toujours de l'huile par terre. Ouais. Les banques, c'est quoi votre problème?
0: C'est vrai,
3: c'est pas mal.
0: C'est vrai qu'il n'y a jamais.
3: Eh bien, merci Sylvain pour cette réflexion. C'était la réflexion du
0: merci
3: dimanche.
0: Beaucoup.
3: Continuez à réagir, c'est gratuit sur Facebook. Pour nous retrouver, vous tapez Youpi la vie avec Willy Rovelli.
0: Réagissez aussi au 0810-055-056. 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
0: Oh là là, on dirait un camelot. Mais d'abord, si vous n'avez pas suivi l'actu, pas de panique, l'actu vous suit. Il est temps pour moi de mettre
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0: Et on commence avec un point, Patrick Bruel. Ma bite, d'après les avocats du chanteur, Patrick Bruel a été satisfait de ses 48 heures de garde à vue. Bon. Oui, il a enfin pu s'expliquer sur les faits qui lui sont reprochés. Ses 10 albums. La police a épluché sa filmographie, a trouvé des pépites, hein, comme le film L'Oignon Sacré. L'Oignon Sacré, pardon. Oh, bah oui. Du coup, on attend son nouvel album à Patrick Bruel. Hein. Alors, regarde à vue. À la sortie de cette garde à vue, Patrick Bruel a été entre autres interdit de fréquenter les salons de massage. Et pour éviter vraiment tout risque, même d'écouter Jeanne Masse. C'est dire le mec. D'ailleurs, c'est aujourd'hui que se termine la semaine nationale du massage. Véridique. Eh ouais, tout un symbole. La consommation de vin mondial chute et atteint son plus bas niveau depuis 60 ans en France. Voilà ce qui arrive quand Renault décide d'arrêter de boire. Jamel Debbouze fait de la pub pour Burger King. À eux aussi, ça a dû leur coûter un bras. Pour Jamel Debbouze, la firme Burger King a créé un burger à qui il manque un steak. Au Brésil, un policier et sa femme meurent de chaud dans leur baignoire après avoir consommé de la cocaïne pour fêter les 4 ans de leur fille. Putain, il n'y a rien qui va dans cette info. Rien, rien. Des barquettes de merguez de volaille Maître Coq vendues dans toute la France, rappelées en raison de la détention de salmonelle. Putain, Maître Coq, c'est encore plus un bâtard que Master Poulet. Patrick Bruel aussi, il faudrait rappeler sa merguez. Sous contrôle judiciaire, le psychanalyste Gérard Miller autorisé à partir en vacances en Italie. Faut dire que Gérard Miller a l'âme italienne. Il parle avec les mains, il tripote avec les mains, il pénètre avec les mains. Les médecins alertent, les cotons-tiges mal utilisés seraient responsables d'otites, de perforations tympaniques et de paralysie faciale.
21: comme le nouvel album d'Ariel Dombal. Enfin, la question du jour. Ah. Karim Bouamram, le maire de Saint-Ouen, qui avait dit non à l'installation de Master Poulet, se présente à l'élection présidentielle. Est-ce que c'est parce qu'il aime faire de la poulettique?
2: Ouh,
21: hey, bah vous avez deux heures. Allez, bonne soirée. Alors, heureusement, dans 200 jours, c'est fini 2026.
3: Bravo.
21: Ah bah voilà, voilà mes amis. Hein, donc, Master Poulet. Qui a déjà fréquenté Master Poulet?
2: Eh oui.
21: Ah bah,
2: j'y suis allé.
21: Il mange mal celui-là, mais c'est pas possible. Hein. Bon, allez mes amis, si vous n'avez pas le moral, on arrête tout.
3: On
21: arrêtons tout. On n'est pas bien là.
3: On n'est pas bien.
21: Moi j'ai la solution pour vous. Si vous allez mal quand je vous dis à vous, vous allez me faire un palababala et vous allez, ça ira beaucoup mieux. Tiens, regarde. Là ça va pas bien.
3: Pas bien.
21: Là, ça va pas bien.
3: Tu mou.
21: Timou, toi. Timou.
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21: à vous.
3: Palababala.
21: Et voilà, ça va beaucoup mieux. Purée. Week-end à Rome.
3: Ah, ça c'est pour vous, ça.
21: Ça c'est pour moi, c'est ma passion. Alors, moi c'est plutôt week-end à Napoli.
3: Ah oui, vous adorez.
21: Mais Rome, c'est pas loin déjà, j'adore.

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0: 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Ouvrons notre nouveau dossier. Bonjour, Johan Servi.
3: Bonjour.
0: Bienvenue ici, mon cher Johan. Alors, vous êtes spécialiste de l'histoire de la parfumerie moderne, professeur à l'École supérieure du parfum de Paris et Balidon, hein. Consultant auprès de grandes marques de luxe. Il fait tout, mon cher Johan. Alors, je le disais en début de cette
3: émission. Journaliste aussi.
0: Ça va, dit. Et le melon, là, deux minutes. Hein.
4: Le CV. Bon.
0: Il a un CV.
2: Il a un CV énorme.
0: Alors, mon cher Johan, je le disais là tout à l'heure en début d'émission, de nombreux secteurs du luxe souffrent à cause du ralentissement économique, mais pas le parfum. Vous nous confirmez donc que la branche parfum se porte bien ?
3: Effectivement, on constate sur le plan culturel que le parfum connaît aujourd'hui un engouement extrêmement fort. Hein. Et je crois que c'est parce qu'il a changé de statut ces dernières années.
0: Ah, en fait c'est quoi ? C'est un produit de luxe qui est accessible, c'est ça le truc ?
3: Oui et non. En fait, il reste bien sûr un produit de, un objet de luxe, hein, quand même relativement accessible, un produit de beauté. Mais je crois qu'il est devenu aussi un phénomène culturel majeur, hein, presque un phénomène de, un objet de pop culture. Moi, c'est ce que j'observe au quotidien et au fil de mes activités. Et ce qui est très intéressant aussi, c'est de voir qu'il parle désormais à des publics extrêmement larges, très variés. Il traverse les générations, les milieux sociaux. Non, c'est vraiment un mouvement très fort.
0: Ouais. En gros, tout le monde peut s'acheter des parfums. Parce qu'il y a évidemment les parfums très très chers, mais il y en a moins chers.
4: Et ça dure longtemps.
0: Donc du coup, c'est ça, c'est le côté un peu tout le monde peut avoir son parfum à lui.
3: Oui, je le crois aujourd'hui. Et c'est vrai d'ailleurs, mais on l'observe même dans l'espace public, dans les transports. Les sillages sont beaucoup plus présents, beaucoup plus marqués qu'il y a quelques années. Je pense que beaucoup plus de gens se parfument.
0: Et même les jeunes, jeunesse. Même les jeunes, c'est ça.
3: Ah, mais c'est extraordinaire. En fait, la jeunesse mondiale s'est emparée du parfum, s'est prise de passion pour cet univers. C'est tout à fait fascinant.
0: Bah moi, je me souviens, quand j'avais 15 ans, je mettais du Brut de Fabergé.
2: Ça existe toujours.
3: Un joli parfum, d'ailleurs.
2: J'ai du Scorpion, moi.
0: J'étais le seul à me parfumer. Tout le monde se foutait un peu de ma gueule. Ça faisait genre un peu le mec et un peu la fifille, quoi, tu vois.
4: Précurseur.
0: Mais oui.
3: C'est exactement ça. Aujourd'hui, on évolue dans un territoire de liberté, en fait, où on peut très facilement s'affranchir des notions de genre, etc. Non, il faut cultiver tout ça. Je crois que c'est très important. Et alors, vous parliez de vos parfums signature. Aujourd'hui, on voit également que ce parfum unique, eh bien, c'est quelque chose qui existe toujours, mais qui est de plus en plus remplacé par de véritables garde-robes olfactives. En fait, on collectionne les parfums, on les porte selon ses humeurs, selon ce que l'on a envie de montrer de soi, ce que l'on a envie d'exprimer. En fait.
0: Est-ce qu'il y a des tendances parfums, comme il peut y avoir, je sais pas moi, des tendances musique, ou je sais pas quoi. Absolument. Alors allez-y, là par exemple, c'est quoi
3: la
2: tendance de l'été.
3: Tout à fait. Alors déjà, on observe des parfums de plus en plus puissants, avec des extraits, des élixirs qui nous parlent de préciosité, des versions intenses, avec ces notes très diffusives, très rémanentes, pour avoir vraiment un sillage assez expansif. Et ça, ça dit quelque chose de notre époque. Alors après, en termes vraiment purement olfactif, on voit une dominante de notes crémeuses, lactées, vanille, musquée.
0: Ah oui,
3: voyez, yop, oui, yop, avec des textures
0: parfum senteur yop.
3: Sans aller jusque là, mais c'est vrai que des notes lactées, de riz, d'amande, tout à fait.
0: Ça,
3: des fruits très colorés également. Et puis, vous savez, vous l'avez certainement observé, senti du moins, des notes boisées, assez nerveuses, puissantes, qui ont beaucoup de profondeur.
0: Ça, j'aime moins.
3: C'est une question de goût.
0: C'est des goûts.
3: Tout à fait. Et on a également des parfums qu'on appelle les parfums de peau, en fait, des notes musquées très propres, presque cosmétiques, vous savez, qui peuvent évoquer presque la peau fraîchement lavée au sortir de la douche ou du bain.
0: Ça c'est pas mal. Il y a Nicolas Malabeuf sans le kebab quand il sort généralement chez lui.
4: Master poulet.
0: Il n'y a pas un truc, pas un parfum senteur poulet, c'est pas dingue. C'est pas très tendance.
3: Non, pas encore, non.
0: C'est pas tendance. Tiens,
3: pour le moment.
0: Restez avec nous, mon cher Johan, une petite seconde. Tiens, je vous présente Claire qui est avec nous. Ça va, Claire?
5: Oui, bonjour.
0: Ça va, ma Claire?
5: Merci.
0: Tu vas bien, ma Claire? Ça va très bien, ma Claire. Tu nous appelles d'où?
5: De Tours.

0: ont tous la bouche en cul de poule, hein. Ça, on avait remarqué déjà. Alors, franchement.
1: Non, mais tu as de bons goûts.
2: Mon préféré, c'est Mitsuko quand même.
1: Mitsuko, oui, Mitsuko. Salut, Rita.
0: Et donc, Claire, toi, c'est quoi qu'il arrive, tous les jours, la petite goutte de parfum, quoi qu'il arrive. Même quand t'es à la maison. Moi, pareil.
1: Mais oui, ouais,
0: moi pareil. Même quand je suis à la maison, je sors pas. Alors,
1: j'ai l'impression d'être
2: nulle. Je ne descendrai pas ma boîte aux lettres si je ne suis pas prête. Donc, je me parfume aussi.
0: Ah, mais j'adore. Johan, la France est une patrie de parfums. Oui, hein. On fabrique des parfums, on crée des parfums.
3: Absolument. Hein. Ouais. C'est un épicentre de la parfumerie. Ce n'est pas le seul. Hein. On ne va pas se regarder le nombril en permanence. Hein. Effectivement, aujourd'hui, il y a plusieurs. Et ce qui est intéressant, c'est de voir que cette parfumerie, elle est désormais mondiale. Hein. Moyen-Orient, la Chine, toujours les États-Unis, etc. Mais oui, Paris, la France, pardon, c'est aussi grâce, constitue encore une forme, un des grands centres, en tout cas majeur. Alors, je rebondis quand même sur ce que disait madame, en citant, parce qu'on peut citer apparemment certaines références. Numéro 5, Mitsuko Shalimar. Moi, ça fait partie de mes de mes parfums préférés. Ce sont des classiques intemporels, des merveilles que je continue de porter et de chérir. Donc,
0: Les grands tubes, les grands tubes, les grands succès du parfum. Merci infiniment, Johan Servi, d'être passé nous voir. Je ne redis pas tout ce que vous faites dans la vie, car sinon, à 15h30, on est encore là. Mais vous êtes spécialiste, entre autres, de l'histoire de la parfumerie moderne. Merci infiniment, mon cher Johan. Claire, merci beaucoup d'être passé nous voir.
4: Tu vas peut-être repartir avec 100 euros de carburant, même si c'est une broutille pour toi. Tu as beaucoup trop les moyens.
0: Mais tu pourras te parfumer au carburant.
1: Oui, c'est ça. Un peu de gasoil.
0: Merci beaucoup. On vous embrasse fort, tout le monde. On parle de quoi avec toi, mon cher Nicolas, dans un petit instant?
4: Eh bien, on va revenir sur la mort de Coluche, 40 ans déjà, dis donc.
0: Allez, 40 ans déjà.
1: Là, ça filoche.
0: En attendant, on va écouter Louisa et Soleil Bleu sur votre radio ici. À tout de suite, mes amis que j'aime.

0: c'était Louisa, bien sûr, et le soleil. Là, il y a du soleil.
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0: Faire attention aux UV, hein. Vous mettez la crème solaire.
1: Casquette.
0: Même quand tu vas pas bronzer, tu sais, tu mets ta crème solaire 50, indice 50 sur le visage. Oui, très important. Sinon, il y a des ridules.
1: C'est pour ça que vous paraissez jeune.
0: C'est pour ça que je n'ai aucune ridule. Ça va, mon Nicolas? Regardez, il est là. Quand il y en a mal. Alors lui, il est la police, mais évidemment, il a 20 ans.
4: Eh bien, cette semaine, on va commémorer les 40 ans de la mort de Coluche, qui avait tous les talents.

0: pourtant déjà que Michel Colucci nous a quittés. Au début de l'année 1980, Coluche s'est engagé par Radio Monte Carlo. Alors l'une des consignes données par la direction était de ne parler ni de Dieu ni de la famille princière. Et au bout de quelques jours, Coluche ouvre son émission en disant « Bonjour, nous sommes en direct du Rocher aux Putes ».
1: On l'adore.
2: Bah voilà.
0: Et alors quelques jours plus tard, quand on lui demande

0: Hollande, t'as vu Monte Carlo? Il répond, non, j'ai vu Monte Caroline. Bravo Coluche. Et alors, après ces balivernes, Coluche est viré de RMC, évidemment.
1: Ah bah oui, bah ça, oui.
0: Et alors, faut bien se rendre compte qu'à l'époque, tout le monde n'était pas fan de lui. Les Français donnaient leur avis.
2: Qu'est-ce que vous pensez de Coluche?
3: Coluche,
2: ça a l'air très mal élevé, c'est tout ce que je peux dire.
3: Franchement, on ne peut pas dire que c'est une vedette. Non, c'est pas vrai. Non. C'est pas une vedette.
4: Pas, il va être un peu choqué par les gros mots, souvent. Non,
3: oui, non, c'est ça. Pas. Oui, non. Moi aussi, oui. Oui, c'est ça.
0: Et oui, il faisait débat à l'époque, et en juin 86, il y a 40 ans, Coluche est à Cannes avec une bande de copains, il prévoit de rentrer dans leur maison de vacances. L'actrice Mathilde Amet aurait dû être derrière Coluche sur la moto, mais elle préfère rester à Cannes faire du shopping. Et alors sur la route, Coluche percute un putain de camion à l'âge de 41 ans. Il meurt sur le coup. Le chauffeur du camion s'appelait Albert Hardisson. Oui, c'est incroyable. Fou. Rien à voir avec Thierry. Il s'explique juste après l'accident.
5: J'étais engagé, je l'ai pas vu. Il m'a débouché. Je l'ai vu quand il était un peu là. Qu'est-ce que vous voulez que je vous dise d'autre? Je peux rien vous dire.
6: Il allait vite?
5: Ah oui, très vite.
6: Combien? À quelle vitesse?
5: Je ne peux pas vous dire, mais je vous dis qu'il allait très vite.
6: Il a eu le temps de freiner?
5: Il n'a pas freiné, il n'y a pas de marque de freinage. C'est malheureux, hein. Qu'est-ce que vous voulez que je vous dise, hein. Ça fait 50 ans, 40 ans que je conduis, alors c'est pas de maintenant. Hein.
0: Albert Hardisson avait été condamné pour homicide involontaire à une somme de seulement 1000 francs. Il est décédé en mai 2024 à 85 ans. Et alors, quelques heures après l'accident, Michel Denisot est à l'antenne sur Canal+. Il est en larmes.
7: Bonsoir à toutes et à tous, c'est donc un Zénith spécial que je vous présenterai avec Philippe Gildas et Maris qui sont venus me rejoindre ce soir. Je pense qu'on sera pas trop de froid.
8: Non.
7: Pardon.
8: Michel.
9: Si aucun d'entre nous ne peut parler, on n'a aucune chance de continuer. Donc Coluche est mort.
0: Et alors la mort de Coluche, plusieurs Français l'apprennent dans la rue par ce journaliste. Vous reconnaîtrez peut-être le jeune Franck Dubosc qui témoigne tout à fait par hasard.
10: Vous plaisantez?
11: Situé cet après-midi en moto.
10: Mais non, c'est pas possible.
11: Non, c'est pas vrai.
0: Dubosc.
11: Non, je crois pas.
12: C'est Franck Dubosc.
11: C'est vrai. Je crois pas. C'est une grande perte, c'est une très grande perte pour la France. Je suis très ému.
10: C'est un grand chagrin pour nous tous, je crois. C'est très bien ce qu'il a fait.
13: Il y a des milliers de gens qui meurent chaque jour.
14: La mort de Coluche, ça vous laisse indifférente?
13: Pas plus qu'un autre.
0: Un témoignage diffusé le jour de sa mort à la télé française. Et pour terminer, s'il était toujours vivant, Coluche aurait aujourd'hui 81 ans.
1: 81 ans. 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Bien
0: important.
1: 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Faites ce que vous pouvez, voilà. Mais évidemment, on pense à eux. Merci infiniment, mon cher Nicolas. Est-ce que vous connaissez Tissal?
0: Ah non.
1: Tant mieux, parce qu'on en parle juste après ça.
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0: midi à 13h. Mais vite, ce sont les 5 dernières minutes.
1: Ah, hein, ça passe
0: vite. Hein. Alors, place à la bonne initiative du dimanche. Bonjour Aurélie Ivanet.
2: Bonjour.
0: Bienvenue ici, ma chère Aurélie. Vous êtes bonjour toute seule. Vous êtes psychologue et sexologue. Je vais donc venir vous voir deux fois. Mais avant, je voulais discuter avec vous de cette initiative lancée en mars dernier à deux pas de Lille où vous êtes. Nom de code Tissage. Alors, de quoi s'agit-il exactement?
2: Effectivement.
0: C'est de quoi s'agit-il alors?
2: Donc, Tissage, en fait, c'est un dispositif qu'on a créé, donc un dispositif qui est novateur, ouais, sur la commune d'Aubourdin, mais qui est non sectorisé, mmh, qui est gratuit, par contre, qui se fait sur orientation d'un professionnel du champ social ou de la santé. Mmh. Et en fait, c'est un programme en fait qui est dédié aux personnes qui souffrent de dépendance affective.
0: Voilà. Donc, un groupe de travail, entre guillemets, j'allais dire, où vous allez donc évoquer la dépendance affective. Est-ce que vous pouvez déjà nous dire, Aurélie, c'est quoi la dépendance affective?
2: Parce qu'on parce
0: qu'on n'en parle vraiment pas beaucoup, non, hein, et on est nombreux à en souffrir. Et moi, je suis concernée par ça. Alors, allez-y, expliquez-nous.
2: Je vais vous expliquer. Du coup, la dépendance affective, c'est un comportement où une personne ressent un besoin intense d'être émotionnellement attachée à une autre personne, mmh, et qui cherche constamment son approbation, sa validation, sa sécurité émotionnelle. Wow. En quelques mots, c'est une personne qui a souvent besoin de l'autre pour prendre des décisions, se rassurer, gérer ses émotions, et qui, en tout cas, ça peut affecter la santé mentale. Voilà. Souvent, c'est marqué par un manque d'estime de soi et une, mmh, peur de l'abandon.
0: Voilà. Donc, c'est quelqu'un qui va s'impliquer trop dans une relation, limite au point de s'oublier, presque.
2: Exactement.
0: Voilà.
2: C'est pour ça qu'on a créé ce dispositif, pour que les personnes puissent prendre du temps pour restaurer le lien déjà avec elles-mêmes et ensuite améliorer les relations avec les autres.
0: Donc quelqu'un qui n'ose pas dire non, quelqu'un qui a peur de l'abandon. Et c'est pas forcément que dans une histoire de couple, hein, ça peut être aussi au travail, etc. Ouais. Des choses comme ça. Hein.
2: Exactement. En tout cas, je vois que vous êtes bien informés. Ça peut être dans la vie professionnelle, voilà, dans la vie amicale, dans la vie, vie conjugale.
0: Voilà. Et elle vient d'où alors la dépendance affective en un mot? Parce que je sais que après chacun a sa vie, chacun a ses parcours, mais c'est quoi à peu près généralement les grandes lignes?
2: En tout cas, de savoir d'où ça vient, ouais, ça serait un petit peu compliqué,
0: ouais,
2: à expliquer.
0: C'est un peu compliqué,
2: mais effectivement, c'est souvent des schémas répétitifs douloureux.
0: Ouais.
2: Et justement, on essaye de voir avec les personnes, travailler sur leur histoire personnelle. Enfin, ça va être vraiment du cas par cas.
0: Voilà.
2: On sait qu'il peut y avoir des traumas anciens, des traumas plus récents. En tout cas, voilà, notre objectif est de travailler sur les relations.
0: Donc, c'est des groupes. Donc, des groupes, c'est quoi? C'est 8-10 personnes à peu près, c'est ça?
2: Alors voilà, 8-10 voilà, personnes maximum. Ce sont des groupes qui se passent donc au centre social d'Aubourdin, mmh, c'est 2 séances par semaine et effectivement c'est sur 10 séances.
0: Voilà.
2: L'idée c'est que les personnes puissent s'inscrire dans le groupe du début à la fin.
0: Voilà. Et c'est vraiment bien que vous fassiez ça, Aurélie, parce que c'est vrai que la dépendance affective, quelque part, c'est aussi une addiction dont on parle pas beaucoup.
2: Alors,
0: finalement.
2: Oui, alors du coup, je me permets de rectifier, c'est pas considéré comme une addiction.
0: Très bien.
2: Effectivement, donc on parle plus d'un comportement et pas d'une addiction.
0: D'accord.
2: En tout cas, voilà, c'est pour ça qu'on parle plus de dépendance affective.
0: Ouais.
2: Et l'idée, c'est vraiment de pouvoir, travailler sur la dépendance à l'autre et les liens à l'autre.
0: Et alors un truc, qu'est-ce qu'on pourrait faire, un truc là qu'on pourrait faire, que je pourrais faire là déjà là, une fois que l'émission elle est terminée à 13h, pour que j'arrête tout le temps de m'accrocher à tout le monde. J'en ai marre, Aurélie. Qu'est-ce que je dois faire?
2: Prendre un temps pour soi, s'accorder du temps pour soi.
0: C'est ça.
2: Réfléchir justement aux liens qu'on peut avoir avec les autres. Mmh. Mais avant tout, et comme le dispositif Tissage, j'essaye de le mettre en avant, c'est vraiment de proposer aux personnes d'amorcer un changement pour elles et à leur rythme. Voilà. En tout cas, c'est vraiment d'essayer de se recentrer sur soi avant tout.
0: Bon, en tout cas, c'est une bonne idée, hein, franchement.
3: Bravo.
0: Donc là, il y a les prochains ateliers, c'est quand, par exemple, Aurélie?
2: Alors, du coup, les prochaines dates, il y a plusieurs sessions dans l'année.
0: Ouais.
2: Les prochaines dates, en tout cas, le prochain groupe commence le 12 septembre et ensuite on a une autre session à partir du 12 novembre.
0: Voilà.
3: Et c'est gratuit en plus.
0: Ouais, et c'est gratuit en plus.
2: Et c'est gratuit, voilà, c'est ce que je disais tout à l'heure, c'est gratuit et non sectorisé.
0: Bravo Aurélie, bravo pour
3: vous.
0: Je vais venir vous voir.
2: Accorder un temps.
0: Oh, mais je vais venir vous voir, vous allez avoir un client, je pense que vous allez devoir me soigner pour ces 37 prochaines années parce qu'il y a du boulot, Aurélie. Vous allez être riche grâce à moi. Psychologue et
2: sexologue.
0: Je sais très bien, Aurélie. Aurélie Vanet, donc psychologue psychologue, sexologue qui organise donc des ateliers sur la dépendance affective dans les Hauts-de-France. Merci à vous.
1: Pensez à vous, vous pensez trop à nous.
0: Oui, alors là, non.
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0: Oui, ben oui, je pense trop à vous parce que vous m'inquiétez. Vous êtes mes deux bébés et je suis, je suis comme une louve avec vous. Vous pouvez pas savoir comme je les bichonne.
1: On
0: ne
1: peut rien vous cacher.
0: Ah, rien.
4: Ça appelle,
0: c'est le tirage. Je ne sais pas pourquoi ça sonne. C'est le tirage.
4: Sans euros de carburant.
0: Alors, qui va repartir avec la carte?
4: On ne sait pas. On ne sait pas. Surprise.
0: Pour l'instant, personne. C'est ça qui est bien. Ah.
4: Qui est là?
0: C'est Étienne?
5: Oui, allô, c'est moi.
0: Ah, Étienne. Oh, quel ami. Tu es toujours à Rennes, tu n'as pas déménagé depuis tout à l'heure, Étienne?
5: C'est bon, j'y suis toujours.
0: Tu es toujours à Rennes. Tu es tout seul, là? Tu es où, là?
5: Je suis dans la rue, je suis dans la...
0: Ah, oh, j'aime bien. C'est encore mieux. Tu sais quoi, Étienne? Je veux que tu hurles. Mais t'as intérêt d'hurler, hein. Sinon, on garde la carte. Je veux que tu hurles ici, très très fort. Vas-y, dans la rue. Vas-y, ici, vas-y. Non, il a pas c'est trop osé.
4: Ça va.
0: Allez, c'est bon, Étienne, bravo. Tu repars avec ta carte. Tu as une voiture au moins, Étienne, ou pas du tout? Oui, non. Bon, on entend Étienne par petit bout. Il capte mal. Bon, c'est pas grave. Étienne, tu as, quoi qu'il arrive, comme on t'a entendu un tout petit peu, t'auras un tout petit bout de carte.
1: Ouais. 10 balles.
0: Tu repars 10 balles. Bravo.
4: On adapte les règles chaque week-end. C'est super.
0: Ça va bien, oui.
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0: Oui. Pas non plus, hein.
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0: Voilà, c'est fini, mes amis. C'est fini. La barbichette. Allez, passez une belle semaine ici et pas ailleurs. Dans un instant, Ma France Weekend version cinéma. Et là, il est tout pile 13h.
6: Bonjour à tous, dans quelques instants j'ai le plaisir de recevoir Manu Payet qui revient dans une comédie Deviens Génial, c'est le titre. Il sera avec la directrice de casting du film et le réalisateur, mais d'abord l'actualité avec Benjamin Mathieu.
7: Bonjour Ségolène, bonjour à tous, une nouvelle vague de chaleur avec des températures qui dépassent les 35 degrés aujourd'hui. Elle va durer entre 8 et 10 jours alors que demain débutent les épreuves du bac. Édouard Jeffrey, le ministre de l'Éducation nationale, souhaite ce matin que plus aucun examen ne se déroule l'après-midi pour éviter les salles d'examen surchauffées pour les lycéens. Une bonne idée pour Bruno Bobkiewicz, secrétaire général du syndicat national des personnels de direction de l'éducation nationale, le SNPDEN. D'autant qu'avec le réchauffement climatique, ces vagues de chaleur vont être de plus en plus nombreuses.
8: Ça a déjà été pris en compte dans le calendrier cette année. Les 5 épreuves du bac général et technologique ont lieu cette année le matin. Et sur 4 épreuves du brevet, 3 d'entre elles ont lieu le matin. Ça a déjà été pris en compte. Maintenant, il faut aller encore plus loin, parce qu'il y a des examens où c'est pas le cas. Ça a des conséquences sur le nombre de jours qui sont utilisés pour les examens. Et donc, ça fait soit finir plus tard, soit commencer les examens plus tôt. Ça pose des problèmes d'un point de vue organisation. Je pense au transport scolaire pour les collégiens. Mais c'est des choses qu'il faut intégrer. Il faudra que les transporteurs intègrent ça, notamment les collectivités, parce que je pense qu'aujourd'hui, c'est évidemment indispensable.
7: Et vous pouvez retrouver une météo complète pour la semaine à venir sur ici.fr. Une enquête ouverte pour homicide volontaire aujourd'hui à Montbéliard, dans le Doubs, après qu'un adolescent de 17 ans est mort cette nuit. Il a été blessé par balle. La victime faisait l'objet de poursuites pour des violences en réunion. Les suites politiques de l'affaire Liana, Gérald Darmanin aurait dû présenter sa démission, estime Marine Le Pen aujourd'hui, invitée sur France 3. Notamment parce que plus personne n'est jamais responsable de rien en politique, poursuit la chef des députés du Rassemblement National. Et dans le sillage de l'affaire Liana, un site internet baptisé classésansuite.com a été lancé il y a 3 jours. Il recense déjà plusieurs milliers de témoignages. Créé par la réalisatrice et militante F. Simonet, il répertorie les témoignages de violences sexuelles, de plaintes non déposées, non prises en compte, classées sans suite ou prescrites, avec évidemment l'intention d'éviter que des prédateurs restent en liberté. Sarah Mansoura.
9: Au cinquième jour, le site compile déjà plus de 3700 témoignages, dont près de 3000 géolocalisés, matérialisés par des points sur une carte de France. Ils s'étendent sur 99 départements. Les témoignages sont publiés immédiatement, anonymement. À chaque fois, les internautes peuvent renseigner s'il y a eu un dépôt de plainte et, le cas échéant, ce qu'il est advenu de cette plainte. Des témoignages souvent très durs, qui décrivent des faits, des souffrances, l'errance judiciaire, le manque de formation des enquêteurs. On y lit des récits d'inceste, de viol, d'agressions sexuelles, avec parfois des agresseurs présumés cités nommément. Les récits sont faits par des personnes de tous âges, témoignant pour elles-mêmes ou pour leurs proches, souvent leurs enfants. Le site, encore non référencé, comptabilise plus de 120 000 connexions, signe pour Eve Simonet de l'immense besoin d'un espace de parole.
10: 93% de ce qui a été déposé, ça concerne des faits qui ont été commis dans l'enfance ou qui ont commencé dans l'enfance. On parle beaucoup des violences faites aux femmes ces dernières années, mais on oublie qu'en fait, ces violences, dans une immense majorité des cas, elles commencent dans l'enfance. Quelque chose aussi qui est assez flagrant, c'est de voir le nombre de plaintes qui n'ont pas été déposées. C'est supérieur aux plaintes déposées. Plus de la majorité, en fait, ne vont même pas porter plainte.
9: De cette initiative est en train de naître un travail associatif de plaidoyer auprès des institutions pour réclamer notamment une réforme de la justice. 300 bénévoles sont déjà mobilisés.
7: Et puis on termine ce journal en toute décontraction, mais avec modération, avec le festival des bières d'abbaye qui se tient tout le week-end à l'abbaye de Vaucelles. On est dans le Cambrésis, aux frontières des départements du Nord, du Pas-de-Calais et de l'Aisne. Alors au-delà des dégustations, c'est le cadre en fait qui fait toute la différence. Julien Prouvoyeur a ramené son micro ici Nord et son ouvre-bouteille dans une abbaye cistercienne du XIIe siècle.
11: Dans la salle des moines, sous les voûtes de l'abbaye, les tireuses sont alignées. Uniquement des bières d'abbaye, assure Charlie Labouré, l'organisateur de l'événement.
12: Il faut que la brasserie brasse dans une abbaye ou à proximité directe d'une abbaye. Par exemple, on prend l'exemple de la brasserie historique du Cateau, la brasserie Vivat. Les gens ne le savent pas, mais la brasserie, elle est construite sur les ruines d'une ancienne abbaye.
11: Elles sont 7 au total, retenues par les organisateurs, estampillées bières d'abbaye et françaises, dont certaines méconnues.
12: Il y a la brasserie de l'abbaye de Saint-Vendry, en Normandie. Et eux, c'est des moines qui brassent effectivement dans leur abbaye. Et cette année, ils viennent, c'est frère Mathieu qui est le maître brasseur de l'abbaye. Et à côté, il y aura Père Louis. Père Louis, c'est l'abbaye de Chancelade. Et eux, ils viennent de, c'est une congrégation, je crois que c'est des chanoines, et ils viennent de Dordogne.
11: Quand on pense bière d'abbaye, ce sont plutôt des marques belges qui viennent en tête. Et pourtant, à l'origine, c'est français, rappelle Benjamin Delbas, co-gérant de la brasserie de l'abbaye de Vaucelles.
13: L'abbaye de Trappes en Normandie, c'est la Révolution française que les moines sont partis. Voilà, on n'est pas des moines, mais en tout cas, on a un respect de la tradition monastique, on est dans l'ancienne écurie des moines, donc on a aussi toute une histoire à faire valoir.
11: Dans la multitude de bières qui existent aujourd'hui, les bières d'abbaye restent une valeur sûre pour Charlie Labouré.
12: C'est eau, céréales, levure, houblon. Il n'y a pas de fruits rouges, il n'y a pas de machin, il n'y a pas de trucs. Et de toute façon, c'est des brasseries, si elles existent depuis des siècles, c'est que ce qu'elles font, c'est carré.
11: Les bières belges sont aussi servies pendant le festival, mais uniquement des bières trappistes.
7: Et vous pouvez retrouver quelques photos de cette abbaye justement sur notre site internet ici.fr.
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7: Et c'est avec Ségolène Aluni qui, dans Ça tourne à 13h05, retrouve le réalisateur, humoriste et acteur Manu Payet.
6: Bonjour à tous et bienvenue dans votre émission Cinéma, ça tourne aujourd'hui avec l'équipe d'un film qui nous embarque en Alsace et en Allemagne. Deviens génial, c'est le titre de cette comédie dans laquelle Manu Payet prend son plus bel accent allemand. Bonjour Manu Payet.
14: Bonjour Ségolène.
6: Quoi?
14: Ben c'est rigolo, ça vous me faites rire.
6: Déjà, ben ça commence bien. Hein? À vos côtés, le réalisateur Léo Grand-Perret. Bonjour Léo.
15: Bonjour.
6: C'est votre tout premier film. Et notre métier de l'ombre du jour, une femme sans qui il n'y aurait pas grand monde dans ce film, puisqu'elle est responsable du casting adulte et enfant, c'est important. Bonjour Tatiana Vial.
16: Bonjour.
6: Des enfants, il y en a, puisque Manu Payet, vous êtes professeur dans ce film. Est-ce que vous auriez aimé être prof dans la vie? C'est vrai?
14: Oui, j'avais même envisagé. Prof d'anglais, j'avais envisagé ça, c'était sympa même comme perspective.
6: Et alors, pourquoi ça ne s'est pas fait?
14: Ils n'ont pas voulu de moi, vous connaissez l'éducation nationale.
6: En tous les cas, vous êtes prof de langue également dans ce film, ouais. Et vous êtes aussi animateur radio. Alors je vous propose que vous nous fassiez le pitch là en deux secondes et vous lancez la bande-annonce.
14: D'accord, c'est voilà, l'histoire simple, c'est d'un professeur d'espagnol qui, pour se retrouver enseignant dans le collège où vit sa fille, très loin de lui, est obligé de se faire passer pour un prof d'allemand.
6: Sans parler un mot d'allemand.
14: Non, puisqu'il est très très fort en espagnol, lui, plutôt.
6: Eh oui.
14: Et il va devoir partir, ça il ne le sait pas encore, dans un bus accompagner une classe en Allemagne. Voilà, il part en voyage scolaire dans le pays de Goethe, sans savoir dire Guten Tag. Voilà le début de notre histoire. Tiens, et si on écoutait la bande-annonce?
6: Mais quelle bonne idée!
14: Guten Tag, je suis Mathias Bertin, je suis nouveau professeur d'allemand.
17: Papa, dis pas, prof d'allemand.
14: Ah, ça va, j'ai assuré, non.
17: Ça va, tu prends tes marques?
14: Ouais, carrément, tout va bien. Tant que...
15: Ça fait 3 ans que je vis à 600 km de ma fille. Je veux plus être loin d'elle.
16: Et pour le voyage, tu vas faire comment?
15: Quel voyage? Vous avez organisé un voyage en Allemagne.
16: Je viens de finaliser le dossier.
15: Vous avez prévu quoi?
16: La bonne humeur.
18: Tout le monde dans le bus.
19: Extrait du film « Deviens génial » de Léo Grandpéré qui sort en salle mercredi prochain. Vous avez donc tourné en Alsace, notamment à Oberhausbergen.
15: Bravo.
19: C'est bien prononcé.
15: C'est très bien prononcé.
19: Merci. Et en Allemagne aussi, c'était l'été dernier. Qu'est-ce que vous retenez de ces lieux de tournage?
15: La convivialité alsacienne. Je retiens le fait qu'on oublie trop souvent lorsqu'on vit, nous, Parisiens ou ailleurs, que l'Alsace existe, que Strasbourg est toujours là. Ça ne s'allume pas quand tu arrives. Et c'est formidable voilà, de découvrir cette région. Les gens qui y travaillent, il y a des techniciens du cinéma qui vivent là-bas à l'année et qui travaillent sur les projets qui s'y font. Mmh. C'est chouette, on a rencontré de fabuleuses équipes. Et puis aussi, il nous a été donné de travailler avec des Allemands.
19: Alors, commencer de travailler avec des équipes de cinéma allemandes.
15: Qu'est-ce que vous voulez dire par là? Non, je déconne, c'est pas vrai, c'est une blague, c'est une blague. Nous avons travaillé avec des acteurs et des actrices allemands, notamment pour moi, en tout cas, c'était vraiment une leçon.
19: Pourquoi?
15: J'ai adoré tourner avec, parce qu'ils ne rechignent jamais à la tâche, parce qu'ils y retournent. Si Léo était encore derrière son combo, là, au moment où on parle, en train de leur dire, on va la faire quand même une 6000e fois, il leur ferait sans rechigner.
19: C'est vrai.
15: Ouais, et
19: contrairement à des Français, c'est ça le comparatif.
15: Je ne sais pas si c'est parce qu'ils étaient sur un plateau de tournage étranger aussi et que donc ils se pliaient un peu aux demandes plus facilement du réalisateur. Je ne pense pas. Non, c'est une façon de travailler. Nous, on va peut-être on va peut-être discuter un peu. On va peut-être, moi, je vais venir voir Léo et je vais venir voir Léo, je vais dire, tu l'as, je pense. Non, regardons. Bah, je trouve quand même. Et puis on regarde ensemble. Oui, c'est vrai, t'as raison. Ouais. Ok, bon, je te refais ça. Tu veux que je te refasse tout justement moi.
19: Léo Grandpéré, pourquoi avoir choisi la région Grand Est et l'Allemagne? Parce qu'il aurait pu être aussi prof de latin, prof d'italien.
20: C'est vrai, Alors, la région Grand Est, elle se choisit un petit peu parfois, comme pour tous les films, un peu parfois par aussi facilité financière. Mmh. Là, nous, ce qui nous a arrangé, c'est qu'on pouvait facilement jouer l'Allemagne en Alsace, puisqu'il n'y a pas si longtemps que ça, ils étaient allemands.
19: C'est vrai,
20: ils ont encore des noms un peu étranges, comme vous l'avez cité. Et voilà. Et l'Allemagne, pourquoi? Parce que on a un vrai déficit de professeurs d'allemand, puisque beaucoup de gens font de moins en moins allemand au collège. Donc,
19: c'est vrai que c'est une réalité dans l'éducation nationale.
20: C'est un problème. Enfin, pour ceux qui veulent faire allemand, c'est un problème.
19: Mmh. Et vous parlez donc allemand, Manu Payet, en fait, dans la vie?
15: Non, pas du tout.
19: D'accord.
15: Du tout.
19: Alors, évidemment, il y a eu un gros travail sur le casting. Pour ce premier film, Léo Grandpéré, vous n'avez pas choisi la facilité, puisque la majeure partie de vos comédiens sont des enfants, enfin des adolescents. Techniquement, déjà, en quoi ça complique les choses sur un tournage?
20: D'un point de vue logistique, on a beaucoup moins de temps de travail effectif avec eux, puisqu'on a 4 heures par jour à partir du moment où ils arrivent sur le plateau. Mmh. Donc, habillage, maquillage,
19: c'est très peu.
20: C'est très peu.
19: C'est très peu, 4 heures pour une journée.
20: Et puis en juillet, on en a 6, parce qu'on est en période de vacances scolaires, mais c'est ça la complication. Après, ça a un gros avantage, les enfants, c'est que ça impose un rythme auquel les adultes sont obligés de se caler. Et donc du coup une dynamique qui est assez qui est porteuse de quelque chose d'assez solaire. Moi, j'ai pas vu ça comme un désavantage.
19: Bien sûr, tous ces enfants, il faut les caster. Tatiana Vial, vous êtes donc directrice de casting et c'est à vous qu'on doit la distribution de ce film. Sauf Manu Payet, c'est pas vous qui l'avez choisi.
15: Elle m'aurait pas pris sinon.
21: Oui, c'est ça. J'ai les rôles adultes, sauf Manu et Mela.
20: Mais tout le reste, c'est Tatiana. Ouais.
19: Et alors, c'est quoi exactement, on va expliquer à nos auditeuristes, le travail d'une directrice de casting? Voilà, simplement, on pense instinctivement à faire passer des castings, mais c'est pas que ça.
21: C'est déjà savoir à qui on les fait passer, c'est-à-dire avoir des idées, lire le scénario, avoir des idées. Après, effectivement, faire venir des acteurs pour passer des castings. Pour le casting en général, c'est quand même l'idée, pour moi, de former une troupe. C'est pas seulement des personnes isolées, c'est vraiment, il faut que le casting ait un sens dans son ensemble. Mmh. C'est vraiment l'idée de la troupe au théâtre, et même si c'est des gens qui jouent pas ensemble, au final, parce qu'ils sont pas dans les mêmes scènes, il y a quand même, bon là en plus avec les enfants, c'était vraiment une troupe d'enfants, mais voilà, il faut que ça ait un sens dans son ensemble.
19: Mmh. Manu Payet, vous passez encore des castings?
15: Non, parce que non, c'est pas un grand privilège. C'est surtout parce que je l'ai réussi jamais. J'ai jamais été pris sur un casting.
19: Non, c'est pas vrai.
15: Jamais.
19: C'est pas une blague.
15: Non, c'est pas une blague. J'en ai encore.
19: Vous avez raté tous vos castings?
15: Tous.
21: Alors moi, je pense qu'on peut rater un casting et être pris.
19: Ah d'accord. Et ça veut dire quoi en fait, rater un casting et finalement
21: être pris? Ça
19: veut dire
21: qu'on peut être vraiment pas du tout à son maximum, arriver et voilà. Et ceci dit, tout d'un coup, incarner un personnage de manière à ce que là, ça soit évident pour tout le monde que c'est la bonne idée. Et on peut par contre déchirer, être vraiment génial à un casting et ne pas être pris.
19: C'est ce qui vous est arrivé. Oui,
15: totalement. C'est réponse 2 pour moi. Ouais.
19: Est-ce que tous ces enfants qu'on voit dans le film ont envie de continuer dans le cinéma ? Est-ce que c'est un vrai désir aujourd'hui dans la nouvelle génération de faire du cinéma ?
21: Je pense pas.
20: Il y en a qui ont demandé à la fin, mais il y en a d'autres qui ont aimé l'expérience, mais qui peut-être il y en a qui ont envie de jouer de la trompette à la fin, qui en jouaient pas au début. Donc je pense qu'il y a quand même d'autres. Et pour le coup, d'être sur un plateau, ça permet de découvrir l'image, le son, la régie, directrice de casting.
19: Bien sûr. Bah tiens d'ailleurs, comment on devient directrice de casting ? Est-ce qu'il y a un chemin, une formation ou...
21: Alors il y a pas de formation. Je pense que les chemins sont assez multiples. Moi, j'ai vraiment fait ce métier presque par hasard. En fait, un ami qui faisait un film m'a dit « Moi, je voudrais quelqu'un qui ait jamais fait ça. » Parce que de toute façon, à tous les postes, je veux des gens qui débutent. Voilà, et je veux des acteurs qui n'aient jamais joué. Enfin, donc, et j'ai commencé comme ça, puis après, les choses se sont enchaînées.
19: Vous connaissiez Tatiana Vial ? Parce qu'elle est très connue dans le métier.
15: Elle est très
19: on
15: connue.
19: Explique.
15: Connue et redoutée.
19: Redoutée ?
15: Non, c'est pas vrai, je dis ça pour la taquiner. Non, elle moi j'adore travailler avec les... Non mais elle impressionne. Tatiana peut impressionner dans le sens où tu peux craindre qu'elle détient une vérité sur, par exemple, quand on est en train de faire passer des essais à la comédienne Selma Rodeau, finalement, qui aura été choisie, qui va jouer ma fille, j'en ai vu plusieurs. Ben, quand je fais passer des essais, je joue aussi. Et elle nous regarde tous les deux.
19: Et comme vous avez raté tous vos castings, vous aviez un peu la pression.
15: Je me dis, je ne sais pas ce qu'elle est en train de penser de ce que je suis en train de faire. Mais bon, et après je me dis, bon mec, tu n'as pas commencé à jouer. Aide la comédienne, n'essaie pas d'impressionner Tatiana. Tu es déjà sur ce film. Oui, mais si elle bossait sur autre chose... Oui, effectivement. Donc alors, je donne zone de couleur. Non, je déconne, c'est...
19: Il était
15: mais
19: comment, vous essayez?
15: C'est impressionnant.
21: Bah, il était super.
19: Voilà, il était génial, comme le titre de ce film.
15: Comme dans le titre.
19: Voilà, on va se retrouver dans un instant après une chanson allemande qu'on retrouve dans le film Léo Grand-Péret, si je vous dis Nena.
20: Oui, bien sûr.
19: Alors, allez-y pour le titre, vous vous souvenez, Manu?
15: En français, c'est 99.
19: Voilà, mais moi, je vous demande en allemand.
15: J'ai vu Nanana...
19: Nortimain, Luftballon.
15: Ségolène.
19: Oui, je crois.
20: Luftballon, je crois.
19: Luftballon, voilà, c'est, bon, ouais. C'est ça. Ouais. Allez, ben, on l'écoute et on se retrouve juste après pour la séquence Souvenirs sensoriels de tournage.

0: Nena à l'instant, oui, avec 99.
1: Non, il nous l'a fait en français.
0: On est chez nous.
1: Oui, on est chez nous. Ouais, voilà.
0: Je ne saurais pas le dire.
1: Nena sur votre radio ici, et ça tourne ce dimanche.
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1: Ça tourne avec l'équipe du film Devient Génial au cinéma mercredi prochain. Manu Payet, Léo Grandperret, Tatiana Vial. C'est l'heure de la séquence souvenirs sensoriels de tournage. Manu Payet, en repensant au tournage de ce film, tourné donc en Alsace et en Allemagne l'été dernier, quelle odeur pouvez-vous faire remonter à la surface?
0: Alors attendez, il y en a plusieurs.
1: Eh oui.
0: Comme il a fait très chaud, il y a eu une autre espèce. On déjeunait souvent près d'un terrain de tir à l'arc. Il y avait une espèce de mélange de poussière et d'herbe finalement agréable. On dirait pas comme ça quand je le dis.
1: Non,
0: mais
1: au
0: nez, c'est délicieux. Et puis il y avait aussi, moi j'ai adoré la cantine de ce tournage.
1: Allez-y,
0: voilà.
1: Parlez-nous de la cantine.
0: Bah, sinon, s'il faut faire une émission spéciale bouffe, parce que moi, je pourrais en parler pendant des heures. Moi, j'ai adoré. Et donc, j'étais parmi les premiers. Le matin, quand j'arrivais sur le plateau, comme je déjeune pas le matin, j'allais demander à la cantine ce qu'il allait y avoir au moment de la coupure
1: déjà
0: déjeuner. Oui, pour savoir, pour rester animé, quoi. L'idée d'un moment manger quelque chose, quand
1: même. C'est ça qui vous tient. C'est votre carotte, en fait, sur un tournage.
0: Un petit peu, oui. Moi, j'adore les chefs. J'adore les gens qui font manger pour les autres. Et je m'entendais très, très bien avec eux. C'était du super boulot à chaque fois.
1: Alors, changement d'ambiance, puisque vous, Léo Grandperret, l'odeur que vous retenez, c'est celle du gymnase.
3: Ouais, on a tourné très longtemps dans ce gymnase, ça sentait pas très bon, mais il y avait c'est bizarre, on s'attache à des choses parfois un peu qui sentent pas très bon, mais c'était des moments tellement géniaux pour moi que j'en ai retenu. Je pense que si je retournais dans le gymnase aujourd'hui, j'aurais une espèce de nostalgie très forte, olfactive, parce qu'on était là et qu'on faisait mon premier film et que c'est extraordinaire.
1: Ben oui, la transpi, c'est votre Madeleine maintenant.
3: Exactement, et la transpi de ce gymnase-là.
1: Manu Payet, quels sons retenez-vous de ce tournage?
0: Bah, les enfants qui rigolent à l'arrière du bus, et puis nous qui sommes devant. Moi qui réalise encore une fois que j'ai grandi, que j'ai vieilli, que je suis plus assis derrière avec eux.
1: Tatiana Vial, quel mot avez-vous le plus prononcé pendant les phases de casting?
4: Je ne sais pas du tout répondre à cette question.
1: C'est
3: vrai? Je peux vous le dire.
1: Allez-y, Léo.
3: Elle dit: je ne comprends pas pourquoi cet iPad ne marche pas. J'avais mis des fichiers dans la Dropbox et ils ne sont pas accessibles.
4: Dropbox, oui, j'ai beaucoup prononcé Dropbox.
3: Je pense que Dropbox, c'est le mot qu'elle a le plus prononcé.
1: Pourquoi? Parce que vous utilisez un iPad sur les castings?
3: Pour filmer.
4: Ouais.
1: Vous filmez à l'iPad?
4: Ouais.
1: C'est plus les caméras ou les caméscopes?
4: Non, je trouve que l'image des iPads est beaucoup plus belle.
1: Tatiana Vial, à tous les comédiens qui nous écoutent, quel conseil vous pourriez donner à un comédien, là, comme ça, s'il doit préparer un casting? Quel est le conseil à retenir, selon vous?
4: Devenir avec lui-même, en fait. De pas essayer de... Moi, il y a une expression, entrer dans la peau du personnage, c'est une expression que je déteste.
1: Ah bon? Pourquoi?
4: Ouais, parce que le personnage n'a pas de peau, en fait. Il a la peau de l'acteur ou de l'actrice qui va l'interpréter. Donc, c'est ça, le casting, en fait. C'est de donner une peau à un personnage. Et plus on vient avec soi-même, plus on a de chances d'apporter quelque chose à un personnage qui va être remarqué.
1: Léo Grandperret, avec quoi avez-vous envie que les spectateurs repartent après avoir vu votre film?
3: J'ai envie qu'ils sortent de là en se disant qu'ils ont un peu rigolé, j'espère, et qu'ils sont, qu'ils se posent un peu plus de questions sur tous ces gens qu'on n'observe pas dans la société, comme les présidents de comités de jumelage, les profs d'allemand, les enfants qui font de la trompette et dont parfois on se moque un peu. J'ai envie qu'on se dise qu'on peut regarder les autres et vivre ensemble.
1: Manu Payet, avec quoi repartez-vous de ce projet?
0: Avec une certaine fierté, parce que j'aime beaucoup le film. Je pensais pas déjà qu'un jour je rendrais un hommage aux profs. Pour moi, les profs allaient toujours être mes ennemis. J'ai passé beaucoup de ma carrière scolaire en permanence.
1: C'est vrai? Vous avez pas beaucoup été en salle de classe?
0: Bah, ils m'envoyaient. Donc ils m'envoyaient. Parfois, je rentrais même pas. Ils me disaient: non, vous avez tout de suite en permanence. Je me souviens, c'était un prof de bio. Et puis surtout, l'émotion de ce qu'a pu me dire Madame Motta, ma prof de français, Madame Matz, une autre prof de français, Madame Carayol, aussi une prof de français, Monsieur Winstra, un prof d'anglais. Je suis content de pouvoir leur rendre hommage aujourd'hui. Je crois qu'on s'est mal compris.
1: Ah, c'est
0: en fait. Et je pense qu'on est dans une époque où le professeur doit être à nouveau mis en avant et célébré. Voilà, et embrassé. Donc ce film aussi est là pour ça. C'est pour ça que c'est un film familial, c'est une comédie, on y aura ri, et peut-être même verser sa petite larme. J'espère, moi, quand ils sortiront de la salle, qu'ils prendront par la main, qui se feront un bisou. Moi, je pense plutôt ouais, comme ça, ça dans ce genre-là.
1: Eh ben, c'est tout ce qu'on espère. C'est une comédie très réussie avec un casting génial. Les enfants sont vraiment très bien dirigés. Bravo, devient génial. Première comédie de Léo Grandperret avec Manu Payet, Mel Rabedia, Marie-Julie Bop, Fred Hazan. Merci beaucoup, Manu Payet, d'être venu
0: merci,
1: dans sa tour. Et vous êtes chez les confrères de France Inter tout à l'heure.
0: Oui, tout à l'heure. Alors tout à l'heure, justement. Alors je veux pas pirater les programmes ici, mais
1: on écoutera un replay.
0: Nous recevrons tout le cast de Devient Génial.
1: Génial.
0: Voilà. Dans Studio Payet tout à l'heure à 18h.
1: Merci Léo Grandperret et
3: merci
1: bravo
3: beaucoup.
1: Pour ce premier film.
3: Merci.
1: Et merci infiniment Tatiana Vial de nous avoir parlé de votre métier.
4: Merci.
1: De directrice de casting. À suivre l'actu près de chez vous. Merci d'écouter ici et très bon dimanche à tous. 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
1: Et ce soir, à 20h, comme tous les dimanches, vous prenez le contrôle de la programmation musicale de Décibel, les chansons préférées des auditrices et des auditeurs. À tout à l'heure.
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1: En avant la musique à Bréhan, ce samedi 20 juin, à la veille de la date officielle, la commune du Morbihan vous propose de faire la fête avec quatre groupes qui se succéderont pour ambiancer la place de la salle des fêtes et vous faire danser toute la soirée avec parmi les temps forts un tribute. Comprenez, un concert hommage à Alain Souchon. Notez aussi qu'un feu d'artifice sera tiré pour clôturer la soirée. Autre info à votre portée musicale, subtil jeu de mots, le festival Attrape-son de Châtel-Audrin. Certes, il n'aura lieu qu'en août prochain, mais la billetterie est d'ores et déjà ouverte. Pour ne rien rater de la programmation de cette année qui s'annonce intergénérationnelle, les Négresses Vertes côtoieront Marine, la compagnie créole succédera à Ritsa. Toutes les infos sur attrapeson.fr. Enfin, on ne coince pas la bulle à BD qui va vous faire courir ce samedi à l'occasion de la BD Nature. Nouveauté cette année, la Grande Foulée, une course nature de 17 km, mais que les moins aguerris se rassurent, le 5 km est toujours d'actualité, ainsi que les courses enfants.
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Julien Clerc, si on chantait sur votre radio ici, c'est ce qu'on va faire exactement. On a toutes les chansons, vos chansons préférées tout l'après-midi et tout le week-end. C'est à suivre, par exemple, une mélodie de Maxime Le Forestier, Ambalaba pour voyager, et Shakira avec Dai Dai. C'est tout de suite sur votre radio ici.

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1: Bonjour tout le monde. Allez, c'est l'heure de la bonne idée 100% pur beurre. Dans les parcs de Saint-Brieuc, ne prenez pas peur si vous voyez des agents municipaux avec des pistolets de paintball. Ils sont en train de lutter contre les chenilles processionnaires. Ça ne vous a pas échappé, ces insectes prolifèrent de plus en plus. Et ces chenilles sont très urticantes et dangereuses pour notre santé et celle de nos animaux de compagnie. Il existe déjà plusieurs types de pièges, mais là, la ville de Saint-Brieuc innove en testant une autre technique qui semble bien plus efficace. Grâce aux lanceurs de paintball, ils projettent sur le haut des arbres des boules en cire d'abeille. Et en explosant contre l'arbre, ces boules vont libérer un gel qui contient des phéromones. Des phéromones qui imitent l'odeur du papillon femelle. Résultat, les mâles sont attirés et vont se mettre à chercher désespérément leur dulcinée jusqu'à en mourir de fatigue. Oui, qui a dit que les histoires d'amour finissaient toujours bien? C'est pas Disneyland ici, hein. Apparemment, c'est hyper efficace car le pistolet de paintball permet d'atteindre des zones qui, avant, étaient hors de portée des agents municipaux car elles étaient bien trop hautes à la cime des arbres. Reste donc à attendre l'automne pour voir si la population de chenilles a réellement diminué. Une étude sera réalisée par la ville avant de décider si oui ou non l'opération Paintball anti-chenille sera renouvelée l'année prochaine. Hop, on enchaîne avec le chiffre du jour. 23% de la production nationale de lait vient de Bretagne. Nous sommes la première région laitière du pays. À demain pour une nouvelle bonne idée.
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clair. Agréable de réécouter cette chanson de Zao de Sagazan qu'on avait pourtant beaucoup entendue sur votre radio ici, la Symphonie des Éclairs. Passez un bon week-end, il y aura vos infos de 14h bientôt et puis Boulevard des Airs avec Bruce.

0: Ten ou encore Survivor, Eye of the Tiger.
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Le maître de la guitare celtique revient avec son 7e disque solo. Entre rétrospective et introspection, cet opus acoustique vous propose un véritable voyage dans le temps.

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1: Très bon après-midi et bon week-end, il est 14h. Toute l'info en France et partout dans le monde en 90 secondes avec Benjamin Mathieu.
2: Une nouvelle vague de chaleur avec des températures qui dépassent les 35 degrés aujourd'hui. Elle va durer entre 8 et 10 jours alors que demain débutent les épreuves du baccalauréat. Édouard Geffray, le ministre de l'Éducation nationale, souhaite ce matin que plus aucun examen ne se déroule l'après-midi pour éviter les salles d'examen surchauffées. Un homme est mort et un autre a été grièvement blessé lors d'une rixe au couteau survenue hier soir à Clermont-Ferrand dans le Puy-de-Dôme. Des témoins ont tenté de prodiguer un massage cardiaque sans succès. Un incendie en Corse près de Porto Vecchio, 40 hectares brûlés selon les informations de ICI RCFM, mais aucune habitation n'a été touchée. Donald Trump affirme de nouveau que les États-Unis vont signer un accord avec l'Iran aujourd'hui sur le Moyen-Orient. Il affirme également la réouverture immédiate suite à cette signature du détroit d'Ormuz, ce qui aurait une incidence importante sur le prix de l'essence. La France qui maintient, elle, son porte-avions, le Charles de Gaulle, dans cette zone au Moyen-Orient, déclare ce matin le chef d'état-major des armées. En foot, la Coupe du Monde, le duel des extrêmes ce soir entre l'Allemagne, 4 fois vainqueur de la compétition, face au néophyte Curaçao, une petite île des Caraïbes, qualifiée pour la première fois à la Coupe du Monde. Le match est à 21h. Et puis la dernière étape du tour Auvergne-Rhône-Alpes, Paul Sexa sera bien au départ malgré sa chute hier à 70 km/h. On n'abandonne pas, dit le phénomène français de 19 ans à l'adresse des supporters qui étaient postés ce matin devant le quart de la formation. Et puis c'est la journée mondiale des donneurs de sang juste avant l'été. On a besoin de vous. Allez sur le site dondusang.org.
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5: Un temps ensoleillé toute la journée, l'ensemble de la Bretagne bénéficie d'un beau soleil ce dimanche. Le vent de secteur nord-est souffle très faiblement, ce qui fait grimper les températures. Cet après-midi, elles sont estivales, ces températures, et comprises entre 24 et 32 degrés. Demain lundi, un temps plus variable avec des passages nuageux et quelques pluies. Les températures restent élevées avec des maximales comprises entre 30 et 32 degrés. Au meilleur de la journée. La tendance pour les jours suivants, un temps variable entre nuages et éclaircies mardi avec des températures élevées, poursuite d'un temps chaud mercredi avec de possibles grisailles.
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0: voyage beaucoup direction la Californie à l'instant avec Toto et Rosanna sur votre radio ici. J'espère que vous passez un bon week-end. On a trois chansons françaises à la suite qui arrivent. On écoutera Les Enfoirés, L'île au trésor, Philippe Lafontaine, Cœur de loup et d'abord Axel Red avec Ma prière.
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0: Encore un tube sur votre radio, ici Philippe Lafontaine, Cœur de Loup. On retrouvera Stevie Wonder ou encore Patrick Fiori juste après quelques infos locales et pratiques tout près de chez vous.
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2: Il n'y a pas que la musique qui a droit de citer avec l'arrivée de l'été. L'humour a aussi sa place et ça tombe bien puisque Auray accueille le nouveau spectacle de l'humoriste Tony Saint-Laurent ce samedi 20 juin au Théâtre à l'Ouest à partir de 19h. Stand-up décapant où l'artiste observe le monde avec autodérision et un grand renfort de réflexions hilarantes. En bref, vous risquez de passer l'heure la plus drôle de votre vie. Avec l'arrivée de la période estivale, amusons-nous, oublions tout grâce à l'association VTT Club de Maxent qui organise sa kermesse dimanche 21 juin. Max en famille, c'est une journée festive et familiale placée sous le signe des jeux d'antan, le tout dans la bonne humeur avec le célèbre lotobooze, du lancer de menhir ou de bottes de paille, une course en sac, du tir à la corde, des jeux en bois, j'en passe et des meilleurs. Rendez-vous au terrain des sports de Maxent. Le même jour, mais à Trémorel dans les Côtes d'Armor, c'est un tournoi de palais qui est proposé. Concours en simple le matin, concours en double l'après-midi dans une ambiance conviviale et familiale avec snacking et buvette sur place tout au long de la journée.
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0: That Girl sur votre radio ici. Elle a créé la surprise en faisant un concert de 15 minutes à Times Square à New York, comme ça sans prévenir. Dingue Madonna. Dans un instant sur votre radio ici, Freddie Mercury, Louane et Eddie Mitchell.
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2: Écoutez Claranine en Ancoune.

dans ce nouvel extrait de l'album En Ancoune, la voix puissante et hypnotique de Clara Nine transporte la musique bretonne dans un univers électro-trip. Une création originale où la trance se mêle à la danse.

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1: Très bon après-midi, merci de nous avoir choisi, il est 15h. Toute l'info en France et dans le monde en 90 secondes avec Benjamin Mathieu.
2: Plus qu'une heure de patience avant de savoir quel équipage va franchir la ligne en vainqueur pour les 24 heures du Mans. Pour l'instant, c'est la Toyota numéro 7 au volant de Nyck de Vries qui mène. 300 000 spectateurs sont réunis dans la Sarthe sous un soleil de plomb pour la 94e édition de cette course mythique que vous pouvez suivre en direct sur Ici Mène. La course sous le soleil et la chaleur. Une nouvelle vague de chaleur débute en France. Elle va durer 8 à 10 jours et sera plus importante que celle du mois de mai. De nouveaux records vont être battus. On fait le point sur cette semaine caniculaire à venir sur ici.fr. Emmanuel Macron sera l'invité du journal de 13h de TF1 demain pour l'ouverture du sommet du G7 à Évian. Un sommet en Haute-Savoie avec Donald Trump, le président américain qui affirme qu'un accord de paix est sur le point d'être signé avec l'Iran aujourd'hui. Yaël Braun-Pivet réitère son appel à un MeToo des enfants. La présidente de l'Assemblée nationale se dit favorable à l'examen rapide d'une loi transpartisane, dite loi intégrale contre toutes les violences sexuelles et sexistes, pour éviter un nouveau drame comme celle de la petite Liana. La députée RN Marine Le Pen pointe, elle, la responsabilité essentielle du politique dans la mort de la jeune fille dans le Gers, estimant aujourd'hui que le garde des Sceaux Gérald Darmanin aurait dû présenter sa démission. Et puis, il n'y a pas eu de miracle pour le cycliste Paul Sexas. Il abandonne lors de la dernière étape du Tour Auvergne-Rhône-Alpes. Sixième du général, le cycliste avait lourdement chuté hier.
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4: Un temps ensoleillé toute la journée. L'ensemble de la Bretagne bénéficie d'un beau soleil ce dimanche. Le vent de secteur nord-est souffle très faiblement, ce qui fait grimper les températures. Cet après-midi, elles sont estivales, ces températures, et comprises entre 24 et 32 degrés. Demain lundi, un temps plus variable avec des passages nuageux et quelques pluies. Les températures restent élevées avec des maximales comprises entre 30 et 32 degrés. Au meilleur de la journée. La tendance pour les jours suivants, un temps variable entre nuages et éclaircies mardi avec des températures élevées, poursuite d'un temps chaud mercredi avec de possibles grisailles.
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0: Bon dimanche à l'écoute de votre radio, ici Small Town Boy, ça c'est 100% années 80 et Bronski Beat, d'ailleurs rendez-vous tout à l'heure à 19h pour faire le plein de tubes des années 80. Dans un instant, trois chansons françaises à la suite, Bernard Lavillier en duo avec Nicoletta, Gaëtan Roussel et Tout s'en va, ça c'est une nouveauté ici, et puis Johnny, Requiem pour un fou.
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2: Carnac, on est quand même en tournée d'océan. On a une cuisine qui est tournée vers l'océan. 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
4: Plat Tom, on la propose avec de l'andouille de l'argouate, appelée Lan le Grand. Et la Tom andouille, c'est toujours un grand succès. Elle est tellement bonne.
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0: plus beaux duos sont sur votre radio. Ici, Idées Noires à l'instant avec Bernard Lavillier et Nicoletta. Vous allez retrouver Les Innocents juste après quelques infos pratiques, tout près de chez vous sur votre radio, ici.
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2: En avant la musique à Bréhan, ce samedi 20 juin, à la veille de la date officielle, la commune du Morbihan vous propose de faire la fête avec quatre groupes qui se succéderont pour ambiancer la place de la salle des fêtes et vous faire danser toute la soirée avec parmi les temps forts un tribute, comprenez un concert hommage à Alain Souchon. Notez aussi qu'un feu d'artifice sera tiré pour clôturer la soirée. Autre info à votre portée, musical, subtil jeu de mots, le festival Attrape-son de Châtel-Audrin. Certes, il n'aura lieu qu'en août prochain, mais la billetterie est d'ores et déjà ouverte. Pour ne rien rater de la programmation de cette année qui s'annonce intergénérationnelle, les Négresses Vertes côtoieront Marine, la compagnie créole succédera à Ritsa. Toutes les infos sur attrapeson.fr. Enfin, on ne coince pas la bulle à BD qui va vous faire courir ce samedi à l'occasion de la BD Nature. Nouveauté cette année, la Grande Foulée, une course nature de 17 km, mais que les moins aguerris se rassurent, le 5 km est toujours d'actualité, ainsi que les courses enfants.
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0: aussi. Il y aura trois titres à la suite pour arriver jusqu'aux infos de 16h. On écoutera Billy Paul, Me and Mrs. Jones, Mylène Farmer, sa nouvelle chanson, extrait du prochain album, et Dire Straits pour tracer la route avec Walk of Life.
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Ce très jeune artiste a adopté la Bretagne et le pays de Ploërmel pour en faire son espace de création. Déjà repéré et soutenu par des musiciens comme Gizmo du groupe Trio, il propose des chansons au style frais et léger.

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3: Je suis bénévole et le tournoi de foot a lieu à Marcilly-Raoul, donc pas très loin non plus de Valpouesnon.
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5: Un joli petit coin, bah, ouais. Écoutez, il y a l'étang à Saint-Malo-de-Bénion où on peut se réunir en famille avec le jardin des évêques, venir pique-niquer, venir jouer aux boules, venir faire le tour de l'étang, venir pêcher. Et autrement, je suis attenante à la forêt de Brocéliande, bien sûr, que tout le monde connaît. Oui. Donc voilà.
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1: Bon week-end, bon après-midi, il est déjà 16h. Toute l'info en France et partout dans le monde en 90 secondes avec Benjamin Mathieu.
2: Les derniers tours de piste aux 24 heures du Mans, la course automobile mythique dans la Sarthe s'achève. C'est encore très serré, mais avantage aux deux Toyota. La 7 qui mène devant la BMW et la deuxième Toyota, la 8 qui est troisième. 300 000 téléspectateurs attendent avec impatience la fin de cette course. Les derniers tours sont à suivre sur Ici Mène. Une nouvelle vague de chaleur débute. Elle va durer entre 8 et 10 jours avec des températures encore plus chaudes que fin mai dès mercredi prochain. Alors que demain débutent les épreuves du baccalauréat avec l'épreuve de philosophie. Édouard Geffray, le ministre de l'Éducation nationale, souhaite que plus aucun examen ne se déroule l'après-midi pour éviter justement ces salles d'examen surchauffées. Le sommet du G7 s'ouvre demain à Évian. Près de 16 000 policiers, gendarmes, militaires, pompiers et gardes-frontières sont mobilisés pour former une bulle sécuritaire. Emmanuel Macron qui sera l'invité du journal de 13h en direct de Haute-Savoie demain. Et puis on apprend également qu'il s'entretiendra avec Donald Trump l'après-midi avant l'ouverture du sommet. À la Coupe du Monde de football, le duel des extrêmes ce soir à 21h entre l'Allemagne, 4 fois vainqueur de la compétition, face aux néophytes Curaçao, une petite île des Caraïbes qualifiée pour la première fois de leur histoire à la Coupe du Monde. Il n'y a pas eu de miracle en cyclisme. Paul Sexas a abandonné lors de la dernière étape du Tour Auvergne-Rhône-Alpes. Sixième du général, le cycliste français avait lourdement chuté hier. Et puis c'est la journée mondiale des donneurs de sang. Le FCA, les réserves sont faibles. Si vous voulez donner, allez sur le site dondesang.efs.santé.fr.
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3: Un temps ensoleillé toute la journée. L'ensemble de la Bretagne bénéficie d'un beau soleil ce dimanche. Le vent de secteur nord-est souffle très faiblement, ce qui fait grimper les températures. Cet après-midi, elles sont estivales, ces températures, y compris entre 24 et 32 degrés. Demain lundi, un temps plus variable avec des passages nuageux et quelques pluies. Les températures restent élevées avec des maximales comprises entre 30 et 32 degrés au meilleur de la journée. La tendance pour les jours suivants, un temps variable entre nuages et éclaircies mardi avec des températures élevées, poursuite d'un temps chaud mercredi avec de possibles grisailles.
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Retrouvez-moi, Jeanne Mas, sur votre radio ici. J'espère que vous passez un beau week-end. Vos chansons préférées tout l'après-midi avec No Doubt et Gwen Stefani. Don't Speak, ça c'est à suivre. Tout de suite, écoutez une nouveauté. C'est Charles Doré, famille ou pas famille ?

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1: Bonjour tout le monde. Allez, c'est l'heure de la bonne idée 100% pur beurre. Dans les parcs de Saint-Brieuc, ne prenez pas peur si vous voyez des agents municipaux avec des pistolets de paintball. Ils sont en train de lutter contre les chenilles processionnaires. Ça ne vous a pas échappé, ces insectes prolifèrent de plus en plus. Et ces chenilles sont très urticantes et dangereuses pour notre santé et celle de nos animaux de compagnie. Il existe déjà plusieurs types de pièges, mais là, la ville de Saint-Brieuc innove en testant une autre technique qui semble bien plus efficace. Grâce aux lanceurs de paintball, ils projettent sur le haut des arbres des boules en cire d'abeille. Et en explosant contre l'arbre, ces boules vont libérer un gel qui contient des phéromones. Des phéromones qui imitent l'odeur du papillon femelle. Résultat, les mâles sont attirés et vont se mettre à chercher désespérément leur dulcinée jusqu'à en mourir de fatigue. Oui, oui, qui a dit que les histoires d'amour finissaient toujours bien? C'est pas Disneyland ici, hein. Apparemment, c'est hyper efficace car le pistolet de paintball permet d'atteindre des zones qui, avant, étaient hors de portée des agents municipaux car elles étaient bien trop hautes à la cime des arbres. Reste donc à attendre l'automne pour voir si la population de chenilles a réellement diminué. Une étude sera réalisée par la ville avant de décider si oui ou non l'opération Paintball anti-chenilles sera renouvelée l'année prochaine. Hop, on enchaîne avec le chiffre du jour. 23% de la production nationale de lait vient de Bretagne. Nous sommes la première région laitière du pays. À demain pour une nouvelle bonne idée.
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0: Véronique Jeannot en duo avec Laurent Voulzy, Désir, Désir. Laurent Voulzy qui avait promis de faire une suite à cette chanson et on l'attend toujours. En tout cas, on peut se plonger dans son livre caché derrière, à lire absolument l'été par exemple. Sur votre radio ici, deux idoles à suivre, Michael Jackson et M. Pokora avec son titre « Quand même ».
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0: Michael Jackson sur votre radio ici. Il y aura Pink dans un instant et Jean Schultes, Confidence pour Confidence. Ce sera juste après quelques infos pratiques tout près de chez vous.
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2: Il n'y a pas que la musique qui a droit de citer avec l'arrivée de l'été. L'humour a aussi sa place et ça tombe bien puisque Auray accueille le nouveau spectacle de l'humoriste Tony Saint-Laurent ce samedi 20 juin au Théâtre à l'Ouest à partir de 19h. Stand-up décapant où l'artiste observe le monde avec autodérision et un grand renfort de réflexions hilarantes. En bref, vous risquez de passer l'heure la plus drôle de votre vie. Avec l'arrivée de la période estivale, amusons-nous, oublions tout grâce à l'association VTT Club de Maxent qui organise sa kermesse dimanche 21 juin. Max en famille, c'est une journée festive et familiale placée sous le signe des jeux d'antan, le tout dans la bonne humeur avec le célèbre loto-bouze, du lancer de menhir ou de bottes de paille, une course en sac, du tir à la corde, des jeux en bois, j'en passe et des meilleurs. Rendez-vous au terrain des sports de Maxent. Le même jour, mais à Trémorel dans les Côtes d'Armor, c'est un tournoi de palais qui est proposé. Concours en simple le matin, concours en double l'après-midi dans une ambiance conviviale et familiale avec snacking et buvette sur place tout au long de la journée.
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0: Camping sur votre radio. Ici, c'est l'heure de retrouver Fred Ballard pour l'humour en tube avec comme thème les animaux. Est-ce que vous aussi, ils vous rendent chèvre ?
1: Mire, il est dingue de moi, il m'a choisi, voyez-vous.
2: Ah mais merde.
3: Tu mords pas ton père ? Voilà, il mord son père.
4: Ah bah oui, mais quand on a un père qui s'appelle Daniel Prévost, il faut savoir mordre le père pour se faire une place au soleil et sur le canapé. Mimir a beau faire le maximum de bruit pour marquer son territoire, ses humains en redemandent.
1: La nuit, ça c'est formidable, on est en train de dormir tranquillement et d'un seul coup, on entend des notes. Eh bien c'est Mimir qui est en train de jouer un nocturne de Frédéric Chopin. Je vais tout dire sur toi, voilà. Monsieur est un voleur de cacahuètes et de saucissons. Alors là, je lui dis, vous êtes un crétin, vous êtes un minable, c'est scandaleux. Quand je suis en colère, je le vouvoie.
4: Voilà, bah, ça c'est un bon début hein, dans l'apprentissage du chat à part d'heure. Un vouvoiement et quelques insultes bien envoyées, chat vous remet les idées en place. Et c'est ce qu'on va conseiller à Jérémy Crédville pour son chat noctambule.
5: À 5h du mat, dans la maison, devant la porte d'entrée. Toi, la tête dans le cul, tu descends, tu ouvres la porte, tu crois qu'il va sortir ? Non, il va se lécher le cul dans le canapé. Normal. Et c'est l'être le plus aimé de la maison, attention, hein. Il gueule à 5h du mat, il se lèche le fiac dans le canapé. Je fais ça une fois, divorce, mais bon.
4: Alors, effectivement, il y a un petit risque que ce comportement soit assez mal interprété par le conjoint humain. En plus, il faut être très souple et on n'est pas à l'abri d'un petit lumbago. Donc, laissons nos chats nous mener par le bout du nez et nous faire marrer tout au long de l'année. Chat mange pas de pain. Chat mange des croquettes, en revanche.
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0: On a toutes les chansons d'Alain Chamfort, Déchaîne-moi sur votre radio, ici. Dans un instant, Ricky et Poveri. Rappelez-vous, c'était vraiment un tube de l'été des années 80. D'ailleurs, les années 80 vous attendent à partir de 19h. Ce sera 100% années 80 sur votre radio, ici. Dans un instant, Christophe Maé également, avec La Lune, la magnifique chanson dédiée à sa maman.
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2: Ce matin, la rue ressemblait plutôt à un camping, avec des chaises dépliantes, des sacs à dos et des pique-niques. Certains clients avaient passé toute la nuit devant la boutique pour être les premiers à acheter cette nouvelle montre.
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1: Merci d'être là, bon week-end, il est 17h. Tout de suite, les infos présentées par Benjamin Mathieu.
2: Jusqu'à 38 degrés à Nevers, 37 à Paris-Aubrive ou encore 36 à Lyon et 35 à Toulouse. Voilà ce que prévoient les prévisionnistes météo pour jeudi prochain. La France va vivre une nouvelle vague de chaleur en milieu de semaine. Les températures seront plus élevées que fin mai. Alors que demain débutent les épreuves du baccalauréat avec l'épreuve de philosophie, Édouard Geffray, le ministre de l'Éducation nationale, souhaite que plus aucun examen ne se déroule l'après-midi pour éviter les salles d'examen surchauffées. Le sommet du G7 s'ouvre demain à Évian. Près de 16 000 policiers, gendarmes, militaires, pompiers et gardes frontières sont mobilisés pour former une sorte de bulle sécuritaire. Emmanuel Macron sera demain l'invité du journal de 13h en direct de la Haute-Savoie. Il s'entretient ensuite avec le président Donald Trump avant l'ouverture du sommet. Et de l'autre côté du lac Léman, une manifestation contre le G7 est-elle organisée à Genève. Le département de la Corrèze a rendu hommage à Bernadette Chirac aujourd'hui, l'un à Corrèze, l'autre à Clairgoût, pour dire au revoir à l'ancienne première dame. Elle a été conseillère municipale à la mairie de Saran, mais surtout conseillère générale du canton à partir de 1979, mandat qu'elle a exercé pendant 36 ans. L'épilogue des 24 heures du Mans, la Toyota numéro 7 l'emporte à l'issue d'une course extrêmement disputée. L'équipage composé du japonais Kamui Kobayashi, du britannique Mike Conway et du néerlandais Mike de Vries s'est imposé avec seulement 10 secondes d'avance. Et puis en Formule 1, c'est Lewis Hamilton qui l'emporte à Barcelone.
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5: Un temps ensoleillé toute la journée. L'ensemble de la Bretagne bénéficie d'un beau soleil ce dimanche. Le vent de secteur nord-est souffle très faiblement, ce qui fait grimper les températures. Cet après-midi, elles sont estivales, ces températures, y compris entre 24 et 32 degrés. Demain lundi, un temps plus variable avec des passages nuageux et quelques pluies. Les températures restent élevées avec des maximales comprises entre 30 et 32 degrés au meilleur de la journée. La tendance pour les jours suivants, un temps variable entre nuages et éclaircies mardi avec des températures élevées. Poursuite d'un temps chaud mercredi avec de possibles grisailles.
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La groupie du pianiste Michel Berger sur votre radio ici. J'espère que votre week-end se passe bien. On a toutes vos chansons préférées avec Hotel California par exemple, des Eagles qui est prévu dans un instant, juste après la nouveauté, Oria, sa chanson s'appelle Soirée mondaine.

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1: Et si on se mettait au Pilates? Alors plus qu'un sport, c'est une discipline, même une méthode. D'ailleurs, Pilates est bel et bien un nom propre, hein. C'est aujourd'hui un nom de marque. Vous avez peut-être une collègue ou une copine qui vous a dit un jour « Je te laisse chérie, j'ai ma séance de Pilates ». Oui, mais c'est quoi au juste? On va enfin tout savoir grâce à Morgane Croisé qui est coach sportif et qui nous présente le Pilates.
2: Alors, le Pilates, c'est du renforcement musculaire, plutôt en douceur. On est plutôt centré sur le centre du corps, donc périnée, transverse. Donc transverse, c'est notre ceinture abdominale et tous les muscles périphériques, donc fessiers, un peu les cuisses, le grand droit des abdos. On y travaille donc la respiration. Donc tous les mouvements sont à travailler sur notre respiration. En fait, il y a autant de Pilates qu'il y a de profs entre guillemets. Parce que nous, on accentue notre Pilates, on essaie de travailler beaucoup la ceinture abdominale. Et après, en parallèle, on essaie de travailler aussi l'équilibre, le renfort des jambes, etc. Parce que notre public en est demandeur, en fait.
1: Ah ben justement, parlons-en du public. On a tendance à penser que le Pilates, c'est uniquement pour les femmes. Est-ce que c'est vrai, Morgane?
2: Alors, nous, on a grosse tranche d'âge dans nos cours de Pilates. Ça va être des femmes entre 40 et 60. On en a le matin aussi, donc 70 ans. Et après, on a des jeunes qui viennent, en postpartum surtout. Des jeunes qui n'ont jamais fait de renfort et du coup qui commencent par ce cours-là parce que c'est assez cool, entre guillemets, on ne transpire pas. Et on a quelques hommes aussi. Quelques hommes qui veulent renforcer la ceinture sans se faire mal parce qu'il y a des soucis de dos, par exemple.
1: Et comment on travaille tout ça? Est-ce que c'est avec des machines? Est-ce que c'est avec des accessoires?
2: Le Pilates, il peut se travailler avec des machines, ce qu'on appelle un réformeur. Nous, on n'en a pas, donc c'est un peu plus poussé. Nous, sinon, on travaille essentiellement sur tapis avec élastique ou anneaux. En fait, c'est des petits accessoires qu'on utilise, qu'on prend dans les mains, entre les jambes. On peut travailler debout, on peut travailler assis, on peut travailler allongé.
1: Et c'est quoi, alors, les bienfaits?
2: Alors, les bienfaits, c'est surtout, nous, on le voit beaucoup sur les femmes de 40-60 ans. Le bienfait, c'est surtout au niveau du périnée, en fait. C'est souvent des femmes qui ont eu des problèmes, par exemple, de fuite urinaire, qui ont un gros manque de renfort abdominal. Et du coup, le but de ce Pilates, c'est de pouvoir faire du sport en douceur, de prendre conscience de son corps et de pouvoir retrouver des choses, des mouvements simples dans le quotidien, comme aller marcher sans avoir de problèmes de fuite urinaire, pouvoir éternuer sans se faire mal au dos, etc.
1: Morgane vous attend à Lamballe, à la salle de sport district Lamballe, mais il existe en Bretagne plein de salles de structures qui proposent du Pilates, soit en activité principale, soit en complément d'une salle de sport classique. Alors maintenant que vous en savez un petit peu plus, eh bien vous pourrez faire comme votre copine et dire vous aussi, désolé, je peux pas, je fais le Pilates.

0: La chanson de Céline Dion, Dansons, évidemment, en attendant ses concerts et peut-être la présence de l'auteur de cette chanson, Dansons, Jean-Jacques Goldman, sur la scène de la Défense Arena. Des infos pratiques sur votre radio ici, ça c'est à suivre, c'est utile, c'est près de chez vous, et ce sera juste après Alex Warren et une nouveauté juste derrière, Ainsi soit-il, de Louis Chédid, sur votre radio locale, ici.
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0: Fever Dream, une nouveauté ici avec Alex Warren. Dans un instant, Diane Tell et un extrait de la comédie musicale La Légende de Jimmy. On écoutera aussi Jérémy Frérot, juste après quelques infos d'ici.
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2: En avant la musique à Bréhan, ce samedi 20 juin, la veille de la date officielle, la commune du Morbihan vous propose de faire la fête avec quatre groupes qui se succéderont pour ambiancer la place de la salle des fêtes et vous faire danser toute la soirée avec parmi les temps forts un tribute, comprenez un concert hommage à Alain Souchon. Notez aussi qu'un feu d'artifice sera tiré pour clôturer la soirée. Autre info à votre portée, musical, subtil jeu de mots, le festival Attrape-son de Châtel-Audrin. Certes, il n'aura lieu qu'en août prochain, mais la billetterie est d'ores et déjà ouverte. Pour ne rien rater de la programmation de cette année qui s'annonce intergénérationnelle, les Négresses Vertes côtoieront Marine, la compagnie créole succédera à Ritsa. Toutes les infos sur attrapeson.fr. Enfin, on ne coince pas la bulle, la BD qui va vous faire courir ce samedi à l'occasion de la BD Nature. Nouveauté cette année, la Grande Foulée, une course nature de 17 km, mais que les moins aguerris se rassurent. Le 5 km est toujours d'actualité, ainsi que les courses enfants.
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0: Jérémy Frérot sur votre radio, ici, adieu pour la musique. Vous le savez maintenant, à cette heure-ci, le week-end, on parcourt l'histoire avec joie et avec plaisir, et surtout avec Stéphane Bern. Aujourd'hui, son voyage dans le temps s'annonce fascinant puisqu'il nous ramène à la création de l'écriture en braille.
1: Imaginez un adolescent qui veut simplement lire, mais à qui personne n'a jamais donné les bons outils. Alors, il décide de les inventer. Nous sommes en 1825 à Paris, à l'Institut des Jeunes Aveugles. À seulement 16 ans, Louis Braille trace l'aboutissement de mois de travail acharné. Il vient de peaufiner un système de points en relief, simple et logique. Et je ne parle pas de son acné, non, même si à 16 ans, elle devait être aussi en relief.
2: Tu as vu mon joli teint ? Je le soigne tous les jours avec l'eau précieuse.
1: 12 ans plus tôt, un accident dans l'atelier de son père l'a rendu aveugle. Depuis, il lit péniblement grâce à de grandes lettres gaufrées, lentes à déchiffrer et impossibles à écrire soi-même. Braille s'est inspiré d'un procédé militaire inventé par Charles Barbier, la lecture nocturne destinée aux soldats pour communiquer dans le noir. Mais la méthode est très complexe et trop lourde. Et dans l'esprit du jeune élève, tout s'éclaire. Il réduit, ordonne, structure, 6 points disposés en 2 colonnes. Assez pour former des lettres, des chiffres, la musique et la ponctuation. Un alphabet que l'on peut sentir, apprendre et transmettre.
3: A, B, C, D.
1: On touche du doigt chaque signe et surtout au génie. Mais la reconnaissance tarde. Le système est d'abord rejeté par l'institution jugée trop audacieux. Et Louis Braille meurt en 1852 sans savoir que son idée s'apprête à conquérir le monde, car dès la fin du 19e siècle, le braille devient la langue universelle du toucher. Aujourd'hui encore, on compte plus de 100 000 ouvrages disponibles en braille à travers le monde, sans compter son usage quotidien dans l'espace public. Preuve que parfois, il suffit de 6 petits points pour voir bien plus loin que les autres et être visionnaire sans même ouvrir les yeux.
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0: Le plus beau son des années 80, c'est bien celui-ci, celui des Bee Gees, à l'instant en cadeau sur votre radio ici, How Deep Is Your Love. Dans un instant, ne manquez pas vos infos de 18h. On écoutera Amir avec sa chanson À l'imparfaite et Patricia Cass, Mademoiselle chante le blues.
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0: Madeleine Anne, It's Over.
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1: Bonne fin d'après-midi sur votre radio. Ici, il est 18h. Les infos présentées par Benjamin Mathieu.
2: 15 000 manifestants à Genève à l'appel de la coalition No G7 pour protester contre la tenue du sommet de l'autre côté du lac Léman à Évian demain. La France qui est le pays hôte cette année avec un dispositif de maintien de l'ordre très impressionnant. 16 000 policiers et gendarmes. Le président américain Donald Trump sera reçu avant l'ouverture du sommet par Emmanuel Macron pour évoquer notamment les discussions de paix avec l'Iran. L'été est en avance. La France s'apprête à vivre une nouvelle vague de chaleur avec des températures plus importantes qu'au mai dernier. Dès le milieu de la semaine prochaine, alors que demain débutent les épreuves du baccalauréat avec l'épreuve de philosophie. Édouard Geffray, le ministre de l'Éducation nationale, souhaite qu'à l'avenir, plus aucun examen ne se déroule l'après-midi pour éviter les salles d'examen surchauffées. Yaël Braun-Pivet réitère son appel à un MeToo des enfants. La présidente de l'Assemblée nationale se dit favorable aujourd'hui à l'examen rapide d'une loi transpartisane, dite loi intégrale, contre toutes les violences sexuelles et sexistes pour éviter un nouveau drame comme celui de la petite Liana. En sport, il n'y a pas eu de miracle. Paul Sexas a abandonné lors de la dernière étape du Tour Auvergne-Rhône-Alpes. Sixième du général, le cycliste avait lourdement chuté hier. Le Mexicain Del Toro remporte la dernière étape et la course. La suite des barrages du top 14, c'est ce soir. Hier, le Racing 92 a battu Pau. Un petit garçon en pleurs après la défaite de la section paloise a fait le tour des réseaux sociaux. Ici, Béarn lance un appel pour le retrouver et évidemment le consoler. Et puis ce soir, c'est l'autre barrage, le Stade français qui reçoit La Rochelle. Aux 24 heures du monde, Toyota renoue avec la victoire après trois éditions remportées par Ferrari. La course a été très serrée. Les quatre premiers équipages terminent dans la même minute. Et toujours cet incroyable succès populaire avec 300 000 personnes dans la Sarthe. À la Coupe du Monde de football, le duel des extrêmes ce soir à 21h entre l'Allemagne, quatre fois vainqueur de la compétition, face au néophyte Curaçao, une toute petite île qualifiée pour la première fois à la Coupe du Monde.
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4: Un temps ensoleillé toute la journée. L'ensemble de la Bretagne bénéficie d'un beau soleil ce dimanche. Le vent de secteur nord souffle très faiblement, ce qui fait grimper les températures. Cet après-midi, elles sont estivales, ces températures, et comprises entre 24 et 32 degrés. Demain lundi, un temps plus variable avec des passages nuageux et quelques pluies. Les températures restent élevées avec des maximales comprises entre 30 et 32 degrés. Au meilleur de la journée. La tendance pour les jours suivants, un temps variable entre nuages et éclaircies mardi avec des températures élevées, poursuite d'un temps chaud mercredi avec de possibles grisailles.
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U2 sur votre radio, ici, with or without you, avec vous, c'est mieux d'ailleurs, et avec des duos inclus dans l'album Héritage de Pascal Obispo, qui chante avec Francis Cabrel. Il a choisi toutes ses idoles et il nous offre Il faudrait que pleuve l'amour. C'est comme un rêve pour lui qui se réalise, et nous on écoute sa chanson.

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1: Et si on testait le tir sportif, pistolet, carabine, c'est un petit peu intriguant tout ça. Et est-ce que c'est pas dangereux? Et à quel âge on peut commencer? Ça en fait pas mal, hein, deux questions. Je suis allée me renseigner auprès de Pascal Kerlo. Il est le responsable de la section tir du club Garnison de Rennes. Pascal, on va commencer par le début. Qu'est-ce qu'on appelle le tir sportif?
2: Qu'est-ce qu'on appelle tir sportif? Ben, le tir à la carabine, le tir au pistolet, le tir à l'arbalète, à des distances différentes. Donc tout ça, c'est codifié. On tire en gros de 10 jusqu'à 1000 mètres. Mais globalement, ce qu'on connaît le plus, c'est le tir olympique, c'est-à-dire c'est le tir à la carabine 10 mètres et le tir au pistolet 10 mètres. Mais il y a plein d'autres disciplines, avec notamment des distances différentes et des armes à feu. Et surtout, il ne faut pas oublier le paratir, et qui fait briller la Fédération française de tir. Donc le paratir, ce sont les mêmes disciplines, avec évidemment des aménagements liés au handicap des différents sportifs.
1: C'est quoi les qualités principales d'un bon tireur? Parce que moi, je pense d'abord à la vue, mais peut-être que je me trompe.
2: Ben, pas vraiment. Effectivement, il faut voir. Et encore, c'est relatif, puisqu'il y a des disciplines pour les malvoyants avec des systèmes audio. Mais au tir, il faut voir, y compris avec une vue corrigée. Et ce n'est pas forcément la vue qui prime. Ce qui prime, en fait, c'est d'obtenir une stabilité physique pour bouger moins, mais associer une stabilité mentale. Et la stabilité physique, elle se construit, ou des fois, elle est un peu innée. La stabilité mentale, c'est pareil, ça se développe par la pratique, la préparation mentale, le renforcement de sa confiance en soi. Donc, pour faire un bon tireur, il faut être stable. Et il faut être stable physiquement et psychiquement, en fait.
1: Bah, ça reste quand même des armes, donc se pose aussi la question de l'âge, de la sécurité. On peut commencer le tir à partir de quel âge, Pascal?
2: Alors, c'est assez surprenant parce qu'en fait, nos écoles de tir accueillent à partir de l'âge de 7-8 ans. Alors, évidemment, la connotation arme, tout de suite, elle fait peur, mais l'éthique de la Fédération française de tir, elle est très claire là-dessus. Les armes sont un matériel sportif. On ne vise jamais quelqu'un. On ne vise pas sur des cibles humaines. On est donc sur des cibles, des cibles papier avec des zones, etc. On a souvent des enfants qui sont un peu agités, qui ont des petits soucis d'attention, et donc ils voudraient canaliser un peu leur attention. Eh ben, le tir apparaît comme une discipline un peu exigeante et très rapidement on assiste à des progrès.
1: Ah ben, c'est intéressant tout ça. Donc on peut commencer à partir de 7 ans, on peut continuer à n'importe quel âge, homme ou femme. D'ailleurs, est-ce que le tir sportif se porte bien en Bretagne?
2: La Ligue de Bretagne, c'est 58 clubs. Alors, plus ou moins répartis inégalement, malheureusement. Mais il y a 58 clubs, 9000 adhérents. On est une ligue assez dynamique par rapport à des ligues équivalentes, enfin des régions équivalentes.
1: Ah bah ouais, c'est pas mal quand même. Et on a des champions bretons, si on devait en citer un. C'est le Rennais Tanguy de la Forêt, champion du monde et champion paralympique lors des JO 2024. Si le tir sportif vous tente, vous l'avez entendu, il y a 58 clubs en Bretagne. Il y en a forcément un près de chez vous. C'est bien pour les enfants, c'est bien pour les adultes et ça fait même des champions, on adore.
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0: l'instant la bande-son du film Zootopie 2, c'est Shakira, évidemment, sur votre radio, ici. On retrouvera Fan Young, Cannibals ou encore Véronique Sanson, et puis Coulisses TV, les coulisses de la télé et toutes les infos indispensables. C'est dans un instant, après Louane, conduire, qui arrive après De Palmas, qui lui est déjà sur la route.
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0: Une chanson qu'elle n'a pas écrite ni composée d'ailleurs, mais c'est une de ses préférées. Louane et Conduire sur votre radio. Ici, dans un instant, Véronique Sanson en voyage à Vancouver. Les Fan Young Cannibals, ce sera juste après quelques infos locales et pratiques d'ici.
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2: Il n'y a pas que la musique qui a droit de citer avec l'arrivée de l'été, l'humour a aussi sa place. Et ça tombe bien puisque Auray accueille le nouveau spectacle de l'humoriste Tony Saint-Laurent ce samedi 20 juin au Théâtre à l'Ouest à partir de 19h. Stand-up décapant où l'artiste observe le monde avec autodérision et un grand renfort de réflexions hilarantes. En bref, vous risquez de passer l'heure la plus drôle de votre vie. Avec l'arrivée de la période estivale, amusons-nous, oublions tout grâce à l'association VTT Club de Maxent qui organise sa kermesse dimanche 21 juin. Maxent Famille, c'est une journée festive et familiale placée sous le signe des jeux d'antan, le tout dans la bonne humeur, avec le célèbre loto-bouze, du lancer de menhir ou de bottes de paille, une course en sac, du tir à la corde, des jeux en bois, j'en passe, et des meilleurs. Rendez-vous au terrain des sports de Maxent. Le même jour, mais à Trémorel, dans les Côtes d'Armor, c'est un tournoi de palais qui est proposé. Concours en simple le matin, concours en double l'après-midi, dans une ambiance conviviale et familiale, avec snacking et buvette sur place tout au long de la journée.
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0: écouter chaque chanson de Véronique Sanson sur votre radio. Ici, si vous ne savez pas quoi regarder ce soir, Patrice Gascoigne a justement ce qu'il faut dans ses coulisses TV avec une émission culte sur TF1 aujourd'hui. On parle du 17 mai 1985.
1: À l'occasion des 40 ans de la mort de Coluche, LCP, la chaîne parlementaire, propose de découvrir ou redécouvrir une émission culte présentée par Patrick Sabatier, Le jeu de la vérité sur TF1 avec Coluche.
2: Est-ce que vous êtes prêts pour répondre aux premières questions? Alors allez-y, attention, vous êtes prêts? SVP, je tiens tout de suite à rassurer les téléspectateurs. Il y en a pour une heure et demie, mais ils pourront aller pisser, il y a des chanteurs. Voilà.
1: Voilà, vous l'avez compris, on ne va pas s'ennuyer ce soir sur LCP, la chaîne parlementaire, une chaîne disponible sur le canal 13 de votre TNT. L'émission Rembob Ina, qui nous permet de revivre les grands moments de l'histoire de la télévision française, en s'appuyant sur les archives de l'INA, l'Institut National de l'Audiovisuel. Rembob Ina, une émission présentée par Patrick Cohen, qui a donc la bonne idée de nous proposer Le jeu de la vérité de Coluche. Une émission qui a fait l'événement, diffusée la première fois sur l'antenne de TF1 le 17 mai 1985, pendant le Festival de Cannes. Mais est-ce que vous saviez que cette émission, Le jeu de la vérité, a un lien avec le cinéma? Écoutez cet échange entre Patrick Cohen et Marie-France Brière, une grande dame de la télévision. À l'époque, elle était la directrice de l'unité variété et divertissement de TF1. C'est elle qui a mis Le jeu de la vérité à l'antenne. Écoutez-la.
3: Est-il vrai que le concept du jeu de la vérité vous a été inspiré par la fameuse scène du film Les Tricheurs de Marcel Carné?
4: Absolument, parce que toute notre génération a été très influencée par ce film qu'on a vu, revu et revu. Et à la fin du film, il y a le fameux jeu de la vérité. J'avais dit à Rémi Grimbach, tu comprends, il faut refaire cette atmosphère, etc.
3: Avec Pascal Petit, Jacques Charrier et Laurent Terzieff.
4: Absolument. Et en fait, influencée que j'étais, je pensais retrouver cette ambiance et ça a été un grand Barnum, voilà.
2: Madame, c'est à vous.
5: Coluche.
2: Oui. Première question.
5: Je suis Daniel Frénon de Vissou. Je suis secrétaire.
2: Stop. Joker.
3: Un joker.
2: On a le droit au joker. Hein.
3: Ah oui, vous avez le droit de joker.
2: Non, je veux pas cette question-là, ça me plaît pas.
1: Retrouvez Le jeu de la vérité de Coluche ce soir sur LCP. Quant à moi, je jure de vous dire toute la vérité demain avec de nouvelles coulisses télé.
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0: Le plus grand tube de l'été 2026 sera celui-là. Bruno Mars, I Just Might sur votre radio, ici, dans un instant 100% années 80, avec Laurent Petit-Guillaume, Axel Red, Sensualité, et puis vos infos de 19h.
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2: Découvrez Joy Dary avec son titre « À l'aube ».

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1: Je suis bénévole et le tournoi de foot a lieu à Marcilly-Raoul, donc pas très loin non plus de Valpouesnon.
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3: Un joli petit coin, bah, écoutez, il y a l'étang à Saint-Malo-de-Bégnon où on peut se réunir en famille avec le jardin des évêques, venir pique-niquer, venir jouer aux boules, venir faire le tour de l'étang, venir pêcher. Et autrement, je suis attenante à la forêt de Brocéliande, bien sûr, que tout le monde connaît. 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
1: Bon week-end à l'écoute de votre radio. Ici, il est 19h. Les infos avec Benjamin Mathieu.
2: 15 000 manifestants, selon des journalistes sur place au contre-sommet du G7 à Genève en Suisse, parmi eux de très nombreux Français. Ils manifestent contre la tenue à partir de demain du G7 à Évian. Cette réunion qui regroupe les plus grandes puissances économiques mondiales. Le sommet va durer 3 jours. La commune de Haute-Savoie, au bord du lac Léman, est transformée en camp retranché avec 16 000 forces de l'ordre. Ce qui explique que les contestataires manifestent à Genève ce soir. On rejoint Richard Vivion, bonsoir.
3: Bonsoir.
2: Une manifestation que vous suivez pour ici, manifestation anticapitaliste avec de nombreux incidents.
3: Oui, actuellement, grosse utilisation de gaz lacrymogène là par les policiers qui essayent de disperser des groupes de, notamment de Black Bloc, hein, qui sont arrivés. La manifestation se passait bien. Une grosse partie de la journée avec, vous l'avez dit, plus de 15 000 personnes venues dénoncer ce sommet du G7. C'est fortune du capitalisme qui se retrouve à Évian et ses chefs d'État qui détruisent le monde, selon eux. Donc, manifestation qui s'est déroulée parfaitement durant de longues heures. Et puis, il y a eu les premiers incidents des heures avec des CRS, du mobilier urbain détruit, des industries, des agences bancaires, symboles du capitalisme attaquées par les Black Blocs. Et là, actuellement, eh bien, c'est un nuage de fumigène qui est en train de s'élever alors que la tension est de plus en plus palpable entre les manifestants venus en découdre et les forces de police ici à Genève.
2: Merci Richard Vivion. Faites attention à vous, Richard Vivion, pour ici Savoie. À noter que Donald Trump, qui fête ses 80 ans aujourd'hui, sera bien présent. Il sera reçu par Emmanuel Macron avant l'ouverture officielle du sommet demain soir. Le président américain qui affirme qu'un accord de paix va être signé dans les heures qui viennent avec l'Iran. La nuit s'annonce bien agitée pour les lycéens qui passent le bac de français demain. D'autant que la journée s'annonce particulièrement chaude. Ce matin, le ministre de l'Éducation nationale, Édouard Geffray, a fait une proposition forte face aux chaleurs à répétition. Il ne veut plus d'épreuves du bac ou du brevet l'après-midi. Thomas Vinclair, cette mesure fait l'unanimité auprès des lycéens en plein bachotage que vous avez rencontré cet après-midi à Paris.
4: Amel est plongé dans ses fiches à la veille du début du baccalauréat. La pression monte pour cet élève de terminale.
5: Stressé. Non mais j'ai très peur.
4: Alors l'arrivée des fortes chaleurs n'arrange rien.
5: Quand il fait 40, il faut penser que la chaleur elle est un peu décuplée parce que on est tout simplement regroupé dans une seule salle. Forcément on transpire plus vite. Et sûr que ça a du coup une incidence aussi sur notre capacité à réfléchir.
4: Évidemment, elle est pour interdire les épreuves l'après-midi. Pour Ewan, la canicule, c'est un facteur de stress supplémentaire.
6: C'est vraiment, on va dire, saoulant parce qu'on aime bien être dans des conditions normales pour travailler et surtout passer un examen qui est important, on va se dire quand même, que c'est le bac, ça joue un peu quand même notre avenir en jeu.
4: Demain, chacun va donc bien remplir son sac. Mina a déjà tout prévu.
7: Bouteille d'eau, hein, beaucoup, bouteille d'eau. Les vêtements aussi, hein, ça va devoir venir en short.
4: Pour cette lycéenne de 17 ans, il faut que le gouvernement modernise les salles d'examen, car avec le réchauffement climatique, elle en est persuadée, même le matin, les températures seront insoutenables d'ici quelques années.
7: Il n'y a pas de ventilateur, il y a un truc d'aération, parce que les lycées, en vrai, peut-être qu'ils ont été rénovés, mais pas du tout en vue de la chaleur et du réchauffement climatique. Et même les profs nous le disent, même les profs, ils ont très chaud et ils ne savent pas quoi faire.
4: Dès demain, 530 000 élèves de terminale débuteront les écrits du baccalauréat, avec pour commencer la traditionnelle épreuve de philosophie.
2: Et le thermomètre va encore grimper avec une nouvelle vague de chaleur. Les prévisionnistes météo annoncent une vague de chaleur à partir de mercredi prochain, des températures qui seront plus élevées que celles que nous avons connues en mai dernier. En cyclisme, il a fait une erreur, il l'a assumé. Paul Sexas s'est pris une très grosse gamelle sur le Tour Auvergne-Rhône-Alpes hier. Il est remonté sur son vélo ce matin, mais il a dû abandonner. Les douleurs étaient trop fortes aujourd'hui. Mais pas d'inquiétude, en tout cas pour le Tour de France, le petit prodige n'a rien de cassé. Il faut juste se reposer, Fanny Le Chevestrier.
8: Paul Sexas qui devra donc patienter jusqu'au 19 juillet prochain pour voir son nom peint à de très nombreuses reprises sur la route menant au plateau de Solaison. Aujourd'hui, malgré toute sa bonne volonté, le jeune Français de 19 ans a dû se rendre à l'évidence. Les douleurs qu'il ressentait dans les bras avant même le départ de l'étape ce midi étaient trop vives pour bien tenir son guidon dans les descentes. Son dos l'a également handicapé. Lâché rapidement par le peloton des favoris, Sexas a donc fini par s'arrêter au bord de la route. Certainement la décision la plus raisonnable. Car comme il le rappelait ce matin, son principal objectif reste le Tour de France dans 3 semaines. Pas la peine de prendre le risque d'aggraver ses blessures, voire de prendre une mauvaise position sur le vélo pour contourner les douleurs. Place maintenant à quelques jours de repos, nous dit-on dans son entourage, avant de partir comme prévu en stage pour les dernières reconnaissances des étapes alpestres au menu du Tour de France.
2: Et puis aux 24 heures du Mans, Toyota renoue avec la victoire. Après 3 éditions reportées par Ferrari, la course a été très serrée. Les 4 premiers équipages terminent dans la même minute. Et toujours cet incroyable succès populaire. 300 000 personnes pour assister au podium.
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9: Un temps ensoleillé toute la journée. L'ensemble de la Bretagne bénéficie d'un beau soleil ce dimanche. Le vent de secteur nord-est souffle très faiblement, ce qui fait grimper les températures. Cet après-midi, elles sont estivales, ces températures, et comprises entre 24 et 32 degrés. Demain lundi, un temps plus variable avec des passages nuageux et quelques pluies. Les températures restent élevées avec des maximales comprises entre 30 et 32 degrés au meilleur de la journée. La tendance pour les jours suivants, un temps variable entre nuages et éclaircies mardi avec des températures élevées, poursuite d'un temps chaud mercredi avec de possibles grisailles.
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10: Bonsoir à tous, très heureux de vous retrouver en ce début de soirée pour une heure de tube née dans les années 80. J'imagine que vous les avez chantés, que vous les avez pour certains beaucoup aimés, qu'ils vont peut-être vous rappeler des souvenirs. Ça commence comme ça.

0: C'était Marc Lavoine pour une Biguine avec toi.
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0: Ça, c'était en 85. Il avait déjà rencontré le succès un an avant avec Elle a les yeux revolver, Bascule avec moi. Et donc, c'est un nouveau succès pour celui qui, depuis toujours, voulait devenir artiste. Dès l'âge de 16 ans, il intègre une troupe de théâtre. Pour se faire un petit peu d'argent, il est ouvreur à l'Olympia. Mais la musique le rattrape. Et notamment grâce à sa rencontre avec celui qui deviendra son fidèle compositeur, le fameux Fabrice Aboulker. Allez, on poursuit. Deux ans plus tard, avec un groupe venu d'Allemagne, Alphaville, Forever Young.
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0: Keep Nothing's Gonna Stop Us Now. Encore un tube créé pour la BO d'un film Mannequin sorti en 87 qui n'a pas connu un grand succès contrairement à la chanson qui a permis à ce groupe américain de s'inscrire dans l'histoire de la musique aux États-Unis notamment. Le dernier album de Starship est sorti en 2013. Louis Bertignac, lui, il va attendre 2027 pour retrouver une grande tournée. Mais dans un instant, on le retrouve avec ces idées-là.
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1: On commence dans les Côtes d'Armor où la fête de la musique battra son plein à Pleuc, l'Ermitage, dès le samedi 20. À partir de 18h, participez à la Zumba Party proposée par l'association Big Easy avant d'assister aux différents concerts dans tous les styles grâce à l'école de musique Centre Armor, le folklore du Liais ou encore les Chantous de Loudia. Une restauration buvette sera également assurée. Autre idée de sortie sous forme d'un voyage particulier ce dimanche 21 juin, une plongée dans les racines du potager à Rennes. Ail, oignons, échalotes, poireaux, ces légumes font partie de notre quotidien. Et bien grâce à cet atelier thématique, vous allez pouvoir découvrir leurs origines depuis l'Antiquité jusqu'à nos jours. Ça se passe à l'écomusée de la Pintinet de 14h30 à 17h et c'est gratuit. Et si vous deveniez chevalier à Pontivy, après avoir retiré votre kit de jeu à la boutique Côté Tourisme aux horaires d'ouverture, vous pourrez ainsi résoudre les mystères du quartier médiéval muni de votre carte et de votre livret jeu. Une animation proposée pour les 8-12 ans.
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0: Jackie Quartz avec Mise au Point.
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0: Ah, pour la suite, j'ai choisi un tube en or des années 80, mais hélas, son interprète n'aura pas eu la chance d'en profiter. En 1987, Roy Orbison, un pionnier du rock américain, venait de vivre plusieurs drames. La mort de sa femme dans un accident de voiture, de ses deux fils dans un incendie. Il enregistre You Got It, dédié à son épouse et composé pour lui par Tom Petty et Jeff Lynne, deux autres légendes. Le titre sort quelques mois plus tard, mais il meurt brutalement d'un arrêt cardiaque en 89. You've Got It, tube mondial.
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0: Eurythmics, c'était Here Comes the Rain Again. Une chanson écrite, paraît-il, après une nuit entière de disputes entre Annie et Dave, le couple Eurythmics, est devenu un tube en 83. Dès 20h, la musique continue, mais ce sont vos choix que l'on retrouve comme tous les dimanches grâce à vos messages sur decibel@radiofrance.com. En attendant, notre virée dans les années 80 continue avec Alain Souchon, Ultra Moderne Solitude, juste après ça.
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2: À 20h sur votre radio ici, c'est l'heure de Décibel avec, comme tous les dimanches, les chansons préférées des auditrices et des auditeurs.
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2: Ah, ça, c'est la chanson qui a tourné sur les réseaux sociaux cette semaine. Pierre Demar, qui a été notre invité récemment et qui lançait le Je pense à vous challenge. Tout le monde s'est mis à chanter ce refrain. Assez difficile à chanter, c'est vrai, hein, ça file dans les aigus. Eh bien, notre éditeur Jean-Maurice a décidé d'écouter Pierre Demar ce soir. Il y aura aussi des classiques comme Johnny Hallyday, des chansons d'artistes que vous connaissez bien mais qui passent pas souvent à la radio, comme Silver Lake de Santa. Voilà ce qui vous attend ce soir. On est ensemble jusqu'à 21h. Bienvenue, c'est Décibel.
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2: Salut à toutes, salut à tous et merci d'avoir choisi ici pour passer votre dimanche soir. J'espère que le week-end était merveilleux pour vous. Et puis si c'était pas terrible, bah écoutez, on envoie le bout, comme on dit. Mais si, on le dit, je vous promets, on le dit. Dans ma famille, on le dit, ok? Bon, heureusement, c'est la musique qui nous rassemble ce soir. Il y aura la toute nouvelle chanson de Marguerite, un bon vieux Fleetwood Mac. Je vous emmènerai écouter les chansons de l'année 1981. Et puis, je voulais aussi vous dire que la fin de la saison approche, hein. On est déjà mi-juin, donc si vous avez envie de participer à une de nos dernières émissions du dimanche, là où les auditrices et les auditeurs font la programmation musicale, alors il faut tout de suite nous envoyer un email. Notre adresse, c'est décibel au pluriel @radiofrance.com, décibel avec un S à la fin, @radiofrance.com. Dans le mail, vous mettez votre numéro de téléphone pour qu'on puisse vous rappeler et surtout, surtout, la chanson que vous avez envie de partager. C'est ce qu'a fait Seb. Le voici, le voilà, premier auditeur de la soirée. Coucou Seb, bienvenue.
5: Salut Émilie.
2: Comment ça va?
5: Ça va toujours bien.
2: Ah Seb, c'est bien.
5: Super.
2: Et c'est normal. Seb, oui. Je suis tellement contente de ton choix de chanson ce soir. Tu vas nous passer un groupe belge.
5: Oui.
2: Qui s'appelle Puggy.
5: Ouais. Puggy, ouais. Qui est composé quand même d'un français, d'un anglais et d'un suédois.
2: Oui.
5: Voilà. On va dire que c'est un groupe européen.
2: C'est ça. Et comme ils sont basés à Bruxelles, on dit que oui, c'est un groupe belge, mais t'as raison. Belge. Oui, oui, t'as raison. Et alors, ils ont une particularité, c'est que ces petits gars de Puggy, ils ont un studio à Bruxelles dans lequel tout le gratin de la chanson française va enregistrer, faire produire ses chansons, ses albums. Puggy, ils se sont notamment occupés des chansons de Iseult, plein d'artistes en fait qui sont passés chez Puggy.
5: Aussi des BO de films ou de films d'animation, je crois. Ils en ont fait deux, trois aussi.
2: Mais oui, non, ils sont vraiment... je crois qu'ils sont copains avec Vianney. Enfin, voilà, ils font partie de ces petits génies qui, parfois, restent dans l'ombre, il faut bien le dire. Mais voilà, quand ils ne sont pas sur scène pour eux, pour Puggy, ils sont aussi vraiment des hommes de l'ombre et de studio très, très recherchés.
5: Et puis, quand ils sont sur scène, ils sont quand même très bons, hein.
2: Alors, est-ce que tu les as vus, toi, et est-ce que tu peux nous raconter?
5: Oui, je les ai déjà vus plusieurs fois. Là, la dernière, c'est pour leur dernière tournée. Là, ils sont passés au Luxembourg, vu que je suis pas très loin. C'est Nancy, Luxembourg, c'est à 2 heures de route à peu près, donc ça va relativement vite. Et vu qu'ils ont aussi, ils sont très très attachés au Luxembourg aussi, donc ils passent souvent là-bas. Donc du coup, nous, on en profite et c'est toujours un grand sas de décompression, tu vois, tu oublies tout et
2: ça fait du bien parfois.
5: Ouais, ça fait du bien. Je dis pas, je t'entends plus, je dis.
2: Non, je t'écoutais religieusement parce que pour le coup, je suis d'accord avec tout ce que tu dis et aussi le fait que on parle souvent beaucoup dans les médias des méga concerts, des stades de France, d'Aya Nakamura, des grandes salles de Céline Dion, etc. Alors oui, bien sûr, c'est important, mais après, ce qu'il faut se dire, c'est que la majorité des groupes jouent dans des salles plus petites, avec des tarifs accessibles à tout le monde.
5: Oui,
2: on peut trouver des tickets. On passe des soirées géniales. Là, il y a pas longtemps, je suis allée voir Bandit. Bon, voilà, c'est évidemment que tu vas pas, c'est pas la même chose.
5: Non, c'est pas le même. Après, il y a tout l'aspect chaud sur les grosses scènes, les salles, les trucs, c'est comme les Indochines et tout ça. Mais là, t'as pas ça. Mais t'as une proximité. Les gars sont adorables comme tout et tu passes un bon moment. Quoi.
2: Et tu parles avec eux après au stand de t-shirts et tout. C'est vraiment un autre rapport, quoi. C'est des concerts qu'on peut se faire une fois par mois. Voilà. C'est aussi ça la scène de concert en France et c'est important de le dire parce qu'on parle pas souvent d'eux et ou en Belgique d'ailleurs ou au Luxembourg. Et voilà, et c'est ces groupes-là aussi qui font vivre toutes les salles, tous les clubs partout en France. Donc voilà, il y a même des salles où on peut s'abonner et on peut comme ça, on paye une fois par an et on peut aller voir 5-6 concerts de notre choix. Il y a plein de SMAC comme ça, c'est des salles qui sont plus ou moins subventionnées par le ministère de la Culture un peu partout sur le territoire et c'est aussi une bonne option, quoi.
5: On est d'accord.
2: Alors t'as choisi le premier gros tube de Peggy, c'est en anglais.
5: When you know.
2: C'est When You Know. Alors moi j'adore, c'est-à-dire tu tapes dans les mains instantanément.
5: Voilà. Et puis encore merci au groupe parce que tout à chaque concert ils offrent une baguette quand c'est à un moment le chanteur accompagne donc le batteur avec une batterie amovible et il balance les deux baguettes comme ça et c'est tombé sur moi la dernière fois et en plus dédicacé et tout, nickel.
2: Trop bien. En plus, t'es rentré avec un petit cadeau. Bon, bah, voilà. C'est parfait. Merci beaucoup, Seb. Le cadeau pour vous, si vous ne les connaissez pas encore, c'est découvrir Peggy grâce à Seb. La chanson s'appelle When You Know.

0: Les excellents Puggy, avec une chanson que peut-être vous aurez dans la tête en vous réveillant demain matin, mais ça sert à ça aussi, les découvertes dans Décibels. La chanson s'appelle When You Know.
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0: Demain, c'est l'anniversaire de Johnny. Vous allez me dire, il s'en fout, il n'est plus là pour souffler les bougies. Je vous répondrai, oui, certes, mais tous les ans, les fans de Johnny lui rendent hommage, et je trouve ça chouette de lui rendre hommage le jour de son anniversaire, plutôt qu'au moment de l'anniversaire de sa mort, évidemment, avec une date et des souvenirs beaucoup plus lugubres. Alors, Annie, qui est une grande, grande fan de Johnny Hallyday, et qui l'a vu des dizaines et des dizaines de fois en concert depuis les années 60, Annie a décidé de vous passer ce soir dans Décibels une chanson qui s'appelle « Poème sur la septième ». « Poème sur la septième », c'est une chanson qui parle d'écologie et c'est une des premières chansons à parler d'écologie. Annie, on n'a pas réussi à la joindre ce soir, mais c'est pas grave, elle sera dans Décibels demain pour vous parler de Johnny Hallyday, de sa passion pour lui. Mais voilà, cette chanson, donc, c'est Johnny qui récite un texte incroyable sur le deuxième mouvement de la septième symphonie de Beethoven, poème sur la septième donc, et vous allez voir que Philippe Labro, le journaliste et romancier qui a signé les paroles, bah, il était plutôt visionnaire, puisque tout ce que Johnny raconte dans cette chanson de la fin des années 60, début des années 70, c'est des choses qu'on peut se dire encore aujourd'hui.

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0: très très intense ce poème sur la septième, Johnny Hallyday. Joli choix donc de Annie, grande fan de Johnny, devant l'Éternel, que vous entendrez demain. Elle fera une petite apparition dans Décibel à l'occasion de la date anniversaire de Johnny Hallyday.
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0: Allez, avant d'accueillir Jean-Maurice, Joël, Julie ou encore Philippe, auditeurs et auditrices qui ont de bons goûts musicaux qu'ils ont envie de partager avec vous, moi j'avais envie de vous amener dans l'année 1981. Qu'est-ce qu'on écoutait exactement il y a 45 ans? Il y avait une toute nouvelle scène française pop avec des sons un peu synthétiques qui était en train de s'imposer en la personne de Lio.

Lio et ses amoureux solitaires qui prouvaient aussi que le banana split n'était pas un tube sans lendemain. Lio tient d'ailleurs qui vient d'annoncer une tournée. Vérifiez si elle passe près de chez vous. Ne la ratez pas. En 1981, donc, les nouveaux arrivent, mais les anciens s'accrochent pour rester dans le coup. Hein, Michel Sardou ?

aussi les petits synthés chez Michel Sardou. 1981, c'est aussi l'année d'une chanson, d'un tube, d'un phénomène absolument incroyable. Une chanson qui figure dans le livre des records en 1983, parce que entre 80 et 83, il y a 2 millions et demi d'exemplaires qui ont été vendus. Là, on est à plus de 3 millions et demi, hein, avec les années qui ont passé. Une chanson qui s'appelle « La danse des cadars ». Il n'y a bien qu'en France qu'un truc pareil pouvait être numéro un des ventes pendant des semaines et des semaines. En même temps, très bon souvenir, hein. C'est la danse.

à 45 ans, il y en a qui se sont fait mal aux genoux en essayant de faire la Corée, hein, ou mal au dos. Bref, Gigi Lionel et sa danse des canards, indissociable de l'année musicale en France en 1981. Enfin, partout dans le monde, c'est un groupe nommé Soft Cell, un groupe anglais de pop synthétique issu du courant New Wave, qui s'est retrouvé numéro 1 des ventes avec leur album Non-Stop Érotique Cabaret et leur reprise de la chanson Tainted Love, une chanson des années 60, enregistrée d'abord par Gloria Jones et qu'ils ont repris de manière absolument géniale. Beaucoup de gens pensent que c'est Depeche Mode en écoutant le son, mais non, c'est bien Soft Cell en 1981, un des tubes incontournables de cette année-là, Tainted Love.

0: Kid Love. Et désolé pour celles et ceux qui auraient préféré la danse des canards. Choisissez votre équipe, mais il n'y a pas de problème. 1981, on referme ce petit chapitre et on vous annonce dans la suite de Décibel, un des gros tubes de cette année, 2026. C'est Je pense à vous, la nouvelle chanson de Pierre Demar, choisie par Jean Maurice. À tout de suite.
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0: Eh oui, c'est le programme jusqu'à 21h. Les auditrices et les auditeurs de Décibel qui viennent partager leurs chansons préférées. Ça peut être des chansons très anciennes ou alors des nouveautés qui leur ont tapé dans l'oreille. Et avec Jean-Maurice, là, pour le coup, c'est une chanson toute neuve qu'on va écouter. Salut Jean-Maurice.
4: Salut, salut.
0: Comment ça va?
4: Très bien. Merci.
0: Je t'en prie. Alors Jean-Maurice, ce petit Belge, Pierre Demar, qu'on avait découvert il y a 3 ans avec « Docteur, un jour je marierai un ange », eh bien sa nouvelle livraison, ça te plaît bien aussi?
4: Ah oui, en fait, oui, le premier c'était bon, une chanson un peu légère, mais c'est vrai que ça a tilté dans les oreilles aussi.
0: Ouais.
4: Mais alors celui-là, je crois qu'il y a tout un phénomène qui est en train de naître là, par rapport... Enfin, ça tombe pile poil quand je voulais, quoi. Je suis toujours en train de traquer un peu les tubes de l'été. Et en France, je pense que ça va bien marcher.
0: Allez, je suis d'accord avec toi. En fait, c'est le premier extrait du deuxième album de Pierre Demar. L'album, il sortira à la rentrée. Mais voilà, clairement, s'il sort cette chanson-là, à ce moment-là, c'est qu'il s'est dit, tiens, pour Jean-Maurice et tous ces autres Français. ça peut fonctionner, effectivement, en mode tube
4: ça
0: de l'été.
4: Mais voilà. Titiller l'oreille.
0: Son retour officiel, c'est vraiment à la rentrée. La tournée, c'est à partir du mois de novembre. Et voilà, enfin, il est venu dans Décibel il n'y a pas longtemps et on sent qu'il a pris en assurance, c'est normal. C'est
4: plus... Oui, exactement, il est de moins en moins timide, c'est ce que j'allais te dire.
0: Ah ouais, hein.
4: C'est qu'il prend de l'assurance petit, là, c'est très bien.
0: Bon, alors par contre, on a un problème avec cette chanson, un problème qu'on a pu constater hein, sur les réseaux sociaux depuis quelques jours, mais c'est qu'elle était impossible à chanter.
4: Enfin, impossible à chanter de manière si aiguë, parce que lui, c'est vrai que...
0: Ah, écoute, tu arrives, toi?
4: Pas mal.
0: Ça s'appelle le « Je pense à vous challenge ». En fait, c'est Big Flo, de Big Flo et Oli qui a eu l'idée, parce qu'il disait qu'il était fan de la chanson, mais qu'il n'arrivait pas à chanter le refrain, c'était trop dur. Et après, il y a plein d'artistes qui sont mis à poster sur Instagram leur reprise de Pierre Demar. Alors, il y a eu Marguerite, il y a eu Marine aussi qui a gagné la Starac. Plein de gens...
4: Il y a eu Valérie Lemercier.
0: C'est vrai, Valérie Lemercier.
4: Et le plus comique, c'est quand même Philippe Catherine qui, lui, commence complètement faux, qui fait quelques notes à la fin du...
0: Mais il y arrive quand même. Mais c'est pas facile. Vas-y, réessaye, ouais. Jean-Maurice.
4: Oui, je viens, je mange, je pense.
0: J'en ai besoin. Et après, il faut dire, j'en ai besoin de rien que de mon sicou. Pou, pou, parce qu'il y a un petit...
4: Ça, c'est pas vraiment les paroles que j'adore, mais bon. Tu peux y aller, si tu veux.
0: Allez, on va l'écouter.
4: Ouais. Bon, enfin, c'est très, très difficile, oui, c'est vrai.
0: Écoutez, vous avez jusqu'au 5 novembre pour vous entraîner. 5 novembre, c'est le début de la tournée de Pierre Demar. Il faudra être au point pour chanter ce refrain quasiment impossible. En tout cas, c'est une très bonne idée qu'on écoute ce soir. Je pense à vous, donc le retour de Pierre Demar. Merci beaucoup, Jean-Maurice.
4: Mal de rien, hein, je suis au rendez-vous.
0: Génial. À la prochaine, merci. Voici
4: Salut.
0: Pierre Demar. Pou, pou.

0: Alors, vous le maîtrisez ou pas le... Je pense, c'est pas facile, mais si vous voulez vous entraîner, vous pouvez toujours regarder le clip de Pierre Demar. Voilà, si on ne sait pas chanter le refrain, on pourra peut-être danser comme dans la vidéo. Et puis suivez-le sur les réseaux sociaux, évidemment, puisqu'il poste régulièrement de nouvelles versions de son refrain par tout un tas d'artistes que l'on aime beaucoup.
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0: Allez, il est temps de vous annoncer la bonne nouvelle, cette jolie petite nouveauté qui nous vient d'une des rescapées les plus chouettes de la Star Academy, Marguerite, très remarquée l'an dernier, avec un joli petit tube de l'été, hein, je préfère les filles, les femmes, les meufs. Eh bien, Marguerite vient d'annoncer la sortie de son premier album. Elle est très émue, elle l'a dit sur les réseaux sociaux, elle a essayé d'expliquer son émotion, et puis après elle a dit, non mais en fait c'est pas la peine, tout est dans les chansons. Souvent les artistes disent ça. Alors ce qu'on peut dire quand même, les infos que nous avons, c'est que le premier album de Marguerite s'appellera Guérir. Il sortira le 2 octobre et un premier extrait est disponible, une très jolie chanson qui s'appelle Belle Vie et qui raconte exactement ce que vous pouvez imaginer en écoutant le titre. C'est une chanson lumineuse et c'est Marguerite.

0: c'est Marguerite. L'album arrive à la rentrée.
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0: Et voici venir Joël. Bonsoir Joël.
2: Bonsoir Émilie.
0: Bienvenue dans Décibel, mon cher Joël. Tu t'attaques ce soir à un immense groupe de rock. Enfin, tu t'attaques, non, t'as décidé de le partager avec nous surtout, et ça c'est génial. C'est un groupe qui s'appelle Fleetwood Mac.
2: Oui, c'est ça. Oui, c'est ça.
0: Oh là là. Alors, Fleetwood Mac, pour celles et ceux qui n'ont pas suivi exactement, c'est un peu comme une série Netflix, hein. Il y a plusieurs saisons avec plusieurs castings, etc. C'est un groupe qui a été à géométrie variable depuis depuis les années 60 en fait, hein, mine de rien. Les années 70, c'était leur oui. grandeur de gloire, mais ça a beaucoup bougé, n'est-ce pas?
2: Oui, mais la, c'est vrai que la grandeur, c'était 77 avec l'album Homo, dans lequel j'ai tiré un morceau, et qui est quand même assez particulier parce qu'il y avait une entente totalement désagréable entre tous les protagonistes.
0: Oui,
2: et ils ont sorti leur meilleur album. Et donc, la seule chanson, en gros, que j'ai choisie, c'est la seule quasiment que sur l'album, ils ont signé tous ensemble.
0: Oui, parce qu'alors il faut expliquer, il y avait plein de talents dans Fleetwood Mac à cette époque-là, mais il y avait alors certains qui étaient en couple, puis après n'étaient plus en couple, il y avait des ex, il y avait des jalousies, etc. Et mine de rien, c'est pas à prendre à la légère, hein, les histoires d'amour, parce que quand on est sur la route, en tournée, etc., bah, si l'histoire d'amour tourne mal, c'est compliqué. Et donc chacun, oui, faisait un peu ses chansons dans son coin. C'est ça l'idée.
2: Sauf, l'idée, c'est ça. Oui,
0: sauf la chanson que tu as choisie, la chanson The Chain. Alors pourquoi tu penses que celle-là particulièrement, elle arrive à tous les réunir?
2: Ben, à travers la chanson, en gros, ils disent à peu près les quatre vérités. Ouais. Et c'est ça qui est vraiment drôle, parce qu'en fait, ils ont réussi à tous signer la chanson en prenant des petits bouts de phrases, de chansons, de morceaux qu'ils n'ont pas pris, chacun séparément, et en fait, ils ont réuni le tout, et ils ont fait un truc, en s'engueulant, mais gentiment, quoi.
0: c'est ça. Alors, les protagonistes étant Lindsey Buckingham et Stevie Nicks, alors eux, c'est des amants terribles, un coup ils sont ensemble, un coup ils sont plus ensemble, et en général, quand ils sont pas ensemble, ils s'écrivent des chansons de vengeance, mais pleines de fiel, mais qui sont géniales. Je pense que vous avez vu passer cette vidéo, justement, de Stevie Nicks qui chante en le regardant droit dans les yeux sur scène. Ma voix va te hanter pour toujours. Tu ne pourras pas t'échapper de ma voix et tout. Enfin, c'est une folie. Lui, il la regarde. Il est dans un état pas possible. Et donc, les deux autres, c'est Christine McVie et John McVie. Et eux, ils étaient ex. Marie et femme.
2: Oui, c'est ça. Oui, ouais. Ouais, c'est compliqué, hein, la musique, par moments.
0: C'est une ambiance vraiment terrible. Mais, et puis, il y a Mick Fleetwood, quand même, ne l'oublions pas. Ne l'oublions pas, ce bon vieux Mick Fleetwood, parce que lui aussi, il a co-signé la chanson que tu as choisie, The Chain. Alors, au-delà du fait que la chanson est donc signée par tous les membres du groupe, ce qui est quand même rarissime, puisque c'était compliqué de les avoir dans la même pièce sans qu'ils se tirent les cheveux, elle s'intègre aussi super bien, quand même, dans cet album Rumeur. C'est quand même une belle chanson.
2: Exactement. Ah oui, non, mais pour eux, en fait, c'est plutôt presque une chanson de réconciliation. Donc, du coup, ça allège le texte quand ils disent.
0: Oui.
2: Mais non, ça s'intègre super bien. L'album est superbe. Et franchement, un album de 77 comme ça, il est toujours super bien classé. Même encore actuellement. Non, franchement, c'est un album qu'il faut absolument avoir.
0: Exactement. Et qui a bien vieilli. Alors, ressortez de votre discothèque si vous avez gardé le vinyle, ou alors rajoutez dans vos playlists Rumors, l'album de Fleetwood Mac de 77. Et nous, on écoute cette chanson quasi miraculeuse, The Chain, grâce à Joël. Merci beaucoup, Joël.
2: De rien, merci Émilie.
0: À la prochaine, salut.
2: À la prochaine, salut.

0: Fleetwood Mac. Si vous avez envie de comprendre vraiment ce qui se jouait en termes de relations et aussi en termes artistiques à l'intérieur du groupe, je vous recommande un excellent documentaire signé Sophie Rosemont. Il s'appelle « Les mille et une vies musicales de Fleetwood Mac ». Des années 60 à nos jours, il s'est passé pas mal de trucs. C'était passé sur Arte. Il me semble que c'est toujours disponible sur arte.tv gratuitement. C'est vraiment un super documentaire avec des archives absolument géniales, notamment donc pour les histoires d'amour entre Lindsay Buckingham et Stevie Nicks. Vraiment, c'est un régal, je vous le recommande.
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0: Santa, vous le savez, c'est une des chouchous de Décibel. Elle est venue très très régulièrement dans l'émission depuis le lancement de son projet solo. D'abord à Pas de Loup avec une première chanson, Popcorn Salé, Paris en août. Et puis ensuite un premier album, Recommence-moi. Et puis là, ça explose, Victoire de la musique, Tournée de Zénith. Et des fans qui la suivent de date en date. Est-ce que Julie, qui est avec nous, a déjà vu Santa sur scène? Bonsoir Julie.
2: Bonsoir Émilie.
0: Alors,
2: et oui, bien sûr, je l'ai vu sur scène, bien évidemment, depuis ses débuts.
0: Ouais. Santa, ce qu'il faut savoir, c'est qu'elle était d'abord dans un groupe qui s'appelait iPhone iPhone. Donc toi, c'est depuis iPhone iPhone ou c'est depuis qu'elle est en solo que tu la suis?
2: Non, depuis iPhone iPhone en fait.
0: Très bien. Alors ça, c'est intéressant parce que c'est vrai que beaucoup de gens ont découvert Santa avec Popcorn Salé, mais avant, elle faisait une pop électro assez engagée et tout en anglais avec son groupe qui s'appelait iPhone iPhone. Et alors, le passage au français, au piano, aux chansons un peu plus posées, ça t'a pas posé de problème, Julie?
2: J'avoue que j'ai plus tendance à écouter plutôt de la pop un peu qui parle en anglais ou ça parle en anglais, donc tout ce qui est chansons françaises, j'ai un peu moins l'habitude, mais je me suis dit allez, c'est Santa, je vais quand même écouter, et franchement ça marche de ouf quoi, c'est trop bien, son album il est vachement cool, sur scène c'est toujours aussi incroyable que qu'avec iPhone iPhone. C'est franchement un pur bonheur.
0: Ce qu'il faut savoir aussi, c'est que ses amis d'iPhone, ils sont jamais très très loin d'elle. Adam s'occupe de tout l'aspect visuel, du merch, etc. de Santa. Et Line, elle est la directrice musicale, elle a co-composé des titres avec elle. Donc en fait, c'est plus iPhone, mais les éléments sont là. Donc c'est pour ça qu'aussi Santa n'est pas 100% différente.
2: C'est pour ça. Mais oui, ils sont toujours là. Et même, je me souviens, quand elle a gagné sa victoire de la musique, du meilleur album,
0: oui.
2: ils étaient là pour la soutenir. C'était une super belle image. Ils étaient trop contents pour elle et tout. Je crois même qu'ils pleuraient carrément de joie. Et franchement, c'était une super belle image à voir.
0: Je viens de chercher sur mon ordinateur parce que j'avais un doute, mais c'est bien ça. Popcorn Salé, donc la première chanson solo de Santa, piano, voix, etc. Elle est sortie. Tu te souviens de l'année ou pas? C'est hallucinant. Julie, est-ce que tu te rappelles, toi?
2: Je sais pas. 2023, non?
0: Et
2: 2024?
0: 2022, ça fait 4 ans.
2: 2022.
0: Et pour ça, en fait, ça a pris du temps pour imposer le nouveau style de Santa. Et je pense que c'est ça aussi le secret. C'est pour ça que ça a marché. Et c'est pour ça aussi qu'elle est très, très heureuse. Parce qu'au début, c'était pas forcément évident, quoi.
2: C'est passé super. Surtout Popcorn Salé, qui est une chanson hyper posée, piano-voix seulement. Alors que iPhone, c'était quand même très pop, très produit. Il y avait une très grosse énergie. Après, là, Popcorn Salé, oui, on trouve l'énergie aussi. Mais c'est beaucoup plus posé. C'est beaucoup plus épuré, quoi. Et donc... C'est vrai qu'elle a parié un gros risque pour Popcorn Salé, mais ça a fonctionné du tonnerre. Et puis avec son piano qui s'envole dans les airs et tout là,
0: ça, c'est beau, hein.
2: Franchement, elle est incroyable.
0: Santa, ouais, 2022, Popcorn Salé, 2024, l'album Recommence-moi, et puis ensuite Victoire de la musique, Tournée de Zénith, etc., etc. Et nous, on va écouter une chanson qui n'est pas passée à la radio beaucoup parce que c'était pas un single, mais Julie, c'est une qui t'a beaucoup plu sur l'album de Santa, c'est la chanson Silver Lake. On y va?
2: C'est ça, on y va. Beaucoup trop sous-côté cette chanson et c'est cool de l'écouter. Merci beaucoup, Émilie, merci à toi.
0: Merci, voici Santa, grâce à Julie.

0: Timberlake sur l'album Recommence-moi. Santa qui était au cinéma il y a une dizaine de jours pour la projection événementielle d'un de ses grands concerts, et elle a sorti pour l'occasion quelques extraits live disponibles sur les plateformes de streaming. Je vous recommande d'écouter ça parce que Santa en public, ça prend une dimension assez folle.
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0: Pensez pour Michel Delpech, qui nous a quittés en 2016. Ça fait donc 10 ans qu'il est parti, et il y a eu cette année pas mal d'hommages pour les 10 ans de sa disparition. Michel Delpech, c'est des chansons d'amour, de flirt, tout aussi charmantes que désuètes.
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0: Ceci dit, si vous voulez une version un peu plus vénéneuse, n'hésitez pas à écouter la reprise de Mieux Sec. Elle est vraiment du tonnerre. Michel Delpech, également la star de TikTok, sachez-le, et des soirées après match de rugby, avec sa chanson Le Chasseur, que les jeunes appellent les oies sauvages, parce qu'en fait, ils connaissent que le refrain. Ah.

écoutez, ma fille est en sixième et sa classe chante ça quand ils partent en classe verte dans le car. Donc voilà, c'est comme ça, Michel Delpech 2026. Les kids adorent. Pascal Obispo aussi adorait Michel Delpech. Ils avaient même travaillé ensemble. Alors pour les 10 ans de la disparition de Michel Delpech, en plus d'un gros best-of qui est sorti, on a demandé à Obispo de réaliser un disque qui s'appelle Le Chanteur, sur lequel il a pris les gros tubes de Michel Delpech et il les a réorchestrés à sa manière, à la manière dont il aurait fait, lui, connaissant bien Michel Delpech. Il y a des petites variantes. Bon, il ne transforme pas en hard rock ou en zouk des chansons qui n'en étaient pas, hein, attention. Mais on entend quand même une petite différence. Rendez-vous compte avec le Loir-et-Cher. Ça, c'est la version 2026, réalisée par Obispo.

petits violons sont toujours là, évidemment, mais vous avez entendu, je pense, un petit peu la différence. Voilà, le chanteur, c'est disponible sur les applis de streaming et aussi en version physique, si vous voulez vous offrir un joli coffret Michel Delpech, le best-of, donc, et les réorchestrations signées Pascal Obispo. Alors, qu'est-ce qu'on va écouter? Quelle est votre chanson préférée de Delpech? Ça pourrait être Le Flirt, Le Chasseur, Le Loir-et-Cher, Quand j'étais chanteur, Les Divorcés, ou encore White is White, mais je me suis dit que on pourrait écouter une des plus jolies chansons qui soit sur la nostalgie et qui fait que parfois on est encore jeune et on est déjà nostalgique de sa jeunesse. Ça s'appelle Chez Lorette.

0: réveille, cette chanson chez Laurette. C'est du Michel Delpech, du milieu des années 60, ça. C'est très très beau, c'est lui qui a écrit le texte. Et c'est Roland Vincent qui a composé la musique. Il a, cet artiste, composé plus de 600 chansons, Roland Vincent. Pourtant, c'est pas un nom qu'on entend tous les jours, hein. Pianiste, chef d'orchestre, compositeur et arrangeur. Pour Dalida, pour France Gall, pour Carlos, ou encore pour Jacques Martin ou Sacha Distel. Voilà, Roland Vincent, on dit pas souvent son nom, mais ce soir c'était l'occasion, parce que chez Laurette, c'est aussi une merveille de mélodie et d'arrangement si délicate.
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0: Alors, le dernier auditeur de la soirée, c'est Philippe. Bonsoir Philippe.
2: Bonsoir Émilie.
0: Bienvenue dans Décibel, Philippe et sa grosse voix de radio. Comment ça va?
2: Merci Émilie pour ta bienvenue. Ben écoute, ça va très bien, hein, pour un directeur d'école quand on est au mois de juin. C'est les grandes vacances qui arrivent, donc.
0: Mais c'est oui, top. C'est vrai. Ben, faut quand même s'occuper des derniers bulletins. Attention, hein.
2: Ouais, on va y penser.
0: Non, mais c'est ce que je dis à ma fille. Je dis, ok, il reste 2 semaines, mais faut pas te relâcher. Et en fait, au fond, je sais bien que oui, les dés sont jetés de toute façon, mon cher Philou, n'est-ce pas?
2: Il y a de fortes chances que cette période de l'année, voilà, il n'y ait pas de changement très significatif.
0: C'est ça, il n'y a plus de surprise. Bah tiens, j'en profite, puisque j'ai un directeur d'école sous la main. Je fais un énorme bisou aux profs, aux instits, aux ATSEM, aux assistants d'éducation, etc. Il y en a plein, voilà, dans les écoles, les collèges, les lycées, partout en France. Et on vous confie nos gosses, quoi, les gars. Et pourtant, on les connaît. Individuellement, ils sont déjà pas faciles. Mais en troupeau, mon Dieu, on dirait des fans de Tokyo Hotel. Alors, merci, bien vous occuper de nos gosses. C'est vraiment super. Merci.
2: Et Philippe, merci à toi.
0: Non content de s'occuper donc de l'avenir de la nation, s'occupe aussi de nos oreilles en ce dimanche soir. Philippe, avec un groupe de filles absolument génial, qui s'appelle Wet Leg.
2: Oui, avec un morceau Mange Tout. Donc
0: Mange Tout, c'est les haricots?
2: Alors, ce soir, je vais vous parler d'alimentation et de rupture amoureuse.
0: Ah.
2: Parce que ce titre, il m'avait un petit peu intrigué. Donc, Wet Leg, comme tu l'as dit, c'est un groupe qui est originaire de l'île de Wight, sud de l'Angleterre, qui est fondé par deux musiciennes, Ryan Tisdale et Esther Chambers. Alors, il a explosé le groupe en 2021 avec le titre Chaise Longue, là, qui était devenu viral.
0: Oui, c'était trop bien.
2: Et son refrain très accrocheur, quoi. Et là, elles viennent de sortir un deuxième album en juillet 2025. Et moi, j'adore ce titre, Mange Tout. Mais c'est vrai qu'il m'interpelle.

0: Un petit peu, que pour moi, mange tout, c'est soit des pois gourmands, soit un monsieur, un grenoblois, je sais pas si t'en as déjà entendu parler, qui a mangé un avion, qui a mangé un téléviseur,
1: mon Dieu. Non, je ne le connais pas, ce monsieur qui mange des objets. Et donc, son surnom, c'est Monsieur Mange Tout.
0: Voilà, je crois que c'est Michel Lolito, un gars comme ça qui avalait plein de métal et de caoutchouc. Mais ça n'a rien à voir avec cette chanson, parce que cette chanson, elle parle d'un ex qui s'est fait jeter parce qu'il était un petit peu trop lourd. Je crois même qu'il s'appelle Trevor, il est cité dans le texte. Et donc, les fans qui sont toujours à la recherche de la solution, ils ont trouvé que mange tout, si tu coupes le mot à deux endroits, ça fait man, get out.
1: Man, get out, mange tout. Mais je te jure, elles sont tellement fortes, ces filles, j'avais rien vu, moi.
0: Surtout qu'on est habitué à ce qu'ils utilisent beaucoup de locutions françaises. Dans la chanson, là, il y a bienvenue, chaise longue, voilà. Donc on se disait, tiens, un titre en français. Eh ben non, c'est juste qu'elle voulait virer son mec qui lui prenait un petit peu trop la tête, quoi.
1: Alors j'adore cette histoire, on va écouter cette chanson, mange tout, man, get out, et en plus on se couchera moins bête grâce à toi. Merci beaucoup Philippe.
0: Merci à toi Émilie.
1: À la prochaine, salut.
0: À bientôt.

0: Les rockeuses anglaises Wet Leg qui vous donnent rendez-vous sur les festivals en France aux Nuits de Fourvière à Lyon le 13 juillet, aux Plages de Rock à Grimaud, Port Grimaud le 16 juillet et puis à Rock en Seine à côté de Paris au Domaine National de Saint-Cloud. Ça sera le vendredi 28 août. Et Décibel, c'est terminé pour ce soir. Merci à l'équipe de l'émission. Il y avait Iris Guitoni, Océane Diaz, Elodie Biancamaria, Yannis Kalem et Franck Moilier. Bonne soirée!
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5: Ça me rappelle un souvenir particulier. On est chez mes parents, dans le jardin. Et en fait, il y a une route qui passe devant chez mes parents et il y a une femme qui arrive un peu de nulle part en marchant et elle se met à nous chanter plein de chansons et puis elle s'en va.

0: ça m'a marqué. Elle marchait, faisait un soleil magnifique. Il y avait une lumière, une belle lumière, mais pas aveuglante, douce. Elle nous a dit 2-3 mots et on ne l'a plus jamais revue. C'est fou, hein ?
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0: Derrière la douceur du titre La Femme Chocolat se cache un texte engagé, signé Olivia Ruiz.
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0: Olivia explore ici les thèmes de la transformation, du désir de changement, le passage de l'adolescence à l'âge adulte. Le chocolat est aussi le symbole de la gourmandise et un moyen de parler de passion, de respect, du fait d'être soi, de s'assumer et de se révéler.

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0: 16.
1: Jeune et con, tube de Damien 16 qui a connu un clash en plein enregistrement.
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1: En 1999, il enregistre dans des conditions précaires, mais avec une conviction de fer. Le clash éclate en studio quand sa maison de disques souhaite retirer le pont musical jugé trop long pour la radio. Mais 16 ne lâche rien. C'est le chantage. Soit le titre sort tel quel, soit l'album reste au placard. Il refuse de sacrifier cette montée en tension électrique.

0: c'est précisément ce souffle, cette attente avant l'explosion qui va transformer ce morceau en un cri de ralliement de la génération 2000. C'est brut, c'est sans concession et c'est culte.
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3: C'est une chanson que ma mère m'a fait découvrir avec l'aspirateur le matin et sur le coup je ne l'ai pas aimée la chanson, c'est après que j'ai appris à l'aimer.

0: Donc j'ai jamais osé lui dire ça pour l'aspirateur, mais bon, j'ai découvert ce titre, au final je l'ai écouté tellement de fois qu'un jour je lui raconterai, parce que je l'ai croisé quand même pas mal de fois, Véronique Sanson.
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4: Voilà, les cartes postales, les tickets de concert. C'est ma chambre d'étudiant, ça.
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4: Donc, je m'appelle Jean-Paul Pécréau, j'habite Saint-Cyr-sur-Loire, j'ai 71 ans. Au début des années 2000, j'avais déjà accumulé énormément de documents sur Otis Redding et j'ai eu l'envie de me lancer dans la création d'un site internet, otisredding.fr.
1: Jean-Paul, comptable de formation, m'accueille partout. Des CD, des albums, des cartes postales liées à Otis Redding.
4: Ça, c'est une affiche que j'ai trouvée à San Francisco lorsqu'Otis Redding a fait un concert en décembre 66 au Fillmore Auditorium. J'ai fait mes petits pèlerinages comme ça aux États-Unis pour retrouver, même je suis allé à Sausalito près de San Francisco où Otis Redding a composé son tube posthume, hein, The Duke of the Bay par exemple. Voilà.
1: Vous avez un petit tourne-disque ?
4: Bien sûr, j'ai une platine. Allons-y, on va mettre du Otis Redding, bien sûr.
1: Ah bah
4: je sais
1: oui.
4: Recevoir.
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1: C'est ça met une ambiance là d'un coup.
4: Oui, je vais pas vous inviter à danser.
1: C'est rigolo.
4: Ça à l'époque, oui, c'est un slow qui nous a beaucoup servi dans notre jeunesse sur les pistes de danse.
1: Là, vous entendez cette voix, ça vous fait quoi encore aujourd'hui?
4: Eh bien, ça me donne des frissons. En fait, j'ai découvert Otis Redding, j'avais 11-12 ans. Et c'est ma sœur, à Noël 66, qui m'a offert un 45 tours, 4 titres. Mais ça a été voilà, un choc, une révélation. Et après, quelques années plus tard, en 1969, les cinémas studios à Tours ont diffusé un film dont le titre est « Montauré Pop ». Et là, j'ai eu la révélation en voyant Otis Redding sur scène, hein, en grand écran. À 13 ans, habitant Tours, j'avais pas l'autorisation d'aller à l'Olympia à Paris, j'étais trop jeune. J'ai collectionné les revues anglaises, américaines, beaucoup de 45 tours du monde entier, de pays improbables, 45 tours algériens ou de Madagascar, vous voyez, ou même iraniens.
1: Un grand fan d'un collectionneur, Jean-Paul est devenu, grâce à son site, le spécialiste mondial d'Otis Redding.
4: J'ai créé mon site il y a 20 ans et petit à petit, j'ai accumulé énormément de documents. Là, vous voyez qu'une infime partie de ma collection, mais il y en a partout, dans tous les coins.
1: Documentaire, réédition de disques, anniversaire de la mort du chanteur. C'est notre tourangeau Jean-Paul qui est appelé partout dans le monde par les médias et par la famille d'Otis elle-même.
4: Producteur anglais de la BBC avait fait un reportage aux États-Unis dans la famille. La famille avait dit allez voir Jean-Paul Pécréau en France, c'est lui qui a le plus de documents. Voilà. Il n'est pas à Memphis, il est à Saint-Cyr-sur-Loire, le musée.
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6: Bonjour Johan.
7: Salut Manu, bienvenue.
6: Devant un lustre magnifique qui prend la lumière.
7: Là, on est sur un lustre, tu vois, qui a une monture en bronze, qui est à peu près du milieu du XXe siècle, assez imposant, hein, il fait 60-70 cm de haut. Et ben, tu vois, il a toutes ces petites, cet ensemble de verreries, de perles, comme des grappes de raisin,
6: travail.
7: Petites fleurs. Et là, on est sur de la verrerie de Murano. Alors, évidemment, à Murano, on faisait toutes sortes de couleurs de verre. Tu vois, il y a toute la palette, là. Ce lustre est très, très décoratif. Couleur un peu chatoyante, comme ça. Toutes ces petites pastilles, ces fleurs de verre bleu, vert, jaune, brune, rouge, tu vois.
6: On peut parler d'art déco?
7: Ah, complètement. On est même presque dans l'art nouveau. Bon, c'est un lustre de style, hein. Il est plutôt au milieu 20e, mais il évoque vraiment les luminaires du début du siècle, entre 1900 et 1920.
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7: On est dans l'art nouveau, début de l'art déco, et puis c'est très décoratif, tu vois, avec ces chaînes en bronze qui le suspendent.
6: On dirait une coupe de fruits retournée.
7: Exactement. Et puis toute cette verrerie là de Murano, cette verrerie italienne est chatoyante, elle est très très déco. Et puis tu vois, ce lustre est vendu dans un ensemble puisqu'il possède sa paire d'appliques. Tu vois, et ça c'est assez rare de les trouver.
6: Le prix.
7: Alors cet ensemble lustre avec ces deux appliques, on est autour de 500 euros. Tu vois, c'est très accessible et c'est très déco. C'est de très belle qualité. Donc c'est un très bel ensemble, très décoratif. Puis ça, honnêtement, ça s'accroche dans une cuisine, ça s'accroche dans un salon, ça s'accroche dans une entrée, dans une chambre. C'est hyper déco, quoi. Voilà, c'est un peu au goût de chacun, mais c'est très déco.
6: Double validation pour moi.
7: Je pense qu'il va faire des heureux.
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9: Bonjour Médéric Gasquet-Cérus.
10: Bonjour Philippe, bonjour tout le monde.
9: Notre linguiste marseillais, Médé, vous avez un joli menu tiens, à nous proposer aujourd'hui.
10: Ah oui, il y a quelques semaines, on a beaucoup parlé de ce chiffre, vous vous souvenez. Les trois quarts des établissements de restauration du 15e arrondissement de Marseille sont des fast-food.
9: Ouais.
10: Ce qui pose bien sûr plein de questions, et notamment en termes de vie de quartier, de sociabilité et d'économie, et bien sûr de santé, car on est ce que l'on mange. Et souvent, ce que l'on mange, ben, c'est pas bon. Pas bon au goût, mais surtout pas bon pour la santé. Colorants, additifs, sorbate de trompation, acide trichlidrique, j'invente, trucs en tox ou plastoc, plats réchauffés dans des barquetas au goût fadas. On trouve ça dans certains fast-food, bien sûr, mais pas tous, meuf, ne pas tout confondre, mais aussi dans beaucoup de cantines où vont manger les minots, dans les rayons de supermarché, mais aussi dans la restauration collective, mais aussi dans certains restaurants, oui, attrape touriste ou attrape couillon ou resto plus ou moins branché ou brasserie de cake mais qui gratte sur la qualité. Et j'ajoute, je pense aussi à cette boulangerie pâtisserie que je ne nommerai pas mais où j'ai acheté récemment des bunes, des mini bunes, vous voyez, toutes petites comme ça là, ah, 1€ pièce ouais, déjà, ouais. Mais franchement, j'ai la banque pour acheter 8 bunes. C'était grasse mais grasse à ce pas bonne, écœurante, et ça m'a fait rouméguer quand je pense que mon grand-père était boulanger. Bref, voilà.
9: Ouais.
10: Je pense aussi à ces platées de pâtes trop cuites ou de ricolets estouffes garis. Je pense à ces carottes râpées orange fluo qu'on dirait qu'elles sont surlignées ou surligneurs, vous voyez. Je pense à ces choux qui sentent les scaoufis. Je pense à cette salade rasqueuse qui n'a jamais vu la terre et qu'on vous met dans un coin d'assiette comme ça, à côté du steak rasqueux aussi. Je pense à ces brocolis mouligas, ces gorgées d'eau. Je pense à ce surimi orange fluo, lui aussi, qui contient tout sauf du crabe et il a plus la tête des cheveux de Trump qu'autre chose. Je pense à ces desserts goût fraise, sans que jamais aucune fraise n'ait ben justement ramené sa fraise dans l'emballage.
9: Ouais.
10: Bon bref, voilà. Il y a un moulon d'autre chose aussi appétissante que les fameuses cigarettes de bordille de cigalon, de pagnol, hein, cigarettes de bordille, autrement dit, les cannellonis dans lesquels on refourgue tout ce qui n'a pas été mangé de la semaine. Tout ça n'a aucun goût, ou comme le chante le groupe Quartier Nord, en utilisant l'expression de chez nous, ça n'a ni goût, ni gouste.
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0: Dans notre parler, nigou nigoust, c'est une expression qui veut bien dire ce qu'elle veut dire, et une tournure qui insiste sur la fadeur d'un plat, d'un aliment ou même d'un événement. Nigou nigoust, avec prononciation du S originel que l'on retrouve dans le provençal gustus, goûteux, et qui a été remplacé depuis par l'accent circonflexe dans notre orthographe moderne. Le tout venant de la locution provençale nave nigou nigoust. Et pourtant, en Provence, nous en avons des choses qui ont du goût, de bons produits, de bonnes recettes traditionnelles, des plats gustus comme les pieds paquets, la daube ou l'aioli. Même si Pierre Blasi donne comme exemple son aioli, il avait ni goût ni gouste. Ouais, il faut le faire un aioli sans goût quand même. Hein. C'est oui, ce qu'on appelle chez nous, désolé, aussi un aioli de parisien. Mais méfie de ne pas tout mettre dans le même panier. Il y a des fast-foods de qualité qui font de très bons burgers, des snacks où l'on mange de très bons sandwichs, de très bons kebabs. Et merci à eux d'être là le midi ou en fin de soirée ou quand on rentre du stade, moi j'apprécie. Chacun ses goûts, mais parfois chacun ses dégoûts, voire ses égouts. Vive le bon goût, car le fada, ça rend fada.
1: Pour vous dire,
2: c'est un bonheur. C'est aussi bon que l'aioli. C'est Médéric Gasquet-Serru sur Marseille tous les matins. À demain, Médé.
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2: Arnaud Fromage, bonjour, bonjour.
3: Bonjour, bonjour.
2: Oh, ça fait beaucoup de bonjour, dites-moi. Bon Arnaud, aujourd'hui, quand le général de Gaulle vient en Franche-Comté?
3: Eh bien, il se passe toujours quelque chose. D'autant qu'il y est venu plusieurs fois dans la région. Trois fois déjà à l'automne 1944 pour préparer la libération de Belfort lors d'une réunion secrète avec le général de Lattre de Tassigny et Churchill au château de Montalembert à Mèche. Après la libération, ensuite quand de Gaulle est venu saluer les villes libérées, Besançon, Morteau, Grandcombe, Châteleux, mais ce n'est pas la dernière fois que de Gaulle va venir dans la région. En 1959, sur la route qui le mène en Alsace, il en profite pour aller faire quelques petites pauses dans le territoire de Belfort. À chaque fois, le grand homme descend de sa déesse noire et passe quelques minutes à discuter avec les habitants, stupéfaits de voir le général en vrai dans leur commune. À Ropes, Saint-Germain, Felon, La Chapelle sous Rougemont, La Rivière, Fontaine, Foussemagne et à Angeau. Angeau, 206 habitants, où de Gaulle est accueilli par la foule dans l'unique rue ornée de drapeaux et de bandeaux bleu, blanc, rouge. Anecdote amusante, le village d'ailleurs, qui ne possédait pas autant de décorations, est allé les piquer chez les voisins de Del.
2: Ah, bon, mais Arnaud, la grande tournée de Gaulle en Franche-Comté, c'était en 1962.
3: Oui, la tournée des Grands-Ducs même. Le 14 juin, il atterrit à la base aérienne militaire de Luxeuil, avant de se rendre à Vesoul, puis de filer vers Dole, à bord cette fois d'une Simca présidentielle. Ensuite, direction Arbois, puis Poligny, Lons-le-Saunier, où à chaque fois, il est accueilli en héros. Le lendemain, il continue sa tournée par le Haut-Jura, Saint-Claude, Morée, Morbier, Saint-Laurent, Grand-Vaux, Cise, un petit quart d'heure à Champagnole, et ensuite direction Équevillon, Onglières, Plénise et Sanzeau, avant de remonter dans le Doubs, un discours à Pontarlier, à Besançon. Bref, le marathon présidentiel se termine le 17 juin dans le territoire de Belfort.
2: Et bah dis donc, et pendant toute la durée de ce périple, il a eu un problème majeur.
3: Oui, pendant ces 4 jours en Franche-Comté, le général de Gaulle ne s'est pas contenté de prononcer des discours et de serrer des louches. Non, il a bien fallu qu'il dorme aussi. Or, Charles de Gaulle est grand, très grand même, 1m96 au garrot. Donc les préfectures vont galérer à chacune de ces étapes pour lui trouver un paddock à ses dimensions. D'ailleurs, l'Élysée a fait réaliser en avance des lits sur mesure. Alors, pour la première nuit de sa visite à Vesoul, l'on apporte donc à la préfecture le lit spécial du général. Sauf que l'année 1962 est très tendue. C'est la fin de la guerre d'Algérie. Une partie des accords d'Évian est d'ailleurs négociée en secret au Fort des Rousses pendant ce voyage présidentiel. De Gaulle a échappé de peu à l'attentat du Petit Clamart, alors son service de sécurité est sur les dents. Ainsi, il lui déconseille de dormir à Vesoul même et préfère l'envoyer à la base aérienne de Saint-Sauveur, jugée plus sûre. Mais si les hommes et les véhicules ont pu faire le transfert, le lit, lui, eh bien, il est resté à Vesoul, dans les appartements du préfet. Et il y est toujours, d'ailleurs, parce que l'Élysée ne l'a jamais réclamé. Alors, l'histoire ne dit pas si De Gaulle a bien dormi ce soir-là, mais en tout cas, c'était pas dans un lit à sa taille.
2: Non, c'est certain, ça. Merci beaucoup, Arnaud Fromage, et puis à demain.
3: À demain.
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4: Oui, avec un agriculteur exploitant qui a 39 ans à Angluzel et Courcelles, on est à 10 km de Cézanne. Bonjour Alexis Leherle.
5: Bonjour.
4: Quel est votre parcours pour arriver jusqu'ici en tant qu'exploitant agricole?
5: Alors moi, je suis agriculteur, donc installé à Angluzel depuis 4 ans. Donc avant, j'étais double actif pendant 2 ans. Avant de m'installer, j'étais 10 ans conseiller agricole, donc notamment sur l'installation en agriculture.
4: Ces 10 ans d'expérience en tant que personne spécialisée pour l'installation de nouveaux agriculteurs, agricultrices, ça consistait en quoi? Combien de personnes vous avez accompagnées et comment?
5: Je recevais toutes les personnes qui souhaitaient s'installer en agriculture, viticulture, maraîchage, élevage, tout projet agricole. J'étais là pour les accompagner, pour les renseigner sur les démarches à faire pour devenir agriculteur. Donc j'en rencontrais à peu près 200 personnes par an, sur tout le département de la Marne.
4: Et c'était quoi l'étude de faisabilité, la reprise d'exploitation, la création d'exploitation?
5: Alors j'étais vraiment là sur la partie renseignement dans les démarches, notamment les formations, tout ce qui était réglementation à respecter lors de l'installation, et puis quelle aide on pourrait bénéficier pour s'installer en tant que jeune agriculteur.
4: Quel est le profil des personnes que vous avez accompagnées pour l'installation? C'est plus des jeunes, des personnes en reconversion professionnelle qui décident de se lancer dans l'agriculture?
5: Alors, en 10 ans d'expérience, j'ai vu le profil légèrement évoluer. Alors on voit que l'âge moyen d'installation a progressé, donc les gens s'installent de plus en plus tard. Et donc en termes de profil, on avait beaucoup de profils donc sur des exploitations, on va dire, assez classiques de la région, donc grande culture, céréales, viticulture, mais on voit de plus en plus de projets avec de la diversification, production de maraîchage, développement de nouveaux élevages sur les exploitations.
4: Quand on entend parler des agriculteurs, souvent c'est la reprise d'une exploitation familiale. C'était essentiellement le cas ou pas?
5: Alors dans la Marne, oui, on est essentiellement sur des reprises d'exploitation familiale. Donc des enfants, filles ou neveux, de neveux, nièces d'exploitants agricoles qui reprennent la suite dans l'exploitation familiale. Mais de plus en plus, on a des personnes donc extérieures au milieu agricole qui reviennent, qui ont un projet de revenir sur l'exploitation. Donc dans ces cas-là, la difficulté, c'est aussi l'accès au foncier. Donc c'est pas facile de trouver des surfaces agricoles pour exploiter dans la Marne.
4: Alexis Leherl, pendant 10 ans, 200 agriculteurs et agricultrices par an reçus pour l'aide à l'installation. Quelles étaient les principales sources de motivation et les freins de ces personnes que vous avez rencontrées et aidées à s'installer?
5: La première motivation, c'est continuer l'entreprise familiale, donc poursuivre cette activité avec souvent des projets de diversification, de nouvelles activités sur cette exploitation, avec de nouvelles cultures ou création ou développement de certains élevages. Après, niveau frein, les freins, c'est aussi souvent quand même le financement de ces projets d'exploitation, car une reprise d'exploitation, c'est quand même relativement onéreux à reprendre, avec des emprunts sur une durée assez longue. Donc il faut avoir les capacités financières de pouvoir assumer ces reprises.
4: Voilà, Alexis Le Herl, qui a aidé des agriculteurs à s'installer pendant près de 10 ans en Champagne-Ardenne. Merci Alexis.
5: Merci.
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6: Il est tellement bon en hiver de se blottir, se réchauffer le corps, mais aussi l'esprit, pour affronter la vie avec plus de courage et de vigueur. En occitan, on dit coucouna. Coucouné en français régional, comme ils disent dans les dictionnaires, ils sont mignons. Sauf que le mot de coucouna vient de coucou, provençal, attesté par Mistral, dérivé de l'occitan provençal coucoun, qui signifie coque ou coquille. L'œuf, pour ne pas le citer, d'où tout commence, où l'embryon se développe, blotti contre la paroi, le cocon. J'ai reçu mes petits-enfants, ils m'ont coucouné. Ils m'ont enveloppé. C'était génial. Mais chez coucouna devant l'oufio, je me suis blotti devant le feu. Chères auditrices et auditeurs, il y a plein de mots en occitan pour dire se blottir. Satapa, sakata, sarza, sagrumi, c'est rancunia, c'est crapuni. D'accord, mais celui que je vous adresse est rempli d'affection, de chaleur. Je vous coucoune de mots doux pour réchauffer votre âme. Coucouna vous bien. Ana adio.
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1: Christian Rock, musicien.
2: Les Limousins sont formidables. Stéphane Pigato.
1: Depuis tout petit, je voulais faire de la musique. C'était une passion, j'écoutais la musique, ça me travaillait. J'étais très amoureux de la musique dès le départ, depuis tout petit. À 7 ans, j'ai commencé à prendre des cours de solfège. J'ai commencé par la clarinette dans une fanfare. Et donc, j'ai pris des cours de solfège avec un prof d'accordéon. Et je voulais pas faire d'accordéon, mais bon, j'ai craqué quand même et je suis devenu accordéoniste.
3: Vous intégrez du coup très jeune, hein, finalement, un groupe avec notamment d'autres accordéonistes de renom, on peut citer Jean Ségurel. Comment ça se passe, ça, quand comme si jeune, à 15 ans, on intègre ce genre de groupe?
1: 12, 13 ans, 14 ans, je jouais comme ça pour les petits papis mamies dans les EHPAD. Et il y a quelqu'un qui m'avait repéré, et il s'avère que c'était un musicien de Robert Monédière. Et je suis rentré, donc j'avais 15 ans à peu près. J'ai donc travaillé avec Robert Monédière et Ségurel qui venait aussi jouer avec nous.
3: Et alors, comme à l'époque, il y a un moment, faut partir à l'armée. Donc vous allez faire votre armée.
1: Et à la sortie de l'armée, je refais un an de plus avec l'orchestre d'Alain Kleiner. Et ensuite, je suis rentré dans un orchestre à Toulouse qui s'appelait Sentimental Trompette.
3: C'est un des gros orchestres de l'époque.
1: Oui, tout à fait.
3: Et vous commencez là une carrière nationale.
1: C'est ça. C'est-à-dire qu'au départ, avec cet orchestre, on faisait toutes les grosses soirées de prestige. Et un jour, on a été remarqué par Daniel Guichard qui a enregistré deux albums. Et il nous a proposé de partir en tournée avec lui pour la promotion de ses albums, qui était à l'époque Le Gitan, et voilà. Et on a accompagné Annie Cordy, on a accompagné Hervé Villard, Herbert Léonard.
3: À cette époque-là, vous habitez Paris, si on peut le dire, parce que vous tournez beaucoup. Comment arrive ce moment où vous allez intégrer la garde républicaine? Parce que ça aussi, c'est pas commun, de sortir de cette carrière pour intégrer la garde républicaine. En deux mots, comment ça arrive, ça?
1: Comme on dit chez nous, j'étais en pleine bourre, quoi. Comme on dit, ça tournait plein pot, quoi. On était souvent en studio, on faisait des télés avec Guy Lux. Quand Manuela, mon épouse, attendait notre fils, il a fallu trouver une solution pour vivre un peu et vivre à peu près normalement, quoi. J'ai passé le concours pour la garde républicaine et je suis rentré donc comme trompettiste à la garde républicaine, oui, effectivement, pour l'accueil des chefs d'État et les concerts avec le président, voilà.
3: Et quand vous regardez dans le rétroviseur, comme ça, sur cette vie qu'on vient de parcourir assez rapidement,
1: oui,
3: c'est quoi votre plus grande fierté dans tout ça?
1: Ma plus grande fierté, c'est d'avoir pu faire passer le goût de la musique à des élèves. J'étais prof de trompette et d'accordéon et j'ai des élèves maintenant, j'en ai un qui est prof à Toulouse. Je suis fier d'avoir donné envie à des enfants de faire de la musique. J'ai 66 ans, j'ai eu la chance de vivre de ma passion et ça, c'est pas rien.
3: Il arrive le moment où on pense s'arrêter peut-être?
1: Moi, mon pays, c'est la Corrèze. Je voulais revenir en Corrèze et travailler en Corrèze. Donc j'ai monté mon orchestre, ce qui a très bien fonctionné pendant 20 ans. Parallèlement, j'ai monté un chœur d'hommes, voilà, qui continue à tourner. Ça s'appelle le chœur de loup de Lubersac, avec lequel on tourne pas mal et on va se voir.
3: Là, vous qui vouliez rester un petit peu tranquille en Corrèze, avec ce cœur-là, vous faites le tour de France et finalement, c'est reparti pour un tour.
1: C'est reparti pour un tour, effectivement.
3: Et pour paraphraser la chanson de Dalida, alors le plus tard possible, là on est d'accord, Christian, vous mourrez sur scène?
1: Sur scène, peut-être pas, mais dans la musique, oui. C'est quand même très fatigant faire de la scène. Quand on part en tournée et tout, c'est quand on part sur plusieurs jours, ou même des fois plusieurs semaines, c'est quand même dur. Ça, je ferai plus. Voilà, donc, mais je serai toujours dans la musique, c'est sûr.
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4: Nous sommes avec une des dernières et la plus ancienne fabrique de pâtes de fruits en Auvergne. Avec Anthony Valla, qui est le directeur général. Merci de nous recevoir, Anthony. Nous sommes face à une vieille photo qui montre, je pense, le tout début de cette maison Cruzy, c'est ça?
5: C'est pas le début historique, hein, puisque la maison Cruzy a été fondée en 1880, mais c'est effectivement une photo du site de fabrication ici, sur la zone du Brézé, telle qu'il était en 1956, au moment où la maison Cruzy a déménagé du centre de Clermont pour venir s'installer sur la zone du Brézé.
4: Construction de l'usine Goffredi, avenue Jean-Mermoz, sur le champ d'Angélique. Et on aperçoit des angéliques,
5: oui,
4: sur ce champ.
5: Et l'angélique étant un des produits un petit peu signature des confiseurs et de la confiserie. Et donc c'est un beau clin d'œil de l'histoire que de penser que voilà, notre site de fabrication ici est basé sur un ancien, oui, champ d'angélique. Voilà.
4: L'angélique, ces petits bâtonnets de couleur verte, hein, c'est
5: exactement
4: ça? Je ne dis pas de bêtises.
5: Il y a beaucoup de particuliers qui ont aussi de l'angélique à la maison.
4: Voilà. C'est la tige.
5: On confie la tige, tout à fait.
4: D'accord, oui. Ok. Et aujourd'hui, vous en faites toujours. Vous avez toujours des producteurs d'angélique qui bossent avec vous. vous?
5: Oui, oui, tout à fait. C'est un agriculteur qui vient nous livrer en tracteur chaque année. C'est au mois d'août. Quand la récolte est prête, on se met d'accord avec lui l'année d'avance sur les quantités dont on aura besoin. Et puis, il vient nous livrer. On la travaille, on la prépare. Et puis après, on va la faire confire. Donc, c'est un produit auquel on tient beaucoup.
4: Il y a toujours une grosse tradition autour de ça. Enfin, en Auvergne, on offrait des pâtes de fruits. C'était un incontournable.
5: Effectivement, la création de la pâte de fruits a été faite en Auvergne. Hein, à la base, la pâte de fruits s'appelait la pâte d'Auvergne. Et c'était vraiment une spécialité, on va dire, régionale. Ce qui a fait que l'Auvergne était une terre de fruits confits, c'est que, on va dire que la noblesse venait, descendait de Paris, dans le 16e, 17e siècle, et venait dans les cures, à Roya ou autre. Ils découvraient, ils dégustaient les fruits d'Auvergne. Et la méthode de conservation à l'époque, hein, puisqu'on n'avait pas toute la pasteurisation, etc., là, c'était de confire les fruits.
4: Ouais.
5: Ce qui faisait que, du coup, les confiseurs auvergnats ont prospéré sur la base des gens qui venaient en cure et qui ramenaient leurs fruits à Paris en général. C'est comme ça que la confiserie et le métier de confiseur a démarré en Auvergne.
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6: On peut encore partir à la chasse au trésor.
7: Oui.
6: On va partir à la recherche de pierres vieilles de 700 ans.
7: Exactement. Ces vieilles pierres s'appellent des bornes papales, cher ami. Direction donc Valgréas, au cœur de cette curiosité géographique, on va le dire. Un morceau de Vaucluse posé en plein milieu de la Drôme provençale, on en a déjà parlé. Ça s'appelle l'enclave des...
6: Pape.
7: Oui, bornes. Réponse.
6: Oh,
7: ouais, j'ai un petit peu bossé. Celle qui donc délimite, eh bien, ces bornes papales, celle qui délimite l'enclave, ce sont donc ces bornes papales. Alors, à quoi ça ressemble? Imaginez un grand bloc de pierre taillé, planté verticalement dans le sol, un bon 1,20 m à peu près, avec surtout des blasons, en fait, c'est ça qui est beau. Blasons sculptés, des armoiries, des seigneurs locaux. Celle du comte Avenessin aussi, forcément, avec deux clés entrecroisées, symbole donc du pouvoir pontifical.
6: Ce sont donc de vraies frontières gravées dans la pierre, on peut
7: exactement
6: dire ça.
7: Ces bornes, elles datent du 14e et 15e siècle. Elles ont été installées lors de plusieurs campagnes de bornage en 1324, 1414, 1457. Ben, c'était simple en fait, hein, tout simplement. Elles étaient là pour dire ici commence la terre des papes en pleine Drôme provençale. Petit rappel historique quand même, quand les papes s'installent à Avignon au début du 14e, ils cherchent en fait à sécuriser et à agrandir leur possession. Il y a un pape qui s'appelle Jean XXII qui achète Valgréas en fait et puis d'autres villages autour. Mais le royaume de France bloque toute extension parce que bien sûr les papes ils voulaient aller encore plus loin. Mais boum, non, la France bloque tout ça et résultat. On a donc une sorte d'enclave figée donc dans les frontières. Et donc, pour matérialiser tout ça, on plante donc des bornes solides, visibles, et surtout, bah, c'est indiscutable, quoi.
6: Alors, évidemment, la question, c'est de savoir si on peut encore les voir aujourd'hui, ces bornes.
7: Bah, c'est ça, c'était au 14e siècle, quand même. On en a encore 22, en fait, autour de Valgréas, en place. Vous en avez déjà une devant l'office de tourisme. C'est la plus facile, hein, pour la voir. Ils l'ont mise là pour qu'on puisse voir à quoi ça ressemble. Mais ensuite, il faudra quand même un peu de perspicacité pour les trouver. On nous dit à l'office de tourisme que c'est un peu compliqué. C'est un peu difficile parce qu'elles sont un peu cachées, en fait, dans des chemins, dans des vignes, dans des champs, des bosquets. Heureusement, l'office de tourisme a bossé dessus de Valgréas, qui propose aujourd'hui donc un plan en fait d'un circuit pédestre de randonnée, franchement hyper simple, accessible, qui permet justement d'en découvrir plusieurs à pied autour de 2-3 heures à peu près en famille. Ça peut faire une belle idée de sortie. On marche dans les paysages de la Drôme provençale tout en étant dans le Vaucluse. C'est ça aussi qui est fun. Et ces pierres sont là pour nous rappeler donc cette chasse au trésor grandeur nature autour de l'histoire donc de l'enclave des papes.
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3: À Dichasse,
4: Bolle-Marie.
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7: 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Donc la coccinelle en français, qui trouve qu'il y a eu un petit insecte herbéroï et qui porte escadence. Un petit insecte très joli et surtout qui porte chance. 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Donc une fois, je faisais une balade avec ma famille, et pour rire, j'avais donc mis un costume de coccinelle. Et donc, il y a une vraie petite coccinelle qui est donc venue se poser sur mon épaule. Sauf que bah, quand elle a voulu s'envoler et continuer sa route, bah, mon chien l'a mangé.
6: Merci, sœur.
7: Merci.
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2: Bonjour, je m'appelle Sébastien Liebus, j'ai 49 ans et j'ai créé le Gorafi. C'est un site satirique qui existe depuis 2012.
3: D'où est venue l'idée de créer ce site?
2: Alors, il y a plusieurs influences, il y a les influences de Pierre Dac, par exemple, avec le Samoal. Il y a l'influence des nuls. Il y a une influence américaine avec The Onion, qui est un peu l'équivalent du Gorafi aux États-Unis, qui existe depuis 1989. Et ce style d'écriture du Gorafi, c'est une écriture qui est très anglo-saxonne, un petit peu référencée, et qui n'est pas un humour, on va dire, potache, où la blague doit apparaître du premier coup, doit être visible. Moi, j'aime bien travailler une blague qui demande à être relue plusieurs fois, à être appréciée, et c'est un peu un jeu de clin d'œil avec le lecteur. Et on va reprendre le titre de presse, mais on va en garder la musicalité, et on va changer une lettre, on va changer un mot, on va inverser de sujet. Il y a toujours ce côté pompeux, solennel. Il faut que le côté sérieux écrase la blague. Il ne faut pas qu'elle soit visible. La réalité a toujours été déjà plus stupide que le Gorafi. Et nous, en fait, on se contente de surligner cette stupidité. Depuis 14 ans, on a fait quelque chose comme 9000 articles du Gorafi. Donc, il faut réussir à chaque fois à surprendre les gens qui nous lisent et les gens qui nous ont découvert hier. Donc ça, c'est un gros challenge. On est une quinzaine d'auteurs au Gorafi. C'est surtout des gens qui ont une expérience en écriture, en comédie. Ils sont pour la plupart des stand-uppers, ils écrivent des textes pour des comédiens. Donc ils ont vraiment une connaissance de cet univers-là. On fait 2 conférences de rédaction par semaine. On va traiter entre 200 et 250 idées par conférence de rédaction, dans lesquelles on va en choisir 10%. Notre but, c'est pas de piéger les gens, de mentir aux gens. L'article satirique Gorafi, il a le même principe que le dessin de presse, c'est faire rire, réfléchir, réagir. Nous, on utilise très peu l'IA, par exemple pour les illustrations, parce qu'on s'est rendu compte que nos lecteurs avaient du mal à apprécier l'article avec une photo faite en IA. Donc nous, on a un regard très critique sur la question. Il faut faire aussi attention à la manière dont on utilise ces outils. De manière générale, on voit que les algorithmes sont manipulables à souhait. Les gens qui nous suivent sur les réseaux sociaux, des fois, notre page peuvent disparaître de leur timeline. C'est tout cet ensemble de causes et effets qui nous a contraints et même motivés à passer à une version papier, parce que le papier ne ment jamais. Vous avez la vraie presse qui souffre. Je vous en courage, continuez à acheter des journaux papier, soutenez votre presse locale, c'est important. Et paradoxalement, la presse satirique, elle a le vent en poupe.
3: Vous êtes avec nous aujourd'hui parce que vous avez des racines landaises.
2: Oui, je suis né à Bordeaux, mais mes parents vivent dans les Landes depuis la fin des années 80. Donc j'ai vécu à Aunay-sur-la-Hari, puis à Morsens, et j'ai fait mes études de lycée à Bayonne, avant de finir mes études de cinéma, après, à Bordeaux. Et entre-temps, j'ai fait aussi mon collège à Saint-Vincent-de-Paul. J'ai vraiment parcouru les Landes en long et en travers, et j'ai toujours écrit au collège, au lycée, je lançais des cahiers, mais professeurs ne comprenaient pas ce que je faisais. Ils étaient un peu accablés parce que je ne faisais pas mes devoirs et j'étais plus passionné par l'écriture. Quand j'étais gamin, je m'amusais à découper des articles de Sud-Ouest et à les mettre dans un petit cahier. Alors aujourd'hui, quand je regarde ces cahiers, j'ai du mal à comprendre pourquoi j'ai sélectionné tel ou tel article, mais j'avais cet amour de la presse. Aucun d'entre nous au Gorafi ne savait comment on fait un journal.
3: Vous avez fait des études de cinéma d'ailleurs.
2: Voilà, moi j'ai suivi des études de cinéma à Bayonne, à René Cassin, ensuite à Bordeaux 3, donc en art du spectacle, option cinéma et tout. Donc j'ai appris à raconter des histoires.
3: Sébastien Le fondateur du Gorafi. On a un petit défi, c'est que vous devez me donner le nom de la radio qui vous a passé le micro.
2: Ici, Gascogne. J'ai des souvenirs d'enfance bercés par cette radio.
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4: En vous baladant du côté d'Ahun, dans le bourg, peut-être que vous avez déjà fait une petite pause pique-nique au jardin Jacques Lagrange, qu'on appelle aussi le jardin lapidaire. Mais c'est quoi son histoire ?
5: Nathalie Manot, je suis animatrice à l'Office de tourisme Creuse Sud-Ouest. C'était le jardin de la maison qui est là face à nous, ce très bel hôtel particulier, l'hôtel Joran. Mais avant même d'être le jardin de cet hôtel Joran, on imagine qu'ici nous sommes dans les fossés de la ville médiévale. Et ce jardin, il donne de la profondeur avec cette grande allée et ça donne encore plus de valeur et d'importance à cette belle maison. C'est vraiment une mise en scène architecturale. Le premier portail semble suffisamment large pour qu'un petit véhicule y passe. Le deuxième est tout petit, mais ça donne cet effet de longueur.
4: Pourquoi on appelle aussi ce jardin le jardin lapidaire ?
5: Parce que autour de nous, il y a plein de pierres. Alors, ce sont toujours des pierres anciennes qui sont là pour témoigner de l'histoire d'Ahun. C'est un peu comme un musée à ciel ouvert qui nous raconte l'histoire d'Ahun depuis l'époque gallo-romaine Acitodunum à l'époque, jusqu'à nos jours. Jacques Lagrange, il a acheté dans les années 90 cette maison et à sa mort, sa compagne a légué le jardin à la municipalité et elle a demandé à ce que ce jardin devienne un jardin lapidaire, donc un jardin souvenir, historique, promenade. Jacques Lagrange, c'était un artiste. Alors, il n'était pas creusois d'origine, mais il a beaucoup aimé la Creuse. Il est venu ici pour aller auprès de Jean Lursa, faire des tapisseries à Aubusson. Il était peintre, il était cartonnier, il était grand collectionneur. C'est aussi pour ça qu'il voulait une grande maison. Il collectionnait les horloges de gare, les enseignes de magasins. Ça prend beaucoup de place. Il a contribué à l'architecture. Enfin, c'était vraiment un artiste avec plusieurs facettes. Et il aimait se trouver ici, dans la Creuse, dans cet espace très naturel, avec une histoire riche. Alors, je vais te dire mon coup de cœur. Et en regardant bien la frise végétale qui est là sur le pignon, on va le trouver ce cœur. Il est en bas, à gauche, il est très stylisé. C'est vraiment un motif que Jacques Lagrange utilisait beaucoup dans ses tapisseries, dans ses peintures. Donc cette frise, elle représente une branche. Il l'avait dessinée pour illustrer le poème d'un de ses amis, Eugène Guivic. Et ce poème s'intitule « Temple du Merle ».
6: Marie-Ève,
7: et Geoffroy,
6: notre fille prend des cours de piano juste à côté. En attendant son cours, on aime bien se promener ici, oui.
7: Il y a des urnes funèbres. C'est un petit site archéologique. C'est sympa, puis il y a de jolis des petits buis qui sont bien taillés. C'est un joli jardin.
4: La prochaine fois que vous passez par le jardin Jacques Lagrange, jetez un œil à ce petit cœur sur la façade.
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1: Je rêvais d'avoir une maison à la campagne. Cette maison, c'est comme si j'y étais née. C'est ma maison de famille.
2: Ma maison s'appelle l'Ostau de la Mar.
3: C'est une maison un peu envoûtante.
4: Eh bien, vous voyez, des livres et trois fenêtres qui me donnent le paysage du pays, comme si c'était trois tableaux.
5: Ils ont vécu ici.
6: Thibaut Gaudry.
7: Alain Delon, vous l'aviez rencontré sur un tournage?
8: Non, je l'ai rencontré dans la rue. Mais on a fait un film ensemble qui était Jeff et qui était un film qu'Alain désirait faire avec moi, donc ça a été aussi une rencontre.
5: En 1968, deux stars du cinéma français sont réunies pour la première fois à l'affiche de Jeff, un film qui ne restera pas dans les mémoires, contrairement à la grande histoire d'amour qui est en train de naître depuis quelques semaines. Mireille Darc et Alain Delon ne se quittent plus.
9: Alain Delon enchaîne les films, dont Jeff et Madly, sur lesquels il a comme partenaire l'égérie de Georges Lautner, Mireille Darc. Ils tourneront 8 films ensemble. Nouveau coup de foudre qui scellera une histoire d'amour qui le marquera à jamais. Il dira de Mireille, près de 40 ans plus tard, lors de sa disparition, « Elle était la femme de ma vie, ma moitié ».
5: 2 ans plus tard, alors que Delon est à Marseille pour tourner Borsalino et que le couple cherche un coin de soleil et de tranquillité, l'ami et agent de l'acteur, Georges Baume, leur fait découvrir Aix-en-Provence où il habite. Ils sont sous le charme et ne tardent pas à s'installer dans un hôtel particulier du quartier Mazarin, le plus ancien de la ville.
10: Pourquoi tu t'en vas?
11: Parce qu'on est deux.
10: Comprends pas.
11: Facile à comprendre. Un jour ou l'autre, il n'en restera plus qu'un de nous deux. Faut mieux que je m'en aille avant. On finira par se tirer dessus.
5: Dans l'hôtel de Boisgelin, aux belles pierres ocre, construit en 1650 et classé monument historique, ils louent le vaste rez-de-chaussée qui leur permet de profiter de l'adorable jardin avec son imposante fontaine à vasque. Ils y font même percer une porte dans l'un des murs afin de pouvoir sortir discrètement et éviter les éventuels groupies ou paparazzi, et flâner dans les rues ou aller déjeuner aux Deux Garçons, la plus célèbre brasserie de la ville.
12: Tu sais où tu m'aimes?
10: Sûr.
12: Même après que tu m'auras fait l'amour.
10: Ça dépend de toi.
5: Ils y mènent une vie paisible, en famille, dans cette ville qui est encore une belle endormie, qu'une polémique va réveiller un peu. Alain et Mireille aimeraient bien pouvoir se baigner au saut du lit et faire construire une piscine. Une faute de goût majeure pour les habitants du quartier et les défenseurs du patrimoine. Une polémique qui en créera une autre. Mireille Darc aime bronzer au bord de sa nouvelle piscine en tenue d'Ève, conduisant un voisin, dont la vue donne sur le jardin, à déposer une main courante pour offense aux bonnes mœurs. Une protestation qui n'empêche pas l'actrice de continuer à lézarder nue sous le soleil aixois.
12: Il faudra encore un peu de champagne.
10: Sommelier?
12: Parce que vous avez besoin du sommelier pour me servir. Et doucement, le champagne c'est fragile. C'est mon père qui m'a appris ça.
10: Ah oui?
12: Tiens, vous n'avez pas besoin du sommelier pour me tenir la main? Vous ne voulez pas coucher avec moi en plus, là, tout de suite sur la banquette?
5: Ils passeront 5 ans dans ce lieu dont la beauté laisse interdit, comme le dit Mireille. Et aujourd'hui, il n'y a aucune plaque pour rappeler aux nombreux touristes qui se baladent sur la jolie place des Quatre Dauphins que cet hôtel particulier a abrité l'une des plus fameuses idylles.
13: C'est un mot qu'elle m'a écrit, il doit y avoir 40 ou 35 ans, ou 35 ou 40, peu importe, qui résume à lui seul tout ce qu'est Mireille. Et c'est un mot que j'ai toujours avec moi depuis ces 40 ans et qui m'aide à vivre. Mon amour, il est 3 heures du matin et je n'arrive pas à dormir. Je pense à toi qui as tellement de mal à vivre. Je t'ai donné tout. Et j'ai simplement besoin d'un peu de calme et de tendresse et d'un sourire le matin parce que la vie est là et qu'il faut remercier le ciel d'être l'un en face de l'autre et de s'aimer.
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14: Les petits bonheurs, ce sont des rencontres improvisées, sans rendez-vous, sans se présenter, et avec bien sûr un micro ici à la main. Alors en voici un petit bonheur, je vous l'ai glané en Haute-Savoie, à Héry-sur-Albi, où je suis allé voir Isabelle. Je connais son prénom parce qu'Isabelle, elle est potière et qu'elle a mis des panneaux partout dans son village pour mener jusqu'à chez elle. C'est donc là que je suis. et j'ai du pot. La potière m'a vu par la fenêtre et m'ouvre la porte de son atelier. Bonjour Isabelle.
15: Bonjour, bonjour, on se connaît ?
14: Ah non, on se connaît pas.
15: Ah d'accord.
14: Mais c'est marqué partout dans le village.
15: Oui, presque. Pas suffisamment mon goût.
14: Ah ben, en tout cas, moi ça m'a suffi pour venir vous voir.
15: J'ai trouvé, voilà, d'accord. Et donc, pourquoi cette chose
14: Ça s'appelle un micro. Vous connaissez la radio ici, Pays de Savoie ?
15: Oui.
14: Ben
15: oui.
14: On y est.
15: Ah ok. Eh ben, entrez.
16: Alors, vous rentrez par les coulisses, mais...
14: Alors, il y a une grande maison, là, un peu à la périphérie du village. De l'autre côté, après, c'est des champs. Tout l'étage inférieur de la maison, c'est pour vous ?
15: C'est-à-dire que j'ai...

0: vraiment que dans de la déco.
1: Comment on fait pour vendre des pièces comme ça et pour en vivre quand on est à Éry-sur-Albi, même s'il y a une boutique, effectivement, il n'y a pas la queue, on ne vient pas vous acheter des céramiques tous les jours?
0: Déjà, j'ai la chance, ça fait 20 ans que j'exerce. J'ai une clientèle fidèle qui me retrouve là, souvent là où je vais. J'organise le marché des potiers d'Annecy qui est toujours le jour de l'Ascension. Je participe à des marchés de potiers. Je participe aussi à des salons d'art.
1: Et bon, venez quand même à Éry-sur-Albi, Isabelle, elle préfère.
0: Je préfère accueillir les gens, c'est plus intime. Puis ils voient surtout tout ce que je peux faire parce que quand je vais partir en exposition, je ne peux pas me promener avec tout le magasin.
1: Avec un métier comme le vôtre et un four qui monte à 1000 degrés, vous devez être content de voir l'automne arriver, vous.
0: Et ce que j'adore, c'est quand le four fonctionne et qu'il neige à l'extérieur. Ouais. Moi, je suis à 30 degrés dans la pièce.
1: Alors que fin juillet, quand il faisait 35 dehors...
0: Là, j'ai dégusté. Oui.
1: Allez, vivement la neige.
0: Presque.
1: Bon, et c'est ça qui m'amène finalement. C'est quoi le dernier petit bonheur d'Isabelle?
0: Le dernier petit bonheur que là, eh ben, venez voir, c'est ça. Je suis en train de faire des petits amoureux qui s'enlacent ou qui se donnent la main.
1: Votre bonheur, c'est votre métier.
0: Ah oui, j'ai vraiment eu un coup de foudre il y a 22 ans pour la Terre et je tournais une page et puis me suis lancée.
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3: Aujourd'hui, c'est dans le nord des Deux-Sèvres que je vous propose de me suivre. On va tester la confiture. On va même fabriquer de la confiture avec les champions du monde confituriers 2025, Guy et Colette. Ils vont nous présenter un petit peu leur façon de faire. Je vous propose de me suivre. Bonjour.
4: Bonjour.
3: Merci à tous les deux de nous recevoir ici. Vous êtes les champions du monde confituriers 2025. Rien que ça. C'est-à-dire que chez vous, forcément, on va se régaler.
4: Oui, on devrait, oui. Normalement, avec ce titre-là, c'est la moindre des choses.
3: Bon, on va découvrir comment vous faites de la confiture. Surtout que c'est pas des confitures qu'on retrouve dans les magasins, des trucs classiques, quoi. Il y a des petites choses en plus, quoi.
4: Il n'y a rien à voir, puisque déjà, nous cultivons tous nos fruits, hormis les oranges et les citrons. Donc, nous, évidemment, quand on a pu, on ne fait plus. On travaille qu'avec notre propre produit.
3: Bon, on va aller découvrir comment on fait une bonne confiture. On va, je crois, enfiler une tenue et on part dans les ateliers. Donc là, on vient de rentrer dans le cœur de votre atelier. C'est ici que vous fabriquez les confitures.
5: C'est ici que je fabrique mes confitures, les sirops, toute notre production, en fin de compte. Donc, on va commencer une confiture de fraises à laquelle on va y ajouter notre poivre de Sichuan.
3: Ok. Très bien.
5: Ces fruits ont été mis hier soir avec le sucre.
3: Ok.
5: Toute la nuit. Et le poivre également, il a été mis dans un tout petit peu d'eau tiédie à 70 degrés. Voilà. Maintenant, on va mettre les fruits dans la bassine en cuivre.
3: Ok, donc ça, on va commencer par
5: on
3: mettre
5: va commencer
3: ça dans
5: par
3: la bassine
5: ça.
3: En cuivre. Et là, on mélange. Là, vous allez laisser cuire pendant combien de temps, grosso modo?
5: 30 minutes.
3: 30 minutes, ok.
5: Pendant ce temps-là, on va mettre les pots vides à stériliser. Ils sont prêts, on n'a plus qu'à mettre l'eau.
3: D'accord. Hop, là, on arrive dans la toute dernière étape.
5: Oui, bon, la confiture, elle a bien bouilli de tous les côtés de la bassine. Alors, je crois que c'est bon. Voilà, vous voyez le petit frissonnement? Ça y est. C'est presque terminé et qu'on va pouvoir... On est tout près du but pour la goûter.
3: C'est le meilleur moment, ça.
5: Bah oui, hein. On va pouvoir mettre dans les pots.
3: Et là, vous allez mettre combien, du coup?
5: Là, je vais mettre 220 grammes.
3: Ok.
5: À vous l'honneur.
3: On le met, hop, dans
5: dedans,
3: le pot.
5: Dedans, voilà. Ouais. Bien brassé à chaque fois pour que vous trouviez des morceaux et du jus. Voilà, très bien. Voilà, c'est bon.
3: Et alors, la verdict.
5: Voilà, verdict, allez-y.
3: Tac.
5: 225, 93. Vous êtes pas mal. C'est bien. C'est très, très bien.

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4: La nature.
5: Aux gens qui habitent à côté.
6: Maman, je sais pas, mais il y a monsieur le maire. Dans son prénom, il y a le maire. Bah, il y a la mère. Du coup, bah, moi, du coup, je pense que c'est Ali.
7: Ah, tu penses que monsieur le maire est le propriétaire de la mer?
6: Oui.
7: Et comment on appelle les habitants de la mer?
6: C'est ceux qui habitent dans les îles.
7: Et est-ce que vous savez combien elle mesure, la mer? Est-ce que vous savez jusqu'où ça peut descendre?
6: 60 mètres? 3 kilomètres?
5: 100 mètres?
8: 200 plus, plus, plus, plus, plus, plus, plus.
7: Quels sont les animaux qui vivent tout dans le fond, tout dans le fond, tout dans le fond de la mer?
6: Une raie?
5: Une pieuvre?
6: Une tortue?
5: Les étoiles de mer?
6: Les corails? Les requins?
5: Les poissons?
9: Et avec ceci?
10: Oui!
9: Ce sera tout?
10: Non!
9: Ce sera tout?
10: Non!
9: Ce sera tout?
10: Non!
9: Ce sera tout?
10: Non!
7: Comment ils font pour voir?
6: Ils ont une vision plus adaptée dans l'eau.
5: Ils ont des gros yeux.
7: Mais des fois, il fait vraiment très nuit. Hein, vous avez vu des images, des fois?
6: Parce qu'en fait, il y a des poissons qui ont une antenne où il y a une petite boule qui fait de la lumière.
7: Mais